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3: Bonjour, je m'appelle Mathias, j'ai 9 ans et j'habite à Bordeaux. Je voudrais vous proposer une blague. Bali et Balo sont sur un bateau. Bali tombe à l'eau. Qui est chauve ?
4: Qui est chauve ? Mais alors attends, on est sur un bateau là, pas chez le coiffeur ?
3: Balo, car Bali tombe à l'eau.
4: Ah, il tombe à l'eau. Ok, j'ai compris.
2: Elle est rigolote celle-là.
5: Bonjour, je m'appelle Léna, j'ai 12 ans et j'habite à Cessin à côté de Grenoble. Et j'aimerais vous raconter une blague. Quel est le comble pour un facteur ? C'est d'être complètement timbré. Au revoir.
2: Trop bien cette blague.
6: Bonjour, je m'appelle Jérémy, j'ai 10 ans et j'habite à Quimperlé. Je vais vous raconter une blague. Qu'est-ce qu'une carotte au milieu d'une flaque d'eau ? Vous ne savez pas ? C'est un bonhomme de neige en plein été.
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2: Et coucou les petites curieuses et les petits curieux. Alors, je voudrais un parapluie noir, un grand sac et une chum-chuminée.
3: Bonjour, je m'appelle Billy, j'ai 3 ans et demi. Et je voudrais savoir que Mary Poppins, ça existait avant. Merci.
2: Alors, petite Billy, je vais répéter ta question pour être sûre que tout le monde l'ait bien comprise. Tu voudrais savoir si Mary Poppins a existé avant. Si on apprenait que Mary Poppins a existé, moi, ça changerait un peu ma vision. Romain Nigita, vous êtes journaliste, vous êtes spécialiste de pop culture. Donc, pour t'expliquer, Billy, la pop culture, c'est justement un peu tous les super-héros, les super-héroïnes, catégorie dans laquelle rentre Mary Poppins. Alors, est-ce que vous savez si elle a existé pour de vrai ?
4: Eh bien, Billy, Mary Poppins a presque existé. Elle ne s'appelait pas Marie, elle s'appelait Hélène. Et en fait, c'était la tante de la romancière qui écrit Les Aventures de Mary Poppins. Car Mary Poppins, avant d'être un film, c'était des romans. Il y en a eu toute une série, il y en a eu 5 avant le film et il y en a eu 3 après. Et c'est la personne qui a écrit ces romans, qui s'appelait Pamela Travers, qui s'est inspirée de sa tante. Parce que sa tante est venue aider sa famille quand elle était petite en Australie. Et elle a gardé ce souvenir absolument magique de cette tante qui avait un grand sac avec plein de choses dedans. Et elle a voulu un peu rendre hommage à son enfance quand elle a écrit des livres plus tard, quand elle était grande.
2: Donc elle ne l'a pas appelée Hélène, mais Mary Poppins. Et c'est vraiment le film qui a réussi à la populariser, justement, cette nounou géniale.
4: C'est le film qui l'a rendue éternelle. C'est pour ça qu'on continue encore à en parler aujourd'hui, même si les livres ont été lus par des dizaines de milliers de personnes. Beaucoup d'enfants les lisaient à l'époque. Et parmi les personnes qui ont lu les premiers livres, il y avait un certain Walt Disney qui est tombé amoureux des premiers livres et il a voulu en faire un film tout de suite. Sauf que Pamela Travers, la romancière, elle ne voulait pas. Elle n'aimait pas les films de Walt Disney, elle n'aimait pas les dessins animés. Et donc, et oui, elle n'aimait pas ça, elle trouvait que c'était pas sérieux. Pour elle, Mary Poppins, c'est un personnage très sérieux. Donc, Walt Disney a mis plus de 20 ans à la convaincre de faire le film. Elle a dit, il ne faut pas que ce soit un dessin animé, il ne faut pas qu'il y ait de chansons. Et Walt Disney a dû aller même en Angleterre où elle habitait pour la convaincre. C'était tellement compliqué qu'il y a même eu un film pour expliquer comment il a réussi à la convaincre, un film qui est vraiment très bon, je conseille à tes parents de le regarder. Ça s'appelle Dans l'ombre de Marie, c'est avec des acteurs très connus, avec Emma Thompson dans le rôle de Pamela Travers et Tom Hanks dans le rôle de Walt Disney. Alors finalement, elle a quand même dû céder sur certains points.
2: Les chansons, supercalifragilistique, est-ce qu'il y a eu
4: d'autres choses ? Exactement, il y a plein de chansons qui ont été écrites par les frères Sherman, qui étaient des compositeurs très célèbres à l'époque. Là où elle a été vraiment un peu chiffonnée dans le film, c'est qu'il y a quand même une séquence avec les pingouins en dessin animé. Quand elle a vu ça, elle a dit à Walt Disney, bon, faudra couper ça. Et Disney a dit, mais attendez, mais c'est trop tard, le film est terminé. Tout ça ne l'a pas empêché de continuer à écrire des romans Mary Poppins après le film. Elle en a encore écrit 3 et le dernier, elle l'a écrit quand elle avait 89 ans.
2: Oh.
4: Donc c'est vraiment un personnage qui l'a suivi pendant toute sa vie.
2: Et est-ce qu'on peut considérer Mary Poppins comme une super-héroïne ?
4: Bah, Mary Poppins, elle a des pouvoirs magiques, elle sauve les gens, parce que finalement, elle sauve un peu cette famille Banks, elle vole, un peu comme Superman. Donc d'une certaine manière, c'est un peu l'une des premières super-héroïnes.
2: Et allez, je m'entraîne et on la refait ensemble. 3, 4, supercalifragilisticexpialidocious. Salut les matelots.

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Venez, n'ayez pas peur. Asseyez-vous. Avec ce froid qui nous mord les os, ah oui, on est mieux ici que dehors. Hein. Mais oui, servez-vous un godet. Ça réchauffe. Dis donc, qu'est-ce que vous faites ici si tard, dans cette auberge aussi mal famée? Ouh, ne chercherez pas à s'encanailler. Oh, vous avez raison, ça ne me regarde pas. Nous avons tous nos petits secrets. En tout cas, je vais vous dire un truc. Ici, on est tous du côté de Cartouche. Comment ça? Vous ne le connaissez pas? Oh purée, c'est la meilleure. Mais vous sortez d'où? Cartouche, le brigand magnifique, le roi des voleurs, l'ennemi public numéro 1. Toujours rien? Bon, on va arranger ça. Ouvrez grand vos oreilles, reservez-vous un petit godet et surveillez votre bourse, on ne sait jamais. Petit, moche, agile et sacrément malin, voici l'odyssée du fameux Cartouche, chef de bande, séducteur, voleur, tricheur, menteur. Si vous cherchez le rififi, ouais, vous allez être servi.

0: Les nuages, l'astre du jour se lève sur l'année 1693. Voici 50 ans. 50 ans tout rond que le roi Soleil, Louis XIV, éclaire le royaume de France de ses implacables rayons. Et ma foi...
1: Oh, ça sent un peu la fin de règne.
0: Après des années prospères, la France est frappée par des épidémies et des famines. Loin de la cour, des paysans ruinés par des années de mauvaises récoltes quittent les campagnes pour la capitale. Alors Paris grouille dans les rues, ça se frôle, ça se marche dessus, il y a du monde partout, la ville palpite. C'est la fête, ou bien la misère, selon le ticket reçu à la loterie de la vie. C'est ici, aux portes de cette cité bouillonnante, rue du Pont aux Choux, que naît notre bonhomme, ou plutôt notre héros, Louis-Dominique Cartouche. De ses premières années, on ne sait pas grand-chose. Ah, mais si, évidemment. Son père, fabricant de tonneaux, est un ancien militaire qui aime l'ordre et la discipline. Alors son fils, il veut le voir filer droit. Et j'ai comme l'impression... Oula, que ce n'est pas gagné.
2: Le droit chemin, mais qu'est-ce que ça veut dire? La vie prend plein de détours alors qu'il m'explique, le vieux crouton, ce qu'il y a de droit là-dedans.
0: Pas faux. Cartouche fugue dès l'âge de 12 ans.
2: Sans foi ni loi, sans famille. Moi, ce que j'aime, c'est la rue.
0: Eh bien, va pour la rue. Nous sommes au cœur de Paris, dans le quartier du Châtelet, près du Pont Neuf. Au milieu des marchés, entre les poules, les moutons et les vendeurs de rue, des bonimenteurs haranguent la foule pour vendre leur remède miracle.
3: C'est bon.
0: Et là, oh, regardez, on se presse pour éviter des fiacres. Ou bien des pots de chambre vidés rapido depuis les fenêtres. Cartouche traîne ici et là, souvent dans les auberges. Il joue aux cartes, enfin, il triche aux cartes et ne manque jamais de glisser sa petite mimine agile dans les poches ouvertes. Il en sort toujours quelques merveilles. Une ou deux pièces d'or, des montres à gousset, des bagues, oh, des bracelets. Assez petit et menu, Cartouche est surnommé l'enfant et ça a beaucoup d'avantages. Rapide et souple comme un acrobate, on dirait un courant d'air. D'ailleurs, en parlant de courant d'air, oh, oh, mais c'est pas fini ce vacarme. Qu'est-ce que c'est que ce boucan d'enfer? Sapristi, c'est un officier du roi, oh, qui cherche à envoler des hommes. Bah oui, tu m'étonnes. Cela fait 30 ans que le royaume de France est en guerre, et les guerres, hélas, se gagnent ou se perdent avec le sang des hommes.
4: S'il y a parmi vous des jeunes gens fringants qui rêvent de se couvrir de gloire, qu'ils me rejoignent. J'offre à manger et à boire au nom de Sa Majesté, le roi de France.
0: Et voilà type à notre Cartouche qui boit un godet, deux godets, 3, 4, 5, 6, 8, 12 godets à la santé du roi. Ouh, il doit plus être très frais.
2: Bon alors, où est-ce que je dois signer?
0: Ah oui, je confirme.
4: Juste ici, jeune homme.
0: C'est ainsi que notre Cartouche, enrôlé dans l'armée de Louis XIV, est envoyé batailler au nord, dans cette région qu'on appelle la Flandre. Là-bas, le royaume de France combat l'Angleterre, l'Autriche et les Provinces-Unies. Tous se disputent la couronne d'Espagne. Cartouche reste Cartouche où qu'il soit. L'armée ne nourrit pas toujours bien les soldats? Pas de problème! Entre deux batailles, il va avec ses camarades à la picorée pour se dorloter le gosier. Poules, légumes, fromages, vin, il pille les fermiers du coin. Oh pétard, ils volent tout ce qu'ils trouvent, les gonzes. En 1713, la guerre terminée, on renvoie les soldats chez eux, sans rien, sans un sou, ni même... Oh, peu cher! Un petit saucisson? À Paris, des soldats désœuvrés dorment dehors, ils zonent, chapardent et mendient. Parmi eux, on retrouve notre fameux Cartouche. Le filou, 20 ans, réunit ses anciens camarades.
2: Hé les gars, pourquoi on ne porterait pas nous aussi de la soie, des dentelles et du velours? Puisqu'on est à sec, on va se servir nous-mêmes. Et cette fois, c'est les richoux qui vont payer. Une seule règle, mes amis, prendre sans être pris.
0: Et ainsi, Cartouche prend la tête d'une petite bande. Durant 2 ou 3 ans, ils s'en mettent plein les poches. Et la tempête que s'apprête à traverser la France va leur donner un sacré coup de pouce. En 1715, le roi Louis XIV meurt.

0: Cet Écossais, très vite surnommé le sorcier. C'est que le bonhomme promet de faire des miracles. Ouais. Vous y croyez, vous, aux miracles?
1: Pour remettre le royaume de France sur pied, c'est très simple. Il faut que l'argent circule. L'argent appelle l'argent. Du flux, du flux, du flux. Vos louis d'or sont trop difficiles à transporter. Remplacez-les par des billets. Vous verrez, c'est très pratique, les billets. On peut en fabriquer autant qu'on veut.
0: Et l'argent, étrangement, se met à couler à flot. Rue Quincampoix, les hommes se promènent les poches remplies de billets de banque. Alors, ce ne sont plus deux ou trois pièces d'or qu'on peut chipper, mais de véritables fortunes. C'est l'âge d'or des voleurs, et Cartouche compte bien en profiter. Le bandit dirige désormais un réseau qui réunit des informateurs et des complices dissimulés dans tout Paris. Des valets, des femmes de chambre, des policiers et même des gardes royaux n'hésitent pas à lui prêter main forte.
2: Enfin de retour, monsieur le commissaire.
0: Tiens, dans certains hôtels particuliers de la capitale, disparaissent, comme par enchantement, des plats d'argent, des chandeliers, des tableaux, des bijoux. Cartouche ne se fait jamais prendre. Il faut dire aussi qu'il est bien protégé par sa bande.
3: Tire le stache, bras de fer, Jeanneton la ravaudeuse, écoutez-moi bien. La police pense que je traverserai le pont neuf ce soir à 18h avec un habit orange et rouge.
4: Hein? T'es sûr? C'est un peu voyant, non?
3: Justement, banane, c'est le but. À cette heure précise, vous posterez 10 de vos hommes un peu partout sur le pont, parés des mêmes couleurs. Les policiers ne sauront plus où donner de la tête. On va les rendre complètement chèvres.
4: Quelle heure est-il?
3: Parfait. On a même le temps de se boire un petit coup.
0: À cette époque, les logements populaires sont très petits et les murs extrêmement fins. Résultat, toutes les réunions ont lieu secrètement dans les auberges. Et ça tombe bien, elles ont toujours deux entrées. Ainsi, en cas de besoin, pouf, on peut s'échapper facile. Paris devient la capitale du crime organisé. Cartouche et ses cartouchiens ont plein d'idées. On installe des barreaux aux fenêtres, qu'à cela ne tienne. Nos fripons se servent de longs crochets qui leur permettent d'atteindre leur précieux butin à travers les barreaux. Rien ne peut arrêter Cartouche qui ose tout, même s'attaquer à l'homme le plus puissant du royaume, Philippe d'Orléans. Cartouche visite régulièrement le palais royal, sa demeure, pour y dérober ses épées à poignée de nacre. Lorsque le régent remplace sa collection par des modèles sans valeur, la réponse de Cartouche ne se fait pas attendre. Le lendemain, il fait rapporter son butin de pacotille, accompagné de ce petit mot.
3: Au plus grand voleur du royaume, oui, je parle de vous, monsieur le régent, me faire déplacer pour si peu. Merci bien.
0: Une autre fois, passant par la cheminée d'un hôtel particulier, il tombe nez à nez avec une marquise installée dans son salon. Il balaye alors poliment les cendres avant de demander la sortie. Quelques jours plus tard, il envoie en guise d'excuse à la marquise un magnifique diamant. Cartouche, c'est certain, n'est pas un bandit comme les autres. Il a de l'humour, du panache, et ça fait toute la différence. Notre fripouille est adoré par le peuple de Paris. Il prend aux riches pour... pour qui d'ailleurs? Ah, tiens, posons-lui directement la question. Cartouche, dites-nous, pour qui voulez-vous?
3: Bah pour moi alors.
0: Mais vous ne redistribuez pas un peu à ceux qui en auraient besoin?
3: Non.
0: Ok, oui, bon, au moins, il fait trembler le pouvoir. Et venge le peuple de Paris, fatigué par tant d'années de guerre et de misère. Oula, ne nous emballons pas. Notre crapule est loin d'être un héros sympathique. Comme tous les bandits, il sait se montrer cruel, sans pitié. Et quoi qu'il arrive, il garde le sens du commerce. C'est une nuit noire et glaciale, une nuit de décembre 1719. Cartouche, un peu pompette, sort du cabaret de l'épée.
3: Ouh, attention mon vieux. Ça glisse.
0: Un pied devant l'autre, il passe par le pont neuf lorsqu'il aperçoit, là, sur le parapet, un homme prêt à se jeter dans la Seine. Sans réfléchir, Cartouche court et le sauve. Le bonhomme, drapier de profession, lui apprend qu'il a perdu toute sa fortune. Alors le lendemain, Cartouche, grand seigneur, règle ses dettes auprès de ses créanciers. Quelques heures plus tard, ces derniers, comme par hasard, se font attaquer par de mystérieux voleurs. 8 ans durant, Cartouche et les cartouchiens sèment la pagaille dans tout Paris. Et puis, ce qui devait arriver.

arrive. En 1721, le bandit est arrêté. Durant des siècles, les romanciers n'ont cessé de raconter son histoire, ou plutôt sa légende. Ils ont fait de cette véritable crapule un héros hautement sympathique. Et c'est ainsi que Cartouche, fripouille sans pitié mais sacrément malin, est devenu immortel. Derrière cette odyssée, il y a Fanny Leroy, Anne Lioraux, Basile Bocquer, Cédric Chatelus et dans le rôle de Cartouche, l'incroyable, le merveilleux Quentin Luy. Et bon oui, il y a aussi moi, Laure Grand-Besançon, mais vous me connaissez. De son vivant, Cartouche est le héros de centaines de poèmes, de chansons. Voici le début de l'une d'entre elles. Je chante les combats de ce fameux voleur qui, par sa vigilance et sa rare valeur, fit trembler tout Paris, arrêta main carence. Voilà, frappa, tua, fit partout.

0: Il y a quelqu'un? Youhou! Il y a plus personne?
1: Non, Laure, ils sont tous partis. On a éteint la régie, là.
0: Ah, ok. Ça marche.

0: petit pois de vin.
1: Alors là, pas d'envie de vengeance, au contraire, c'est le moment de l'innocence, même de la filouterie pour nos petits pois de vin qu'on retrouve chaque jour, mais qui là sont particulièrement filous aujourd'hui parce qu'on

0: leur a posé une question. Décris-nous la journée parfaite pour toi au mois de mars.
1: Il y en a une, mais c'est parce qu'on part en classe verte le 30 mars. J'ai trop hâte d'y aller, mais il y a aussi Pâques.
2: Ça serait, c'est déjà prévu, le 7 mars, un anniversaire surprise. Il y a quelqu'un qui m'a invité. Je sais pas trop quel cadeau je vais lui offrir.
3: Moi, ce que j'aime bien faire avec mes parents au mois de mars, c'est de jouer avec eux, me promener ou aller voir ma tante qui fait que des bêtises.
4: Alors la journée parfaite, c'est que je me lève le matin. Je prends un kebab et je prends aussi une bonne glace et des carottes râpées et aussi une saucisse. Mais pas n'importe quelle saucisse, la plus grande saucisse au monde.

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2: Salut, je m'appelle Gaïa, j'ai 6 ans. Je voudrais vous raconter une blague. Il y a un éléphant et un hippopotame qui rentrent dans un bar. Que prennent-ils ? Beaucoup de place.
0: Trop bien ta blague.
3: Bonjour, je m'appelle Louis, j'ai 9 ans. Ma blague, c'est mon premier et une boisson, mon deuxième et une boisson, mon troisième et une boisson. La réponse, café au lait. Au revoir.
4: Bonjour, je m'appelle Nissan, j'ai 8 ans et voici ma blague. Qu'est-ce qui est blanc, froid et qui finit par âne ?
5: Je sais pas.
4: La neige banane. Qu'est-ce qui est blanc, froid et qui finit par ir ?
5: Je sais pas.
4: La neige banane, je viens de te le dire.
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0: Bonjour petits et grands scientifiques de France Musique. Aujourd'hui, on s'intéresse à l'un des plus grands musiciens, compositeurs de l'histoire. Un homme que vous devez absolument connaître. Il s'agit de Jean-Sébastien Bach. C'est parti SOSO, direction la planète des grandes figures.
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0: Écoutez cette musique. Ça vous dit quelque chose? Et celle-ci? Ou encore celle-ci. Ces musiques sont celles de Jean-Sébastien Bach, le compositeur le plus aimé, le plus admiré de l'histoire.
3: Non mais attendez, vous n'exagérez pas un petit peu, Nicolas ?
0: Non, je ne crois pas. Demandez à de jeunes musiciennes ou musiciens d'aujourd'hui, 340 ans après sa naissance, ils vous le diront. Ils vous diront que la musique de Bach est à la fois très rigoureuse, presque mathématique, et en même temps pleine d'émotions.

0: et son influence est immense. Ses œuvres ont inspiré directement ou indirectement Haydn, Mozart, Beethoven et encore aujourd'hui des artistes de jazz, de pop ou même de musique électronique. Pourtant, quand on prend un peu de recul, la musique de Bach n'était pas si célèbre à son époque. Ah, bien sûr, on reconnaissait ses qualités de musicien, mais le pauvre Jean-Sébastien a surtout été frustré tout au long de sa vie. Que sa musique ne soit pas jugée à sa juste valeur, et ça l'agaçait un peu.
1: Vous allez m'écouter, oui.
0: Pour comprendre, remontons le temps. Direction le 17e siècle. Allez, SOSO, voyage spatio-temporel. Nous sommes en mars 1685, en Allemagne, dans la région de Thuringe. Chez les Bach, tout le monde est musicien. Autant dire que Jean-Sébastien n'avait pas trop le choix. Très jeune, il chante. Il apprend le violon avec son père. Il découvre l'orgue avec son entourage. Mais tout bascule très vite. Alors qu'il n'a pas 10 ans, sa mère, puis quelques mois plus tard son père, meurt subitement. Jean-Sébastien est orphelin. Il va lui falloir apprendre à se débrouiller vite et bien. Jean-Sébastien est le petit dernier de la fratrie. Son frère, musicien lui aussi, l'accueille quelques années, le temps qu'il fréquente le lycée, le temps qu'il continue à jouer de la musique, bien sûr. Parce que déjà, très jeune, il le sait, la musique, c'est sa vie. Alors qu'il a 15 ans, il quitte son frère et part à pied à Lunebourg, à 300 km de là. Et là-bas, il fait quoi ? De la musique, évidemment. Il chante dans une chorale, il étudie, il découvre de nouveaux styles. Mais soudain...
1: Mais j'ai plus de voix, hein ?
0: Eh oui, comme tous les ados, il mue. Adieu la chorale, mais pas la musique. Il reste le violon, le clavecin et surtout l'orgue. D'ailleurs, c'est à l'orgue que Jean-Sébastien commence véritablement sa carrière de musicien. Et pour qui joue-t-il ? Pour des ducs, des princes, des grands de ce monde. Pour bien comprendre, il faut savoir qu'à cette époque, l'Allemagne est divisée en plein de petits territoires. Et chacun veut être le plus impressionnant. Et comment impressionner ses voisins ? Avec la musique, bien sûr. Chaque cour a son orchestre, son compositeur. Oh, mais attention, les musiciens ne sont pas libres. Ils travaillent pour leur patron. Et ça, Bach, il aimait pas trop. Il l'a même eu en travers de la gorge toute sa vie.
2: Je suis colère, les enfants, je suis colère. Je suis violence parce que je suis trahison.
0: De Arnstadt à Mulhausen, en passant par Weimar, Jean-Sébastien doit travailler en respectant les règles de son contrat. Jouer de l'orgue, jouer pour les offices religieux, gérer la musique des messes. C'est bien sympa tout ça, mais lui, il veut composer et faire résonner la musique qu'il a au fond du cœur. Voilà où se trouve sa passion, c'est son langage, sa vie. Alors que fait Bach ? Il cherche un endroit où sa musique peut résonner, en toute liberté. C'est pourquoi Bach déménage souvent, à la recherche de la cour auprès de laquelle il pourra faire exploser son talent. D'ailleurs, il n'est pas tout seul dans le déménagement parce que... Mais regardez-le, Jean-Sébastien a bien grandi. C'est un homme maintenant. Il s'est marié avec Maria Barbara, avec laquelle il aura 7 enfants. C'est à Köthen, alors que Jean-Sébastien a 32 ans, qu'il se sent peut-être le plus à son aise, auprès du prince Léopold. Oh, le prince adore la musique. Il fait de Jean-Sébastien son maître de chapelle. Un poste très prestigieux. Il est le chef musicien à la cour. Il dirige et supervise toute la musique. Il peut enfin composer librement, faire jouer ses partitions par un orchestre prestigieux. C'est le rêve. Un rêve qui vient se télescoper à une dure réalité. Alors que Bach est en voyage avec le prince, sa femme Maria Barbara meurt. Une tragédie.

C'est finalement à Leipzig que Bach va passer la plus grande partie de sa vie. Il devient le cantor de Leipzig. Joli comme titre, mais un travail éreintant. Il est responsable de la musique des églises de la ville. Il doit enseigner la musique aux jeunes élèves et composer. Composer sans cesse pour les offices religieux, des cantates, des passions, des magnificates. Il a à peine le temps de répéter avec les musiciens qu'il faut se lancer dans la composition d'une nouvelle œuvre. Heureusement, à Leipzig, les musiciens sont excellents. Et puis Bach peut compter sur sa deuxième femme, Anna Magdalena, et sur tous ses enfants. Ah, chez les Bach, tout le monde travaille. On copie les partitions, on répète, c'est une vraie petite usine à musique. Le travail demandé est fou, mais Bach compose, c'est ce qu'il fait de mieux. Il ne compose pas de simples morceaux, il compose des œuvres sublimes que l'on écoute encore aujourd'hui avec fascination. À son époque, on ne réalise pas encore pleinement son génie. Mais au fond, est-ce si important ? Pour Bach, la musique est bien plus qu'un métier. C'est une manière un peu magique de relier les humains entre eux, mais aussi de les connecter à quelque chose de plus grand, à l'invisible.

À la fin de sa vie, Bach perd progressivement la vue, probablement à cause d'une opération ratée. Il meurt le 28 juillet 1750, laissant derrière lui une œuvre immense. Une œuvre immense qui résonne encore aujourd'hui partout à travers le monde. Oh, on l'adore ce Bach SOSO. Ah oui, mais non, mais il est temps de rentrer au labo, là. Et à la prochaine, petits et grands scientifiques de France Musique.

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1: Après la Révolution française, il fallait se méfier de ses paroles, de ses habits, mais aussi de ses pâtisseries. On ne risquait pas l'indigestion, mais la décapitation. Imaginez une table familiale du début du mois de janvier. Une galette dorée, des rires, un enfant qui se casse une dent sur une fève, et soudain, on crie « Vive le roi !»
2: Vive le roi !
1: Erreur fatale. En pleine Révolution française, ce jeu devient suspect. Pour les révolutionnaires les plus radicaux, la fête des rois est trop associée à la monarchie absolue qui vient tout juste de tomber. Ce qui explique qu'en décembre 1791, un arrêté tente de rebaptiser l'Épiphanie et la célébration des rois en fête du bon voisinage. D'autres suggèrent de la rebaptiser fête des philosophes, fête des sans-culottes. En décembre 1792, le député de la Seine, Pierre-Louis Manuel, s'adresse aux membres de l'Assemblée de la Première République. Révolutionnaire convaincu, il propose qu'aucun ministre de quelque culte que ce soit ne pourra célébrer des fêtes sous le nom de Fête des Rois. Ces fêtes sont anti-civiques et contre-révolutionnaires. Sans alcool, la fête est plus folle et sans galettes, on ne se fait pas couper la tête. Un an plus tard, c'est un comité révolutionnaire qui demande de surveiller les pâtissiers et les orgies dans lesquelles on fête l'ombre du dernier tyran. Une chasse à la galette qui n'empêche pas la tradition de perdurer dans les foyers.
3: Ce n'est pas moi qui aurai la femme, c'est moi qui l'ai.
1: Et une fois la période révolutionnaire terminée, la fête finira par retrouver sa place et la galette son nom. La révolution a eu beau couper les têtes, on ne coupe pas l'appétit. La révolution aura aboli les privilèges, mais pas la gourmandise. Et...

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4: Allez, atelier bande dessinée.
5: Bonjour, je m'appelle Ninon et j'ai 12 ans. Et j'aimerais savoir, Riyad Satouf, comment il a choisi Esther. Enfin, est-ce qu'il y a eu plein de petites filles? C'était à moitié un casting, ou alors il a pris quelqu'un dans la rue, il a dit « Eh, toi, viens là, on va faire un livre ». Enfin, comment il a trouvé Esther et est-ce qu'il la connaissait déjà? Enfin, c'était ça ma question.
4: Waouh, une question avec plein de questions, Ninon. Alors, Esther, héroïne de la BD Les Cahiers d'Esther, écrit et dessiné, tu l'as dit, par Riyad Satouf, qui est avec moi, eh oui. Et donc, vous allez tout nous raconter.
6: Merci, Ninon, pour votre question. Alors,
4: on peut la tutoyer, Ninon, 12 ans. Ah non, vous
6: moi, je vous vois même les bébés.
4: Alors, on y va.
6: En fait, ce qui s'est passé, c'est assez simple. C'est-à-dire que c'est très rare que je décide de faire un livre moi-même. Je ne m'assois pas à mon bureau en me disant « Bon, bah, ouais, je ne sais pas quoi faire, je vais faire un petit livre. » Alors, ça ne se passe jamais comme ça. C'est plutôt le livre qui vient dans ma vie et qui décide d'être écrit. Alors, ça fait un petit peu bizarre de dire ça, mais jusqu'à présent, c'est ce qui s'est passé. C'est-à-dire qu'un jour, j'ai rencontré la fille d'un couple d'amis à moi. Ils avaient une fille que je ne voyais jamais, parce qu'en fait, en général, ils la laissaient à une babysitter. Quand on se voyait, on allait au restaurant ensemble, etc. Et un jour, ils sont venus avec elle, elle avait 10 ans. Et en fait, je pense qu'elle voulait pas être laissée à ses babysitters. Et donc, elle a fait son intéressante, comme on peut dire, durant tout le dîner. Elle s'est mise à parler, à raconter son quotidien, à parler des garçons, à parler de ses goûts musicaux, de comment elle voyait le monde, la peine de mort, je sais pas. Elle s'est mise à parler énormément sur tous les sujets. Et je me suis dit, mais ce serait quand même génial. Là, j'ai quelqu'un qui est en train de me dire plein de choses sur la jeunesse, alors que... la jeunesse, c'est comme un continent mystérieux dont on s'éloigne peu à peu et avec qui on n'a plus de contact. Je pourrais en faire des bandes dessinées, donc je lui ai proposé comme ça. Ça l'a fait marrer, elle s'en fichait un petit peu. J'ai demandé à ses parents, ils étaient super partants. Et donc l'idée a été d'utiliser ces histoires pour faire des pages de BD et de la dissimuler quand même, de changer des choses pour pas qu'on la reconnaisse. Mais ça a été un hasard.
4: Donc elle reste incognito, hein, personne ne sait qui c'est, elle ne s'appelle donc pas Esther dans la vraie vie. Ça l'embête pas quand même à un moment que toute sa vie, quelque part, alimente des BD?
6: Alors, l'idée justement des cahiers d'Esther, c'est que il y a une distance quand même avec son existence à elle. Elle peut pas dire toute ma vie est dans la BD. Mais je peux pas donner tous les secrets, vous dire en quoi c'est comme ça, mais... Voilà, elle a parfois dit à certaines de ses copines qu'elle était la vraie Esther. Ses copines ne la croyaient pas en disant « Mais attends, mais t'as pas du tout la même tête, t'es pas comme ça. Ah mais attends, c'est moi là ?» Et nanana, voilà. Donc en fait, c'est pas... Il y a quand même une distance de protection qui est assez importante. Mais je crois que non, elle a jamais été embêtée. La seule fois où ça l'a vraiment embêtée quand même, je dois quand même bien l'admettre, c'est qu'un jour, quand elle était plus jeune, elle était ultra fan de la chanteuse Angèle. Et il se trouve qu'Angèle adorait les cahiers d'Esther. Parce qu'un jour, je l'avais dessinée dans les cahiers d'Esther, et elle avait posté sur son compte Instagram une case des cahiers d'Esther. Et Esther, déjà, a failli faire un malaise en voyant cette case. Et en fait, je ne lui ai pas dit que, quelques temps plus tard, Angèle et sa manageuse m'ont contacté pour me proposer des places pour aller la voir en concert. Et j'ai gardé ce secret, je ne l'ai pas invitée, je ne voulais pas influencer sur ça, je ne voulais pas qu'elle commence à profiter de son existence de vedette.
4: Oh la pauvre !
6: Ouais, j'étais comme ça, je suis dure comme ça, donc je ne suis pas allée au concert non plus. Et donc là, en effet, elle était embêtée quand elle a pris... Je lui ai dit ça de nombreuses années plus tard.
4: Oh la pauvre ! Compassion, chère Esther.
6: Pour continuer sa vie normale, on ne devient pas une célébrité, c'est le personnage de BD qui est connu.
4: Oh là là, bon bah si Angèle nous écoute, hein, on ne sait jamais, surtout fini les invites. En revanche, c'est quand vous voulez pour venir au petit bateau. Salut les matelots.
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1: Quelle bestiole as-tu choisi ? Je marche sur la plage de Pénétin, dans le Morbihan, en Bretagne. La nuit va bientôt tomber et les pêcheurs de bigorneaux sont rentrés chez eux. La marée descendante a découvert les rochers, ce qui a piégé l'eau dans des trous. Les flaques ne manquent pas. Je n'entends pas grand-chose, à part le son du vent. La bestiole n'émet peut-être aucun son. Tiens, tiens, des bulles d'air remontent à la surface d'une flaque. Ah, je sais, c'est l'anémone de mer.
2: La

0: C'est bon le zooplancton, mais ça cale pas mon bidon. Cette flaque ne vaut plus rien. Elle est complètement vide de nourriture. J'ai des envies de crustacés. Oh, patience, anémone. Tant qu'il y a de l'eau salée, il y a de l'espoir.
1: C'est bien une anémone. Elle est dans la flaque devant moi. Son corps musclé, sans squelette, forme une colonne cylindrique surmontée par plus de 150 tentacules répartis en 6 rangées. On dirait une sorte de gros flan grenadine de 7 cm de hauteur, avec une chevelure qui semble danser au-dessus de sa tête, comme des pétales dans le vent. L'anémone porte le nom d'une fleur, mais c'est bien une bestiole.
0: Patience, anémone, la fortune sourit à qui sait attendre. Oh, quand on parle de nourriture, j'ai l'impression que quelque chose entre dans ma flaque. Viens par ici, petit repas. Entre sans crainte dans l'eau. Je ne bougerai pas. Je suis fixée à mon rocher par ma large ventouse adhésive en forme de disque. Je ne suis pas pressée. J'ai tout mon temps. J'ai des dizaines d'années de vie devant moi.
1: C'est un crabe vert qui avance sur la roche, puis s'enfonce pour aller se réfugier au fond de la flaque. L'anémone ne le sait pas, car elle n'a pas d'yeux. Il fait à peine 3 cm. Il ne voit que le corps mou de l'anémone, mais pas les tentacules qui s'agitent au-dessus de lui. Oh ! L'un d'eux l'a touché.
0: Bang bang ! Touché ! Coulé !
1: Le crabe est assailli de tentacules. Il vacille, attaqué par les cellules urticantes. Les tentacules de l'anémone paralysent toutes les petites créatures qu'il touche. C'est pour ça qu'on appelle aussi l'anémone ortie de mer. Le crustacé ne bouge plus. Il est tout estourbi par ce venin.
0: Ça m'a l'air pas mal. On dirait un crabounet. Je savais bien que c'était quelque chose de bon à manger. Une bestiole en mouvement, c'est toujours une valeur sûre.
1: Les tentacules de l'anémone soulèvent le crabe paralysé, le remontent au-dessus de la collerette et le conduisent vers son centre. Le corps gélatineux de l'anémone se tortille. Sa bouche, située au centre de la couronne de tentacules, s'ouvre sur 3 cm de diamètre. On pourrait y déposer une pièce de 2 euros. Les tentacules guident le crabe endormi vers la bouche qui l'engloutit tout rond.
0: Oh, fameux! J'adore les jeunes crustacés. Leurs carapaces molles fondent dans mon bidon. Mes sucs gastriques puissants liquéfient le petit crabe pour en soutirer toutes les substances nutritives. C'est bien pratique, étant donné que je ne peux pas mâcher. Et je n'ai pas de dents.
1: Le corps de l'anémone ne bouge plus. Ça y est, t'as fini?
0: Ouais, et je crois bien qu'il n'y a plus rien à dissoudre de ce crabounet.
1: L'anémone recrache un petit nuage grisâtre dans l'eau. Elle expulse par sa bouche des morceaux de carapace et de cartilage, puis tous les déchets de sa digestion. Ah mais ça veut dire que ta bouche te sert aussi d'anus?
0: Et alors? Fais pas ton dégoûté, c'est simple et efficace. Sacré shoot de protéines, qui tombe à pic. Les babiques s'agitent dans mon bidon, ça veut dire qu'ils sont prêts à naître. Cette dose d'énergie va m'aider à accoucher de mes babigues, comme disent les Bretons.
1: Mais tu crois que c'est le bon moment?
0: De quoi je me mêle? Pourquoi tu dis ça?
1: Je ne sais pas, les prédateurs.
0: Je suis gélatineuse et urticante. Ça calme les appétits, crois-moi.
1: Ah ben ça n'a pas calmé la limace de mer qui s'approche de toi. Elle vient de gober une anémone à l'autre bout de la flaque.
0: Quoi? C'est bien ma veine. Je n'ai pas 50 prédateurs dans le monde, mais il faut que je me retrouve coincée avec l'un d'entre eux dans ma flaque. Et évidemment, l'eau continue de baisser. Si ce maudit mollusque réplique avec des intentions culinaires me concernant, je ne donne pas cher de ma peau ni de celle de mes babigues. Allez-y, au grand mot, les grands remèdes. Il n'y a plus choix, les babigues. L'expulsion, c'est maintenant. Allez, les babigues, préparez-vous au grand pchit.
1: Le corps mou de l'anémone se contorsionne à nouveau. Elle ouvre grand la bouche et... Oh ! Elle crache un bébé. On dirait une petite perle avec plein de couettes. Elle en sort une autre. La bestiole accouche par la bouche. Je dirais même plus, elle abouche. Cette bouche est décidément le lieu de tous les possibles pour l'anémone. Les corps des bébés mous portent 12 tentacules. Lorsqu'ils seront grands, ils en auront plus de 150, comme leur maman. Et un autre bébé recraché. Et encore un autre. Pour la reproduction des anémones de mer, il n'y a pas de contact entre le mâle et la femelle. Chacun fait sa part de son côté. Le mâle lâche ses spermatozoïdes dans l'eau, soit en pleine mer,

0: soit dans une flaque. À l'approche d'une femelle, ils vont flotter jusqu'à elle. Dès qu'ils sont près d'elle, ils entrent dans son corps pour la féconder.
1: Bon, et maintenant que vous êtes tous dehors, faut pas mollir. Du nerf et de la détermination, les babigues. On agite bien ses tentacules et on se dépêche. On va vite au fond de la flaque.
0: Les bébés anémones tombent dans le fond à 20 cm de leur maman. Ils agitent leurs mini-tentacules. T'inquiète, l'anémone. La limace s'éloigne. Elle entre dans une faille rocheuse. Elle a dû repérer une autre proie.
1: Bizarre. L'eau continue de baisser. À cette période, la marée ne descend jamais si bas. Oh ! Les jeunes humains qui jouaient tout à l'heure près de ma flaque ont dû enlever des pierres qui, d'habitude, forment un barrage. Oh mince ! Je vais me retrouver le corps à l'air libre. Bon, ben je me remballe.
0: L'anémone replie ses tentacules rétractiles à l'intérieur d'elle-même. Elle va rester en boule jusqu'au retour de la marée haute. L'eau retenue dans son corps par du mucus empêche son dessèchement et limite l'augmentation de sa température interne. La bestiole, qui dans l'eau semble avoir une chevelure flamboyante, ressemble maintenant à une tomate rouge échouée sur le rocher. D'où son autre surnom de tomate de mer. Lorsqu'elle est dans cet état, certains humains l'appellent même cul de cheval. Mais ça, il vaut mieux qu'elle l'ignore.
1: Ortie de mer, tomate de mer, cul de cheval. Vous ne savez plus quoi inventer, les humains, pour vous rendre intéressant. Anémone de mer, c'est pourtant pas compliqué. Bref, je n'ai pas de temps à perdre. On est déjà à marée basse. Je préfère me mettre en mode pause pour éviter de sécher. Continuez de barboter au fond de la flaque, les petits. Quand l'eau remontera, je me redéploierai.
0: Pendant cette aventure, nous avons entendu le mot breton « babigue ». Que signifie-t-il ? Bébé ? Un bel imperméable jaune ? Le babillage d'un bébé ? Oui, bravo ! Babigue est bien le mot breton qui veut dire bébé. C'était une aventure mal embouchée, mais c'était bestiolement génial.
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2: Bonjour, vous êtes sur la boîte à blagues.
3: Laissez votre message après le...
2: Eh, t'as pas des blagues à nous raconter ?
4: Des tonnes ! Les voici, les voilà !
5: Bonjour, je m'appelle Adam, j'ai 11 ans et j'habite à Lyon. Voici ma blague. Quelqu'un laisse tomber son téléphone du hauteur de 20 mètres. Le téléphone met 10 minutes pour atteindre le sol. Pourquoi ?
4: Le téléphone s'est mis en mode pause ?
5: Parce qu'il a été mis en mode d'avion.
4: Ah bah j'étais pas loin !
6: Bonjour, je m'appelle Héloïse, j'ai 9 ans et j'habite à Aix-en-Provence. Et je vous propose un monsieur-madame. Monsieur et madame Hic ont un fils. Comment s'appelle-t-il ?
4: Ah bah effectivement, il y a comme un hic. Pas fastoche ta devinette. Allez, je donne ma langue au chat.
6: Basile. Basilic.
2: Je la connaissais pas et je valide.
7: Bonjour, je m'appelle Auguste, j'ai 5 ans, j'habite à Paris. Comment on fait pour rentrer 4 éléphants dans une petite voiture ?
4: Ben, on fait de la place ?
7: 2 devant et 2 derrière.
2: Trop bien cette blague.
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0: On se souvient de la lutte sans merci que le jeune reporter Tintin avait engagée contre une puissante bande internationale de trafiquants de stupéfiants. Nos auditeurs n'ont certes pas oublié que le jeune Globetrotter avait réussi, après de multiples aventures, à faire mettre sous les verrous les principaux affiliés de la bande, à l'exception de leur chef qui, à la suite d'une chute dans un précipice, avait trouvé la mort. Rappelons à cet effet que ce mystérieux personnage n'a jamais pu être identifié et que son corps, d'ailleurs, n'a jamais été retrouvé. Nous apprenons aujourd'hui que le sympathique reporter et son inséparable Milou sont toujours les hôtes du Maharaja de Rawashputala, chez qui ils goûtent un repos bien mérité.
1: Je n'arrive pas à retrouver cette fréquence que je cherche à identifier depuis plusieurs jours.
2: Depuis que Tintin a pris l'habitude de capter des messages sur ondes courtes, il n'y a plus moyen de dormir tranquillement.
1: Ah ! Ça y est. Entre, voix. Yokohama. NS, maison, R. Charles. André. Dimanche. Qu'est-ce que cela peut bien signifier ? Seul. Aligné. Écran ou tenture. Serpent. Marchera. Inévitablement. E. Proche. Occident. Alt. Intrus. E. Ce message doit pourtant avoir un sens, mais lequel ?
3: Sahib Tintin, le Maharaja aimerait vous voir.
1: C'est bien, j'arrive.
4: Mon cher Tintin, je vous présente le célèbre fakir Sipasalu Vishni, qui va nous montrer ses tours les plus extraordinaires.
1: Ah oui, je suis curieux de le voir à l'œuvre.
3: Moi, les fakirs, j'aime pas beaucoup ça.
4: Regardez, il va commencer par sauter sur le verre pilé.
1: Étonnant.
4: Maintenant, il va s'enfoncer des couteaux à travers le corps. Oh. Ah, ça, c'est un tour très rare. Le fakir va tenir en équilibre sur un clou en s'appuyant seulement sur son nez. Oh. Regardez, il peut même tourner sur lui-même dans cette position.
1: Il est extraordinaire.
4: N'est-ce pas ?
5: Et maintenant, si les seigneurs me le permettent, je vais leur prédire l'avenir.
4: Très bien, faites. Commencez, Tintin, je vous en prie.
1: D'accord.
5: Donnez-moi votre main. Voyons. Ah, je vois que vous avez le goût de l'aventure. Vous avez déjà traversé beaucoup de situations périlleuses. Mais vous êtes très courageux. Et... Oh. Oh.
1: Quoi ? Qu'est-ce qu'il y a ?
5: Je vois un homme redoutable pour vous. Vous le croyez mort, mais il prépare sa vengeance. Soyez sur vos gardes. Je vois aussi un fakir, la honte de notre corporation, acharné à votre perte. Il est près de vous, très près de vous. Il vous épie. Il possède une arme terrible contre laquelle on ne peut rien.
1: Quelle arme ?
5: Attendez, je vois encore un homme à peau jaune. Ses cheveux sont noirs. Il porte des lunettes. Prenez garde. Il a juré votre perte.
3: Sahib Tintin, pardonnez-moi de vous interrompre, mais il y a dans la galerie un étranger qui veut vous parler. Il dit qu'il vient spécialement de Shanghai pour vous voir.
1: De Shanghai ?
6: Monsieur Tintin ?
1: Oui, c'est moi. À qui ai-je l'honneur ?
6: J'ai des choses extrêmement importantes à vous dire. Pouvons-nous parler ici ?
1: Certainement, nous sommes seuls.
6: Aouh !
1: Tonnerre, une fléchette ! C'est sûrement la fléchette au Rajaija, le poison qui rend fou. Elle a été tirée depuis le jardin. Personne n'aura filé sans demander son reste. Vite, qu'avez-vous à me dire ?
6: Je ne sais plus. Si. Mitsu Hirato. On a besoin de vous. Shanghai. Retenez bien, sinon Mitsu Hirato.
1: Mitsu Hirato. Mais qui est-ce?
6: Oh, ton... Si...
1: Ça y est, il est fou.
6: Le fakir que vous avez fait arrêter, celui de la bande des trafiquants d'opium qui utilisait les cigares du pharaon. Il s'est évadé de prison ce matin. On vient de m'en avertir.
1: J'en étais sûr. Regardez, le Rajaïja a encore frappé.
6: Par Brahma, le malheureux.
1: Il faut que je parte immédiatement pour la Chine. Ce pauvre homme a juste eu le temps de me faire comprendre qu'on m'attendait à Shanghai.
6: Très bien. Si vous pensez que c'est ce que vous devez faire, mais n'oubliez pas la prédiction.
5: Je vois un homme redoutable pour vous. Vous le croyez mort, mais il prépare sa vengeance.
1: Ne vous inquiétez pas pour moi, Maharaja. Je serai prudent.
7: Quelques temps après...
1: Vous voulez arriver à Shanghai. Bonjour.
2: Il est lui.
8: Oui, il est exactement comme sur la photo.
2: Alors, allons-y.
9: Voici votre tombe, monsieur.
1: Merci. Vous pouvez laisser ma valise dans l'entrée. Comment vais-je faire pour trouver ce Mitsu Hirato maintenant? C'est un nom japonais, bien sûr. Entrez!
9: Une lettre vient d'arriver pour vous, monsieur.
1: Pour moi, vous êtes sûr? Ça, par exemple. Comment sait-on déjà que je suis ici? Cher monsieur Tintin, j'apprends avec joie que vous venez d'arriver à Shanghai. Je ne puis vous exprimer mon bonheur à l'idée de pouvoir contempler votre glorieux et vertueux visage. Auriez-vous la bonté de me permettre de gravir votre escalier aujourd'hui à 3 heures? Mon serviteur attend avec respect votre réponse. Votre dévoué, Monsieur Mitsu Hirato. Ça alors? Voulez-vous dire au messager que son maître est trop aimable de vouloir se déranger? Je lui rendrai visite moi-même.
9: Bien, monsieur.
1: Je me demande bien comment il a pu savoir que je me trouvais ici, ce monsieur Mitsu Hirato. Un homme d'une politesse raffinée, en tout cas.
3: Les Japonais, ça sont des bandits, Tintin.
1: L'entête de la lettre indique la rue de la Tranquillité. C'est plutôt de bon augure. Un petit tour de pouce-pouce, ça te tente, Milou? Tu vois tous ces signes autour de nous, Milou? On appelle ça des idéogrammes.
2: Je comprends rien.
10: Imbécile! Comprends-tu où je vais me bousculer? Moi, un blanc, cherche un chic, prends ça!
1: Espèce de brute, donnez-moi ça! Les cannes ne sont pas faites pour battre les hommes. Tenez, voilà ce que j'en fais, moi, de votre canne.
10: Comment osez-vous? Espèce de blanc bec! Qu'est-ce qui vous prend de m'empêcher de corriger ces vilains bougres?
1: Votre conduite est indigne d'un gentleman, monsieur.
10: Eh ben ça, alors ça ne se passera pas comme ça. Vous aurez de mes nouvelles. Freluquet. Vous pouvez y compter.
1: Ça va, mon ami, rien de cassé.
2: Ah, oh, mais je... C'est génial. C'est génial.
11: Oh. Tiens, voilà l'ami Gibbons.
10: Ah, mais ce qui se là.
12: Oui, monsieur.
11: Eh bon, tu en fais une tête.
10: Une tête? Ah, il y a de quoi? Figurez-vous qu'un jeune blanc bête, un Européen, s'est permis d'intervenir pour défendre un tireur de pouce-pouce qui m'avait bousculé, que je m'apprêtais à corriger. M'empêcher de battre un chink? Non mais, de quoi je me mêle?
11: En effet, quelle insolence!
10: Enfin, voilons-nous, si nous ne pouvons même plus inculquer à ces sales jaunes quelques notions de savoir-vivre. Hein? C'est à vous de dégoûter de vouloir civiliser un peu ces barbares. Nous n'aurions donc plus aucun droit sur eux? Nous qui leur apportons pourtant tous les bienfaits de notre belle civilisation occidentale, de cette admirable civilisation. Ah. Oh, mais c'est pas vrai! Mais tu l'as fait exprès, hein? Sale shit! Je vais t'apprendre à manquer de respect à un homme de race blanche! Bon, bah oui, mais ah oui, c'est admirable, civilisation occidentale!
11: Écoute, mon vieux. Je vais essayer de connaître le nom du jeune hurluberlu qui s'est permis de te faire la leçon. Comme je suis le chef de la police de la concession internationale, cela ne devrait pas m'être très difficile. Et je donnerai à mon tour à ce petit Don Quichotte une leçon dont il se souviendra. Tu peux me faire confiance.
7: Pendant ce temps...
1: Rue de la Tranquillité. Nous y sommes, Milou.
12: C'est sûr, c'est sûr.
13: Monsieur Tintin est arrivé, monsieur.
14: Faites-le entrer. Monsieur Tintin, quelle joie de vous rencontrer enfin. J'ai tellement entendu parler de vous. Je suis très honoré que vous soyez venu jusqu'à moi. Asseyez-vous, je vous en prie.
1: Merci.
14: Mon cher monsieur, vous devez retourner immédiatement aux Indes. Le Maharaja de Rawalpindi est en grand danger. Je vous avais envoyé là-bas un messager chinois pour vous dire de veiller sur lui. Ne l'avez-vous pas vu?
1: Si, mais il a été atteint d'une fléchette empoisonnée et n'a pu prononcer que deux mots, votre nom et Shanghai. Puis il a perdu la raison.
14: Ah, laissez-le. Il ne recule devant aucun crime. Croyez-moi. Vous avez eu tort de quitter le Maharaja. Qui sait ce qu'il prépare pendant votre absence?
1: Qui ça, il?
14: Excusez-moi, je ne puis vous en dire davantage. Ma propre vie serait en danger. Mais de grâce, écoutez-moi et retournez aux Indes au plus vite.
1: Bon, je vous remercie. Peut-être que je pourrai repartir par le prochain paquebot. En attendant, je vais envoyer un télégramme au Maharaja afin qu'il se tienne sur ses gardes.
14: Excellente idée. Oh, j'oubliais. Méfiez-vous de tout le monde ici, surtout des Chinois. Votre vie ne tient qu'à un fil.
1: Mais comment savez-vous tout cela?
14: Ah, un vrai Japonais sait toujours tout, monsieur.
1: Quelle histoire étrange. Dire que nous venons juste d'arriver, voilà qu'il faut déjà repartir. Mais où sommes-nous?
2: Il ne fait pas guet par ici.
1: Allons bon, je crois que je me suis perdu.
12: Attention, Tintin. Un homme.
1: Hé, hey, qu'est-ce que vous faites? Qui êtes-vous?

0: revenez.
1: Mais enfin, que s'est-il passé?
2: Regarde, Tintin. Les traces de balles sur le mur.
1: Cet homme s'est jeté sur moi au moment précis où la voiture passait. Mais alors, si je comprends bien, il m'a sauvé la vie.
3: Et le soir venu, de retour à l'hôtel...
1: Oui.
4: Voici votre thème, monsieur.
1: Ah, merci. Voilà qui va nous remettre de nos émotions.
4: On aura un peu pour moi aussi, si...
1: Ouh, il a l'air brûlant. Encore. Vite, mon pistolet.
4: Si tu ne m'échapperas pas.
1: Trop tard. Il a disparu. Sapristi, une patrouille.
5: Hey, Troy, what are you doing here?
1: Messieurs, on vient de me tirer dessus. Enfin, qu'est-ce que vous faites? Puisque je vous dis...
6: Et nous, on dit à vous de garder votre tranquille.
4: En fait, j'étais le gamin. Tintin, dans quoi es-tu encore allé te fourrer? Ah, vivement que l'on quitte ce pays, hein. Puisque c'est comme ça, c'est moi qui vais le boire, ce thé.
3: Le lendemain...
7: Allô, Gibbons?
8: Oui.
7: Tu sais, ton petit Don Quichotte, là?
8: Oui.
7: Ouais. Eh ben, je le tiens.
8: Hein?
7: Il a été ramassé cette nuit par une patrouille.
8: Ah, magnifique! Ah, je savais que je pouvais compter sur toi. Hé, hey, que vas-tu en faire?
7: Eh bien, pour tout te dire, je suis obligé de le relâcher.
8: Comment?
7: Ne t'inquiète pas. Je l'ai repéré, maintenant. Et je te promets que ce n'est que partie remise.
1: Évidemment, ils ont fini par reconnaître que j'étais innocent. N'empêche que mon agresseur, lui, court toujours. Bonjour. La clé de la chambre 16, s'il vous plaît.
9: Voici, monsieur. Ah, un télégramme est arrivé pour vous hier soir. Mmh.
1: Venez urgence, secours, stop. Mon fils et moi-même sommes en grand danger, stop. Signé le Maharaja.
9: Et ce matin, il y avait ce paquet accompagné d'une lettre.
1: Ah, pour moi aussi. Bien. Merci. Monsieur Tintin, venez ce soir à 10h dans la rue que l'on nomme Taipinlu. Il y aura une lanterne à l'entrée. Mettez les vêtements qui se trouvent dans ce paquet, vous passerez plus facilement inaperçu. Décidément, tout cela est bien mystérieux. Mon Dieu, Milou! Mais que t'est-il arrivé? Mon pauvre Milou! Le thé! Il a dû boire le thé qui s'est répandu sur le sol. Mais alors, ça veut dire qu'en tirant dans ma tasse, on a voulu me protéger. Ce coup de feu a été providentiel une fois de plus. Oh, ne t'en fais pas, Milou. Ça va aller. Je me demande de quoi j'ai l'air dans cette tenue. En tout cas, personne ne semble faire attention à moi. Taipinlu. Taipinlu. Mais comment vais-je trouver cette rue où les panneaux sont en chinois? Tiens, et si j'allais demander à l'agent qui fait la circulation là-bas? Taipinlu.
10: Ah, 您找太平路是吗？看到这条路了吗？往前转，一个银行，再往左转，一个邮局在对面就是了。谢谢。啊，没事，没事啊。
1: Heureusement qu'il a indiqué la direction de la main.
4: Une lanterne. C'est ici.
1: Diable, l'endroit n'est guère rassurant. Bizarre, on ne répond pas. Tant pis, j'entre. Personne.
4: Bonsoir, monsieur.
1: Est-ce vous qui m'avez donné rendez-vous ici? Pardon, monsieur, est-ce bien vous qui... Dites-moi, monsieur, êtes-vous sourd? Ou bien vous moquez-vous de moi? Parfait, si vous n'avez rien à me dire, je m'en vais. Non mais allez-vous me dire enfin pourquoi vous m'avez fait venir ici?
0: Quel étrange regard. C'est drôle, j'ai l'impression de l'avoir déjà vu quelque part. Bon.
1: Rien à faire. Décidément, il vaut mieux que je m'en aille.
11: Attendez.
12: Ne partez pas. Je vais vous dire quelque chose.
1: Eh bien, ce n'est pas trop tôt.
12: Là aussi, Adi, il faut trouver la voie.
1: Ah oui?
12: Moi, je l'ai trouvée. Donc, il faut que vous la trouviez aussi. D'abord, je vais vous couper la tête.
1: Quoi?
12: Ensuite, vous connaîtrez la vérité.
1: Mon Dieu, un fou.
12: N'ayez pas peur, voyons. Il s'agit simplement de vous couper la tête. Cela ne durera qu'un instant, vous verrez.
1: Le tabouret, il faut que j'arrive à attraper le tabouret.
12: Vous n'aurez aucun mal.
1: Le voilà évanoui. Profitons-en pour jeter un œil derrière sa nuque. Une piqûre. Je m'en doutais. Encore la fléchette empoisonnée au Rajaija. Que vais-je faire de ce malheureux maintenant? Excusez-moi, policeman, j'ai trouvé un fou. Pouvez-vous vous charger de lui? Voilà qui est fait. Cet agent va s'en occuper. En attendant, me voilà gros gens comme devant. Et demain, je m'en vais.
3: Le lendemain matin...
1: C'est notre bateau, Milo. Allons sur la passerelle. Monsieur Mitsuhirato.
13: J'ai appris votre départ. Aussi, je suis venu vous dire adieu et vous souhaiter calme et sérénité au long de votre route.
1: Je vous remercie. Adieu, monsieur Mitsuhirato.
13: Adieu.
1: Eh bien, il faut avouer que je n'ai pas appris grand-chose en venant à Shanghai. Dommage. J'aurais bien aimé connaître davantage la Chine. Qui sait quand j'y reviendrai à présent?
14: Eh bien, moi, je suis bien content de partir de ce pays où l'on empoisonne les chiens.
15: Tu vois le jeune homme accoudé au bastingage?
16: Avec les petits chiens.
15: Oui,

0: C'était Le Lotus Bleu d'Hergé, une coproduction France Culture, Hergé Moulinsart et la Comédie Française. Adaptation Catel Guillou. Musique originale Olivier Davieux, orchestrée par Didier Benetti pour l'Orchestre National de France. Avec Eric Genovese, le Maharaja de Rajputala, Bruno Raffaelli, Gibbons, Christian Blanc, Mitsui Rato, Clément Hervieux-Léger, Didi, Nazim Boudjena, le Fakir, Jérémy Lopez, Milou, Louis Arène, le speaker des actualités, Noam Morgenstern, Tintin, Didier Sandre, le narrateur, et les voix de Mariana Granchi, Théo Combilemaître, Hugues Duchesne, Laurent Robert et Ewen Crovella. Coach en prononciation, Yilin Yang. Bruitage, Sophie Bissens et Elodie Fiat. Conseillère littéraire, Emmanuelle Chevrière. Prise de son, montage et mixage, Pierre Mine et Émilie Couette. Prise de son musicale, montage et mixage, Jean-Michel Bernot, Alison Ascrisi et Alice Legros. Assistant à la réalisation, Vivien Demeyer. Réalisation, Benjamin Habitant.
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3: Et coucou les petites curieuses et les petits curieux, vous les entendez chanter ?
4: Bonjour, je m'appelle Violette, j'ai 11 ans, j'habite à Toulouse et je voudrais savoir pourquoi les sirènes ont une queue de poisson au lieu que dans l'Antiquité on les représentait avec un corps d'oiseau. Au revoir !
3: Merci Violette pour ta question. Pourquoi les sirènes ont-elles une queue de poisson alors que dans l'Antiquité on les représentait avec un corps d'oiseau ? Eh bien je suis avec une historienne de l'Antiquité, Hélène Bouillon. Vous êtes spécialiste notamment des animaux fantastiques, donc les sirènes en font partie. Que répondez-vous ?
5: Alors les sirènes, effectivement, ce sont des créatures qui regroupent plusieurs traditions. Elle fait partie de ces créatures, la sirène, qui peuplent les mers et les océans. Le nom sirène vient du grec et les sirènes désignent au départ des monstres à tête de femme qui attirent les marins sur le rivage pour les dévorer, mais qui ont un corps d'oiseau. Alors, l'un de ceux qui a été confronté aux sirènes, c'est Ulysse, dans l'Odyssée, qui est parvenu à leur échapper en inventant les premiers bouchons d'oreilles en cire.
3: Ah bon ?
5: Et oui. Et grâce à ces bouchons d'oreilles en cire, Ulysse a fait en sorte que tout son équipage continue à ramer et n'entende pas le chant des sirènes. Mais lui, il était curieux. Et donc, il s'est fait attacher à son propre mât de navire pour les entendre sans avoir la capacité de les rejoindre. Par la suite, cette tradition grecque a rejoint d'autres traditions, parfois des traditions antérieures. Par exemple, en Mésopotamie, Irak actuel, il existait des hommes-poissons qu'on appelait des Apkallous.
3: Apkallous,
5: qui seraient arrivés au pays de Sumer, dans le sud de l'Irak actuel, par le golfe Persique, et qui auraient apporté aux êtres humains le savoir, la science, les techniques, bref, la civilisation. Mais il y a aussi des créatures marines qui peuvent être dangereuses, comme la déesse Tiamat. Tiamat, c'est la mer déchaînée, et c'est un monstre qu'ont combattu des héros, et qui est une mi-femme, mi-serpent géant. Un peu comme chez les Grecs, Scylla, qui est un autre monstre marin qu'a affronté Ulysse.
3: Waouh, mais il y a un max de monstres marins, je ne les connaissais pas, moi.
5: Et très souvent, ils ont des corps un petit peu de poissons, comme les tritons, ou ils peuvent avoir des corps de serpents. Alors, toutes ces traditions se sont mêlées dans les bestiaires et les livres des monstres au Moyen-Âge, et peu à peu, la sirène tend à être représentée non plus avec un corps d'oiseau, mais avec un corps de poisson.
3: Mi-femme, mi-poisson.
5: Mi-femme, mi-poisson.
3: Parce que ça la rendrait plus effrayante alors ?
5: Mi-femme, mi-poisson ou mi-homme, mi-poisson, parce qu'il existe des hommes sirènes. Pas forcément parce que ça la rend plus effrayante, mais parce que la tradition mi-femme, mi-oiseau, elle s'est perdue, ou en tout cas, elle a été utilisée plus pour représenter les harpies.
3: C'est-à-dire ?
5: Les harpies, ce sont des femmes oiseaux qui sillonnent les enfers et qui, elles, sont extrêmement effrayante, qui pousse un cri très effrayant, alors que la sirène, elle s'est plutôt adoucie. De créature très effrayante, elle est devenue plutôt une créature très fragile. La petite sirène, par exemple, hein, dans la tradition nordique, elle a plutôt cette fonction d'éternelle amoureuse. Elle va d'ailleurs avoir une fin tragique. Là-bas.
3: Ouais, j'avoue, enfin, ultra triste dans le conte d'Andersen. Salut les matelots et guettez les sirènes, donc.

0: Auditeurs, chères auditrices, un grand bonjour à toi. Ingrid au micro, bienvenue dans ce nouvel épisode de Salut l'Info.
1: Un podcast de France Info et du magazine Astrapi.
0: Et nous allons évoquer l'actualité avec une fidèle de l'émission. Elle habite à Paris.
1: Bonjour, je m'appelle Isaline, j'ai 9 ans et je vais participer à Salut l'Info. Je suis contente de commenter l'actualité avec Ingrid.
0: Dans ce numéro, on te parle d'une expérience scientifique menée par des classes avec l'astronaute Sophie Adeneau pour faire pousser des plantes à la fois dans l'espace et sur Terre. On te présente aussi le concours Zéro Cliché qui invite à réfléchir aux idées toutes faites sur les filles et les garçons. Et on te parle de l'étonnante transformation du Pont Neuf à Paris.
2: Allez, c'est parti !
0: Jeudi 28 mai, les députés français ont voté pour supprimer de la loi un texte très ancien, raciste et violent, appelé le Code Noir. Rédigé en 1685 sous le règne de Louis XIV, le Code Noir a servi à organiser l'esclavage dans les colonies françaises, des territoires conquis par la force par la France. Réduire quelqu'un en esclavage, c'est le priver de sa liberté et le forcer à travailler sans salaire et sans aucun droit. Entre le XVIe et le XIXe siècle, des hommes, des femmes et des enfants, surtout venus d'Afrique, ont été capturés puis emmenés de force très loin de chez eux, par exemple en Guadeloupe, en Guyane, sur l'île de la Réunion ou en Louisiane, en Amérique. Là-bas, ils travaillaient pour des propriétaires de terres qui s'enrichissaient grâce à leur travail. Les esclaves ne possédaient rien et pouvaient être achetés, vendus ou encore loués. Le Code Noir donnait ainsi tous les pouvoirs aux maîtres esclavagistes. Il prévoyait par exemple des punitions violentes pour les esclaves qui tentaient de s'enfuir.
1: Bah, il faut pas faire ça parce que les Noirs et les Blancs, ils ont les mêmes droits, c'est la même chose.
0: Bien sûr, c'est pour cela que l'esclavage a été interdit en France il y a près de 2 siècles, en 1848. Depuis cette date, le Code Noir n'était plus utilisé. Mais il n'avait pas été supprimé des textes et des lois, ce qui est fait maintenant, après le vote de tous les députés.
3: Pour 254 contre 0, l'Assemblée nationale a adopté.
0: Ce vote rappelle que l'esclavage est reconnu en France comme un crime contre l'humanité. C'est quand des personnes ou des dirigeants s'en prennent à tout un groupe de personnes et leur font subir des violences très graves. Et il permet aussi aux Français de se rappeler les horreurs de l'esclavage et de penser à tous les gens qui les ont subis.
1: Il s'est passé quoi cette semaine ?
4: Vous savez, le foot, c'est pas que pour les garçons. La preuve, je joue en club.
0: Tu viens d'écouter un extrait de la vidéo « Filles ou garçons, faites ce qui vous plaît ». Elle a été réalisée par des élèves de CP de l'école Port-Ariane à Latte, près de Montpellier. Ce film a gagné le premier prix du concours national Zéro Cliché, organisé par le CLEMI, une organisation chargée de l'éducation aux médias et à l'information. Des milliers d'élèves participent chaque année en France à ce concours. Ils récompensent des vidéos, des dessins ou des textes qui expliquent que les idées toutes faites sur les filles et les garçons ne sont pas toujours vraies et qu'on peut s'en libérer. Pour leur vidéo, les élèves ont mené l'enquête dans leur école. Résultat, encore un enfant sur 5 pense que le foot est un sport de garçon. Presque un enfant sur 2 trouve que la danse est réservée aux filles. Et pour 7 enfants sur 10, jouer à la poupée est une affaire de filles. Les clichés persistent donc.
1: Il y a les petites voitures, moi j'aime bien les petites voitures par exemple. Mon petit frère il aime bien les dinettes. Il y a la corde à sauter, mon frère c'est un champion, il adore.
0: Justement, ces élèves de CP insistent dans leur film. Tout le monde peut faire les mêmes activités. On voit un sportif qui fait de la corde à sauter pour s'entraîner, une conductrice de car qui jouait avec des petites voitures quand elle était enfant. On découvre aussi des filles qui pratiquent le karaté et un garçon qui aime jouer à la poupée.
1: Bah, j'ai vu cette vidéo et ça m'a plu parce que il n'y a pas que les filles qui peuvent aimer quelque chose ou les garçons qui aiment quelque chose. C'est la même chose. Il n'y a pas qu'un truc pour les filles et un truc pour les garçons, quoi. Je trouve ça super. Vraiment, bravo à CCP. De quoi on parle maintenant ?
0: Du Pont Neuf.
5: Bah, ça détonne un peu. C'est assez surprenant. On est intrigué par la beauté de ce que ça peut représenter. Donc on s'imagine des montagnes, des Alpes ou autres. Et ça détonne tellement, c'est tellement en contraste avec l'architecture de Paris.
0: Depuis quelques jours, il y a du mouvement sur le plus vieux pont de Paris. Tout a commencé mi-mai. La moitié du pont a été fermée, puis de drôles de bâches imprimées en noir et blanc ont recouvert les pieds du pont. Pour finir, une structure gonflable en forme de caverne s'est élevée dans les airs jusqu'à 18 mètres de hauteur.
1: Waouh ! C'est une grotte ?
0: Oui,

0: serait trop cool dans toute la France. C'est une super idée. On fera un super château de bonbons. Comme ça, on pourra tous les manger.
1: La caverne de JR devait ouvrir au public le 6 juin. Les visiteurs se seraient baladés à l'intérieur en musique. Mais le mardi 2 juin, le vent et la pluie se sont abattus sur Paris et un bout de la toile qui formait la grotte s'est détaché. L'œuvre d'art gigantesque s'est cassée. L'ouverture au public est donc repoussée pour le moment, le temps pour JR et son équipe de tout reconstruire sous les yeux des spectateurs venus voir la grotte écroulée.
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4: Hello coucou, ici Sophie Adenau, astronaute de l'Agence spatiale européenne depuis la Station spatiale internationale. C'est parti pour le lancement de l'expérience Chloris. C'est une incroyable aventure collective. Vous êtes plus de 260 000 élèves à participer dans plusieurs milliers d'écoles, collèges et lycées de toute la France et même ailleurs sur la planète.
5: Ce que tu viens d'entendre, c'est un message vidéo adressé à 4500 classes par l'astronaute française Sophie Adenau, qui se trouve depuis le 14 février sur la Station spatiale internationale, l'ISS, à 400 km de la Terre. Le 22 mai dernier, ses classes de primaire, de collège et de lycée se sont lancées dans le projet Chloris, organisé par le Centre national d'études spatiales. Alors je me suis rendue à l'école primaire Élie Buzyn, à Paris, où une classe de CE1, CE2 et une classe de CM2 participent à cette étonnante aventure.
6: Moi, je suis très fière de moi d'être en contact avec la deuxième astronaute française à aller dans l'espace.
7: Elle est un peu loin et on sent qu'elle est toute proche.
8: C'est aussi un grand privilège pour nous parce qu'on n'a pas ça tous les jours.
5: L'idée de l'expérience Chloris, c'est de faire pousser des plantes à la fois dans l'espace et sur Terre pour comparer leur comportement. Sophie Adenau réalise l'expérience en apesanteur ou plutôt en microgravité, comme disent les scientifiques. Et en même temps, des milliers d'élèves reproduisent exactement la même expérience en classe. L'expérience dure 10 jours. Elle consiste à faire germer des graines de deux plantes, l'arabette des dames et le mizuna. Les élèves ont d'abord fabriqué une grande boîte en carton rectangulaire pour placer les graines à l'intérieur dans des boîtes de pétri.
9: C'est une petite boîte qui est ronde, qu'on utilise pour les scientifiques.
5: Dans sa vidéo, Sophie Adenau montre la boîte où elle fait, elle aussi, pousser ses plantes.
9: En fait, elle a un peu près la même chose, sauf que les boîtes de pétri ne sont pas rondes, elles sont carrées et elle a plus de matériel scientifique que nous. Par contre, la différence avec nous, c'est qu'elle, elle peut voir les boîtes de pétri, mais elle ne peut pas ouvrir la boîte.
1: Parce que si elle ouvre, tout va partir.
9: Mais oui.
5: Et oui, avec la microgravité, à bord de l'ISS, les objets flottent. Sur Terre, dans les classes, les élèves observent jour après jour ce qui se passe pour leurs plantes.
10: Bah ça a un peu déjà poussé, mais pas beaucoup.
1: Tu me montres ? Allez, on va regarder. Waouh, la boîte magique s'ouvre. Alors ?
10: Oh waouh !
11: Ça pousse !
10: C'est trop différent.
11: Ça pousse !
10: Ah ouais.
5: Avec cette expérience géante, les élèves font pousser les plantes sur Terre avec différentes lumières. Sophie Adenau fait pareil dans l'espace.
12: Et on va voir la différence, si ça va mieux pousser dans l'ISS ou sur Terre.
5: Objectif, étudier les effets de la gravité, la force qui attire les objets vers le sol, sur la germination et la croissance des végétaux. Aventure commune entre Terre et espace, c'est exceptionnel. Mais en plus, Chloris est l'occasion pour les élèves d'apprendre les bases du raisonnement scientifique. D'abord, on formule des hypothèses, c'est-à-dire qu'on suppose des choses. Ensuite, on fait des expériences. Et ensuite, on analyse les résultats pour savoir si ce qu'on avait supposé était exact. La maîtresse de la classe à double niveau CE1-CE2, Madame Ferreira, est très enthousiaste.
13: Ils ont joué les petits scientifiques et ils ont vu aussi qu'être scientifique, c'est pas être bloqué, coincé dans un bureau avec la chemise blanche, la blouse blanche, mais c'est aussi faire des sciences en classe. Parce qu'après, on va justement envoyer nos résultats, nos mesures, comparer à ce qui se fait dans l'espace. Et à partir de leur travail et de leurs recherches, de leurs hypothèses, ça va aboutir à quelque chose. Donc c'est du concret, ils auront participé à quelque chose de vrai.
5: Au jour 10, que va-t-il se passer ?
13: On va enlever les boîtes de pétri

0: Et les enfants vont mesurer, donc de la graine jusqu'au bout de la tige et de la graine jusqu'au bout de la racine.
1: Et je crois qu'on va envoyer des photos à Sophie Adenau et on va voir la différence.
2: Évidemment, les enfants sont impatients de connaître les résultats.
3: Cette mission, c'est parce qu'ils voulaient voir si on pouvait développer un écosystème dans l'espace et si c'était, ça pouvait être le même que sur Terre.
2: Un écosystème, c'est un ensemble d'êtres vivants qui fonctionnent les uns avec les autres.
0: Et le but, c'est quoi le but final?
3: C'est, je sais pas, peut-être de vivre sur une autre planète. C'est juste incroyable, on a l'impression en fait d'être des grands scientifiques.
4: Moi je pense qu'ils nous confient cette mission parce qu'on est la future génération.
2: Et oui, ce projet doit aussi servir à nourrir la curiosité des enfants, comme le souligne Sophie Adenau.
5: Je suis absolument ravie de faire cette expérience avec les classes françaises. Quelle que soit l'expérience qu'on fait, mais parfois il y a des résultats surprenants. Et bien c'est comme ça qu'on avance, on continue à se poser d'autres questions. Et c'est comme ça que se fait le progrès scientifique. Ça commence quand on est tout jeune, en fait, à avoir la curiosité éveillée. Et pour moi, c'est vraiment très, très important d'essayer de susciter cette petite cette graine de curiosité chez les jeunes.
2: Cette expérience fera aussi, c'est certain, germer des vocations.
6: À bientôt, salut la France.
7: Non, mais vraiment, j'ose pas le dire.
8: J'ai pas envie d'en parler. Mais si, vas-y, on se dit tout.
2: Et cette semaine, c'est Arthur qui nous a laissé un message sur notre répondeur.
9: Bonjour, je m'appelle Arthur, j'ai 7 ans et j'aimerais savoir pourquoi mon frère il n'arrête pas de se prendre pour le meilleur parce qu'il est plus grand que moi.
2: Ah, comme ils peuvent être agaçants parfois, ses grands frères et ses grandes sœurs. Surtout quand ils se vantent de tout savoir mieux faire que les plus petits. Mais entre nous, ce n'est pas difficile de mieux réussir quand on a eu quelques années de plus pour s'entraîner. Pour t'aider, mon cher Arthur, je te conseille d'abord d'ignorer ces fanfaronnades, car plus tu vas réagir, plus ton frère va essayer de te provoquer. Il se la raconte parce qu'il a gagné à votre jeu préféré. Fais-lui un petit sourire et ne réponds rien. Laisse passer un peu de temps. Puis, fais-lui remarquer que ce serait sympa de sa part, en tant que grand frère, de t'apprendre tout ce qu'il sait si bien faire. Ça lui permettra de sortir de cette petite compétition qu'il crée entre vous. Au lieu d'être ton adversaire, il pourrait devenir une sorte de coach qui te donne des conseils et t'aide à progresser. Et je suis sûre que ça le rendra très fier de te voir y arriver de mieux en mieux. Entre frères et sœurs, chacun a toujours quelque chose à transmettre à l'autre. Et puis, le plus important n'est pas de savoir qui est le meilleur, mais de s'entraider et de partager de bons moments ensemble.
8: Bonjour, vous êtes sur la boîte à blagues. Laissez votre message après le...
2: Attention, humour en approche, voici la première blague de notre boîte à blagues.
10: Bonjour, je m'appelle Aurèle, j'ai 6 ans et j'habite à Petit-Bourg, en Guadeloupe, et je vais vous raconter une blague. Qui parle toutes les langues sans jamais les avoir apprises? Vous ne savez pas?
2: Bah non, je sèche.
10: C'est l'écho.
11: Écho.
12: Écho.
2: Merci Aurel. Thank you Aurel. Gracias Aurel.
11: Bye bye. Bye bye.
2: Allez,
11: bye
2: suivante.
13: Bonjour, je m'appelle Lynn, j'ai 12 ans et j'habite près d'Annecy. J'ai une blague pour vous. Quel est le copain du feu? Vous ne savez pas? Le pot-au-feu.
2: Hé hé, tu as mis le feu avec ta devinette.
13: Merci, j'adore votre podcast.
2: Merci Lynn, on enchaîne.
14: Bonjour, salut l'info. J'adore votre podcast. J'espère que vous allez bien. J'ai une blague pour vous. Que dit un loup sur le parking?
2: Ouh, je ne sais pas.
14: Je me gare. Merci, salut l'info. J'adore votre podcast.
2: Ouh là là, merci à cette auditrice qui a oublié de nous laisser son prénom. Sur le répondeur de Salut l'Info, on t'invite aussi à nous laisser ton âge, la ville où tu habites et le numéro de téléphone de tes parents. Vivement, la prochaine moisson de blagues et devinettes, tu peux les partager à tout moment sur le 01 47 79 40 00.
15: Hey, attends, pars pas tout de suite, c'est pas encore fini.
2: C'est justement le moment de tendre à nouveau le micro à notre auditrice de la semaine, Isaline. Alors toi, Isaline, tu habites
12: à Paris.
2: Quel est ton monument préféré à Paris?
12: La Tour Eiffel. Je suis déjà y allée une fois, c'était bien, mais j'ai pas pu aller tout en haut parce que j'ai trop le vertige.
2: Tu t'es arrêtée à quel étage?
12: Au deuxième.
2: C'est déjà pas mal.
12: Bah, aller à Paris parce que ça c'est joli, c'est la ville de l'amour.

0: Ciel bleu.
1: Quelle est ta matière préférée à l'école, Isalie ?
2: L'histoire, parce que tu peux apprendre de ton passé et savoir ce qu'on faisait. Puis là, on est dans les temps modernes, mais après la guerre des religions. L'Antiquité, c'est bien. Il y a la conquête de Jules César et il y a plein de trucs assez rigolos.
3: Ave César, respect et robustesse.
4: Respect et robustesse, Caius C+. Alors, les nouvelles sont bonnes ? J'ai venu, j'ai vu, j'ai vaincu, Veni Vidi Vici, comme d'habitude.
3: Veni Vidi, ça va. C'était un peu prématuré.
2: Puis on a étudié que les Gaulois. Mais bon, les Gaulois, c'est nous.
3: En Gaule, par exemple.
4: Quoi, en Gaule ? Bah, c'est Vichy, en Gaule. Toute la Gaule est occupée, Xia.
3: Toute, non. Un village peuplé d'irréductibles Gaulois résiste...
4: Encore et toujours à l'envahisseur. Oui, je sais, j'ai déjà entendu ça quelque part. Bon.
1: Quelle est ta star préférée ?
2: Céline Dion.
1: Alors, qu'est-ce que tu nous chantes de Céline Dion ?
2: Bah, d'amour et d'amitié.

0: Magnifique. Alors, pourquoi tu aimes Céline Dion?
1: Parce qu'elle est une grande chanteuse et moi, je rêve d'être chanteuse. C'est mon rêve. Je chante tout le temps, dès que je peux. En plus, je fais de la chorale.
2: D'ailleurs, bonne nouvelle pour les fans de Céline Dion, la chanteuse québécoise qui démarre une tournée en septembre sur la scène parisienne de la Défense Arena vient d'annoncer qu'elle y ferait 10 concerts supplémentaires entre le 8 et le 29 mai 2027.
0: On termine avec ta chanson préférée ?
1: C'est la vie de Mika.
0: Tu penses à quoi quand tu l'écoutes ?
1: Bah, je pense à la vie parce que c'est la vie, dam, dam. Puis c'est la vie quoi, elle est très bien.
0: Qu'est-ce qu'il dit ? Il dit vive la vie ?
1: Non, il dit c'est la vie, bah, par exemple, c'est la vie de mourir, c'est la vie de, je sais pas, c'est la vie d'avoir des devoirs, c'est la vie d'aller à l'école.

0: Et c'est déjà l'heure de nous quitter. Ça aussi, c'est la vie.
1: Bah, c'était trop bien. Et c'est tellement bien de participer à Saline Info et voilà.
0: Merci Isaline de nous avoir si bien accompagnés aujourd'hui. Toute l'équipe d'Astrapi et de France Info te salue, ainsi que tous les auditeurs et auditrices de l'émission. Surtout, garde la pêche et le sourire en attendant notre prochain numéro. Bye bye!

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2: Magnifique ce programme de France Musique.
3: Les contes de la Maison Ronde. Profession croque-mitaine. Chapitre 1. Quand les enfants ne sont pas sages, qu'ils ne veulent pas dormir, comme vous par exemple, vous ne voulez pas dormir, soit qu'il fait jour, soit que vous n'avez pas sommeil, soit que vous avez sommeil mais que pour une raison qui m'échappe, vous refusez de dormir, peut-être parce que vous voulez écouter cette histoire. Quand les enfants ne veulent pas dormir, donc, on peut chanter très fort des berceuses ou leur faire des grimaces. Ça les fait rire, mais l'inconvénient, c'est que ça ne les endort pas. Un autre stratagème, c'est de leur faire très, très peur. Et ça, curieusement, ça marche.
4: Une nuit, alors que la lune commençait à monter dans le ciel et que la chouette lançait ses « ouhou » comme des rubans argentés dans le silence, un jeune homme nommé Girolamo fut précipité d'on ne sait où. Certains disent des étoiles, d'autres pensent qu'il jaillit des eaux. Il y en a même qui prétendent qu'un volcan l'aurait craché. Il plana un long moment qui lui parut une éternité pour finir par s'écraser sur une porte ou un pont. Mais peut-être était-ce un radeau ? Lui, Girolamo, n'aurait su le dire. Ce qu'il savait, c'est qu'il était tombé sur du bois. S'il était tombé sur du marbre ou sur du ciment, il serait mort, assurément. Mais le bois est tendre, et Girolamo était un garçon chanceux. Un peu étourdi, il releva la tête et vit se dessiner au-dessus de lui une forteresse qui dressait ses murailles de granit si loin dans le ciel que c'était à peine s'il en distinguait les créneaux. « Où suis-je » eut-il envie de dire avant de s'évanouir. « Où suis-je ? »
5: C'est une phrase que j'ai toujours rêvé de prononcer, pas vous ?
4: « Où suis-je ? » pensa Girolamo avant de fermer les yeux et de laisser rouler sa tête sur le bois de ce qui, vous l'avez compris, était un pont-levis. À moitié inconscient, il entendait pourtant des voix autour de lui.

0: ans.
1: Depuis 100 ans, depuis que j'ai perdu mes dents.
2: La première fois qu'il n'entend pas.
3: J'avais oublié le bruit de la chute.
1: La chute. Écoutez, écoutons.
4: Il est joli.
0: Il est gentil.
4: Mais m'évanouit, il est mignon.
1: C'est un

0: Lorsqu'il reprit connaissance, Girolamo constata qu'on l'avait transporté à l'intérieur d'un château. Autour de lui, des silhouettes se pressaient, s'écrasant les pieds, jouant des coudes pour mieux voir. Au loin, des poules caquetaient, des loups hurlaient, des chiens aboyaient, des cochons grognaient, des chats miaulaient, des serpents sifflaient, des éléphants barissaient, tandis que sur les remparts, un escadron de pingouins patrouillait en rang serré. Girolamo aurait pu se croire au centre d'une cour de ferme, aussi bien qu'au cœur d'une forêt. De nouveau, il eut envie de demander « Où suis-je ?» Mais il se retint, se souleva sur ses coudes et dit simplement « Vous n'auriez pas quelque chose à boire ?» Aussitôt, une pluie de propositions s'abattit sur lui. « Désirez-vous un jus de chaussette bien tiède ?»«
1: Une vodka pétillante à la pisse de chameau ?»«
2: Une soupe de crabe saveur semelle puante ?»
1: Une cervelle pressée sans pulpe, un vin de vieille croûte, un consommé de langue de hyène,
2: un élixir de prout, un thé au miel d'haleine rance,
1: une limonade avec de vrais morceaux de concombre de mer dedans,
2: un lait de choucroute parfum caniveau,
1: un soda aromatisé aux gants de toilette sale.
0: Oh, maman.
3: Vous n'auriez pas simplement un verre d'eau ?
0: Demanda Girolamo.
3: Un verre de quoi ? Fit une voix.
0: Du dos ? Qu'est-ce que c'est que ça ?
2: Jamais entendu parler, dit une autre. D'où venez-vous, jeune homme ? On boit donc ça chez vous ? Du dos ?
3: Je voudrais seulement de l'eau,
0: répéta Girolamo.
3: Et comme ses yeux s'accommodaient lentement à l'obscurité, il commença à distinguer les visages qui l'entouraient et ne ressemblaient à rien de ce qu'il avait connu auparavant.
0: « Je crois, dit d'un ton plein de sagesse une vieillarde ou un vieillard qui s'était hissé afin de se faire mieux entendre sur une poubelle retournée, je crois, répéta-t-elle ou il, que c'est une chose affreuse. L'eau, j'en ai entendu parler, c'est une des tortures qu'on inflige aux enfants, un liquide qu'on utilise, par exemple, pour leur donner... Oh, j'en frissonne, rien que d'y penser. Une douche. Oh, quelle horreur ! S'écrièrent en chœur le troupeau d'attroupés.
2: C'est avec ce fluide, poursuivit celui ou celle qu'on appelait Rafaniaoud, c'est avec ce poison que j'ose à peine nommer, qu'on leur demande de...
0: Oh, c'est trop dur, je ne sais pas si je vais y arriver.
2: Oh, allez-y, grand maître, immense Rafaniaoud, ne craignez pas de nous effarer, n'ayez pas peur de nous effrayer. Eh bien, mes enfants, vous l'aurez voulu. C'est avec cette liqueur, ce verjus, cette bave sans couleur qu'on leur fait se laver les dents. Leurs pauvres petites quenottes enduites d'amères et poisseux dentifrice. La déclaration de l'immense Rafaniaoud fut suivie d'une lamentation de dégoût. Alors, pour la troisième fois, Girolamo eut envie de dire « Où suis-je ?» Et cette fois, il ne put se retenir.
3: « Où suis-je ? »
1: « Ce n'est pas ce que dit la belle au bois dormant quand elle se réveille d'un sommeil de 100 ans ?» demanda quelqu'un.
3: « Où suis-je ? »
0: répéta Girolamo. L'immense Rafaniaoud, à grand bruit de béquilles, de cannes, d'échasses et de talons aiguilles, descendit de sa poubelle et vint s'agenouiller près du jeune homme qui put alors contempler le visage le plus laid, le plus effrayant, le plus sale qu'il eût jamais vu. Au-dessus de ses 3 nez, un pointu, un rond et un à moitié grignoté par les asticots, un seul œil, tout jaune et tout gros, bordé de cils emmêlés, clignait lentement. La bouche, moitié bec, moitié crevasse, était cerclée de lèvres molles, hérissées de poils drus.
1: « Tu es au château, » déclara-t-elle,
0: ou il.
2: « Au château ? Quel château ?
0: Soit il est bête, soit il est idiot. »
4: comme...
0: Dites une créature, moitié dragon, moitié teckel. Il est seulement commotionné, diagnostiqua l'immense Rafanyaoud. Elle ou il approcha une de ses sept mains du front de Girolamo afin de prendre sa température.

0: figure. Son front est sec et tiède, déclara-t-il, ou elle. Je dirais 37 degrés. Oh. Un long gémissement parcourut l'assemblée. Je ne donne pas cher de sa peau, reprit l'immense Rafagnaoud. Il n'a pas de fièvre. C'est mauvais signe. Je vais bien, protesta Girolamo. Je suis en pleine forme. Et pour le prouver, il exécuta une série de 50 pompes claquées. Je voudrais simplement un verre d'eau et que quelqu'un m'explique où je suis. Pour le verre d'eau, ça va être compliqué, fit l'immense Rafagnaoud. Mais on peut vous préparer une tasse de larmes de Sirchienne. Qu'est-ce qu'une Sirchienne ?
1: Jamais vu un abruti pareil, fit une voix dans la foule.
0: Eh bien, mon jeune ami, expliqua Rafagnaoud, c'est tout simplement une créature dont le haut du corps est celui d'un chien et dont le bas du corps est celui d'un poisson. Une Sirchienne, voyons. Leurs larmes sont un nectar raffiné qui devrait vous remettre d'aplomb. Quant à votre seconde requête, sachez que vous vous trouvez présentement au château Mauvais Air de la rive Rance, demeure ancestrale des Croque-Mitaines. Des Croque-Mitaines, dites-vous ? Qui sont ces seigneurs ? Il me semble déjà avoir entendu ce nom, mais écoutez, mon garçon. Notre hymne devrait vous mettre sur la voie.

0: Girolamo va-t-il enfin comprendre à qui il a affaire? Satine va-t-il lui mettre la puce à l'oreille? S'il a des puces plein les oreilles, se fondra-t-il mieux dans le paysage? Ça ne va pas être simple de patienter jusqu'au prochain épisode avec toutes ces questions. Et pourtant, il le faut.
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3: Et coucou les petites curieuses et les petits curieux, attention, grande question.
4: Bonjour, je m'appelle Lucien, j'ai 6 ans. Je voudrais savoir qu'est-ce que c'est la démocratie. Bonne soirée.
3: Mais bonne journée, bonne soirée, comme tu veux, Lucien. 6 ans et tu nous poses une question, mais alors c'est quasi philosophique. Qu'est-ce que la démocratie ? Je me réjouis de relayer cette question à Anne-Charlène Bézina. Elle est maîtresse de conférences en droit, Lucien, à l'Université de Rouen, également à Sciences Po Paris. Elle connaît tout, justement, à la démocratie. Et je vous souhaite quand même bon courage pour répondre à Lucien.
5: Et vous avez raison, parce que c'est très vaste. La démocratie, c'est un système dans lequel, en fait, quand on vit dans un État, quand on vit tous ensemble, et quand on aime vivre tous ensemble, eh bien, on décide que c'est tout le peuple de cet État qui va choisir sa vie politique, c'est-à-dire sa vie pour les moments importants, qui va faire ses lois. Et comme au quotidien, c'est particulièrement compliqué pour nous tous d'avoir à décider, eh bien, la démocratie, c'est un système où, parce qu'on vote, eh bien, on va élire des gens qui vont nous représenter dans cette tâche de choisir au quotidien, pour nous, nos décisions de notre destin national. La démocratie, c'est donc un pouvoir par lequel le peuple décide son destin, par l'intermédiaire de ses représentants qu'il a élus. Et l'idée, c'est que sans arrêt, ses représentants décident pour le peuple, en ayant le sentiment de venir du peuple. Donc on dit souvent, c'est Aristote en fait le premier, c'est-à-dire un penseur grec d'il y a très très très longtemps, qui nous disait que la démocratie, eh bien, c'est la gouvernance, c'est-à-dire le fait de décider publiquement pour tout le monde, par le peuple, pour le peuple, avec le peuple et rien que dans la pensée du vivre ensemble. Donc la démocratie, c'est très fragile parce qu'il faut faire attention à ce que ceux qu'on élit, eh bien, on les élise bien, ils nous représentent bien, qu'ils soient en adéquation avec nous, ce qu'on a besoin au quotidien. Il faut aller voter et il faut aussi se rendre compte que, eh bien, il faut la défendre, cette démocratie. Il faut faire attention à ce que nos gouvernants ne décident jamais pour eux seuls et qu'ils aient toujours en présence, attachés au cœur, en quelque sorte, l'intérêt de tous et du bien commun.
3: Voilà, l'intérêt de tous et pas l'intérêt personnel. Démocratie, ça veut dire quoi ?
5: Ça veut dire démos et kratos. Quand on a fait un peu de grec, démos, ça veut dire le peuple, l'entièreté du peuple, et kratos, ça veut dire qui décide, qui gouverne. Donc c'est vraiment cette idée que tout le monde décide pour tout le monde.
3: Et alors pourquoi vous dites tout le monde, mais Lucien il a 6 ans, il peut pas voter, alors Lucien il va dire mais pourquoi moi je peux pas faire partie de la démocratie ?
5: Alors Lucien il fait un peu partie de la démocratie à travers ses parents, parce que en quelque sorte nous on a établi cette idée, même si dans d'autres états c'est différent, que c'est quand on est majeur, quand on est un peu plus grand,
3: quand on a 18 ans,
5: qu'on a assez connu un petit peu les impôts, le travail, la maison, comment c'est de s'occuper de tout ça, qu'on a plus de sens citoyen. Mais ça ne signifie pas que quand on a 6 ans, il ne faut pas qu'on s'intéresse à la Constitution et à la démocratie, parce que c'est des éléments de tous les jours. Est-ce qu'il va y avoir des trottinettes dans la rue ? Est-ce qu'il va y avoir un marché le dimanche ? Qui pourra y participer ? Et tout ça, on s'y intéresse dès qu'on est tout petit.
3: Voilà, et on n'oublie pas donc hein, l'intérêt de toutes et tous et du bien commun. Salut les matelots !

0: On s'écouterait pas une petite bestiole sur mon petit France Inter?
1: Alors, quelle bestiole as-tu choisie?
2: On dirait que tu nous emmènes dans les fonds sous-marins.
1: Une sèche. Super choix, la sèche. Pas facile à dire. Pour la suivre, il faut bien s'équiper. Combinaison de plongée, masque, palme, tuba.

0: Nous voilà sous l'eau, dans l'océan Atlantique, à une centaine de mètres de profondeur. On appelle l'océan le monde du silence. Pourtant, si nous avions des oreilles aussi affûtées que celles des bestioles, nous entendrions beaucoup de choses. Le chant des baleines, les bavardages des poissons, les crépitements des récifs coralliens et une multitude d'autres sons. Alors, où est-elle? Pas l'ombre d'une sèche. Au sol, je ne vois que des algues et du sable. C'est bizarre. On dirait que le sable rigole. Y a quelqu'un? Salut!
1: Salut!
0: Pourquoi ne te montres-tu pas? Tu es timide?
1: Pas du tout! Je joue à cache-cache!
0: Les sèches sont les championnes du cache-cache. Elles ont des super pouvoirs. Elles peuvent changer de couleur à volonté et même de texture. Elles peuvent devenir sable, algues ou même roche. En un clin d'œil, elles se transforment et se fondent dans le décor. C'est très utile pour chasser quand elles ont faim ou disparaître en cas de danger. Avec qui joues-tu à cache-cache?
1: Avec moi-même.
0: Oh, te voilà!
1: Personne ne veut jouer avec moi parce que je gagne toujours. Comment tu m'as trouvé?
0: Tes deux gros yeux t'ont trahi. Le corps de la sèche est ovale et aplati. On dirait qu'elle porte une jupe nageoire. Son ventre est tout blanc, son dos est marbré de blanc et de brun. Sur sa tête, elle porte 10 petits bras avec des ventouses et 2 longs tentacules.
1: Ils disent que c'est pas drôle cache-cache avec moi. Ça m'est complètement égal. Je préfère jouer toute seule. Ma vie est trop courte.
0: Vraiment?
1: Ben 2 ans, ça passe vite.
0: Non, je veux dire, tu préfères vraiment jouer toute seule?
1: Ben oui, vaut mieux jouer seul que mal accompagné. Les crabes, les crevettes, les poissons sont super nuls à cache-cache. Avec eux, il y a toujours une pince ou une nageoire qui dépasse.
2: Oh.
1: Autant jouer avec une anémone ou des œufs de poisson.
0: Et pourquoi vous ne jouez pas à autre chose? À chat, par exemple?
1: Poisson, chat!
0: Ah, je ne sais pas comment vous l'appelez. Au loup, au chat, à trap-trap, aux gendarmes et aux voleurs?
1: Aux poissons et aux pêcheurs. Ils ne veulent pas non plus jouer à ça avec moi. Ils disent que je triche. C'est archi faux. Ils sont jaloux, c'est tout.
0: Mais pourquoi jaloux?
1: Parce que j'utilise une de mes armes secrètes. Ce qui n'a rien d'illégal. Je connais les règles. Et je connais mes droits.
0: Oh, ne t'énerve pas, je te crois.
1: C'est eux qui m'énervent. Et puis je commence à avoir faim aussi.
0: Tu as d'autres armes secrètes?
1: Oh, je veux pas faire mon étoile de mer, mais oui. J'ai plus d'un tentacule dans mon sac, ma cape d'invisibilité et mon super atomiseur d'encre.
0: Incroyable! Faire son étoile de mer, qu'est-ce que ça veut dire?
1: Faire sa frimeuse! Ah! Un requin! Disparaissons! Sinon, il va essayer de me manger!
0: Dès qu'elle aperçoit un prédateur, la sèche se pose sur une algue et devient toute verte. La voilà invisible. Elle retient son souffle pour que le requin ne perçoive pas les ondes électriques qu'elle diffuse. Le seul moyen pour elle de ne pas être repérée, c'est de couper le courant en arrêtant de respirer. Mais le requin fonce sur elle. La petite sèche prend la fuite. Ouh là là, pauvre petite sèche! Oh, mais qu'est-ce que c'est? Un grand nuage de liquide noir là se forme dans l'eau. Je n'y vois plus rien. Ah, mais oui, c'est ça son arme secrète, son super atomiseur d'encre.
3: Cette encre, qu'on appelle sépia, est propulsée par un réservoir en

0: pense qu'avoir tous ces super pouvoirs, ça t'éloigne des autres?
1: Oh là là, je peux pas répondre à des questions philosophiques quand j'ai faim.
0: Et pourquoi tu n'invites pas tes amis poissons et crustacés à manger?
1: Ils voudront pas. Le problème, c'est que je voudrais bien être amie avec eux, mais je peux pas m'empêcher de les manger.
0: J'ai un proverbe qui pourrait t'aider. Il faut manger pour vivre et non pas vivre pour manger.
1: Il faut manger pour vivre, ça c'est sûr. Et après tu dis,
0: Et non pas vivre pour manger. Tu vois la différence?
1: Ah ben non, voilà, je crois que je le sais. Hein. On peut quand même manger des poissons vivants. Rassure-moi, Denis, parce que je mange que quand c'est vivant, moi. Et si on n'a pas assez de vivre pour vivre, qu'est-ce qu'on mange?
0: T'es vraiment drôle.
1: Hein. Drôle? Je suis pas drôle, je suis affamée. Mais si on ne vit pas pour manger, on vit pour quoi alors?
0: Bah, pour rire.
1: Oh, rire ça creuse. Oh là là, Denis, il faut que je mange quelque chose, sinon je vais m'énerver. Je commence à sentir la rage monter de mon estomac vide. J'ai une faim de cachalot. Oh, et le petit crabe appétissant. Je vais l'hypnotiser.
0: La petite sèche s'approche de sa proie. Grâce à sa peau électrique, elle émet de la lumière avec son corps, comme des flashs. Le petit crabe est fasciné, envoûté comme devant un spectacle de magie. Il est incapable de fuir. Il est complètement hypnotisé. C'est fabuleux.
1: Succulent.
0: Décidément, la sèche, tu as plus d'un tour dans ton petit corps.
1: Manger. Il n'y a vraiment rien de mieux. Rire, jouer, chasser, c'est pas aussi bon. Manger ou ne pas être mangé. Est-ce que c'est pas la vraie question, Denis?
0: Aussi, oui. Je vais y penser.
1: Cette petite aiguille m'a ouvert l'appétit. Je vais en chercher d'autres. À très bientôt, Denis. D'accord pour continuer la discussion, mais plus tard. Ma vie est trop courte.
0: Avec plaisir. La durée de vie d'une sèche est effectivement très courte, 2 ans au maximum. Mais certaines bouclent leur cycle de vie en 1 an seulement. Ne te fais pas manger d'ici là!
1: Promis! Je vais essayer! Hein? Toi non plus!
0: Je vais essayer! Salut! À ton avis, comment s'appelle l'encre que projette le super atomiseur de la sèche? Sapin, sépia ou sépa? Bravo, c'était sépia. C'était bestiolement génial.
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3: Allez, pour nous, il est l'heure de plonger dans la boîte à blagues. Trop cool.
4: Bonjour, salut l'info. Je m'appelle Iliès, j'ai 10 ans. Je vis en Guyane, à Rémy-en-Montjoly. Aujourd'hui, j'aimerais vous raconter une blague. Comment appelle-t-on un cochon mal rasé ?
3: Alors là, aucune idée, Iliès.
4: Un porc-épic !
5: Je vais la raconter à mes parents.
6: Bonjour, salut l'info. Je m'appelle Lorraine, j'ai 7 ans et j'habite dans la ville de Carcassonne. J'ai une devinette. Quelle est la fée adorée des enfants ?
3: La fée adorée des enfants ? Je ne sais pas non plus.
6: La fée, ce que je veux. Bisous, bisous.
5: Elle est rigolote, celle-là.
7: Bonjour, je m'appelle Tommy et j'ai 9 ans. J'habite à Champagne-sur-Seine. Quel est le comble pour un électricien ?
3: De ne plus avoir de jus.
7: De ne pas être au courant. Salut, salut l'info.
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Bienvenue à bord de la Disco Mobile, une voiture mélodique dans laquelle vous et moi, j'aimerais qu'on parte à l'aventure, à la découverte d'artistes qui sont devenus des légendes de la musique. Vous êtes prêts? Alors attention, transformation! Aujourd'hui, c'est moi qui prends le volant. Alors attachez vos ceintures, je vais vous raconter mon histoire. Aujourd'hui, je suis Madonna. Je suis née en 1958 à Bay City, aux États-Unis. J'ai reçu une éducation catholique très stricte. Mon père voulait nous apprendre à mes frères, mes sœurs et moi la discipline et le respect. Ma mère est morte quand j'avais 5 ans, ça a été un traumatisme pour moi. En plus, mon père s'est remarié assez rapidement avec une femme que je n'aimais pas du tout. Ma seule échappatoire, le piano et la danse classique. Je rêve de devenir danseuse de ballet, mais à cette époque, j'ai pas trop confiance en moi, j'ai pas une grande estime de moi. Et puis un jour, je fais une rencontre magique. Christopher Flynn, mon professeur de danse. C'est lui le premier à me dire que je suis belle, que j'ai du charisme, du talent, et ça change tout. C'est un déclic. De ce moment-là, je me mets à rêver. Je me mets tout simplement à y croire. Ça fâche mon père. Il arrête de subvenir à mes besoins. J'ai 20 ans.

un deuxième métier. C'est décidé, ce sera la musique. J'apprends la guitare, la batterie, je chante aussi et j'écris des chansons. Un soir, j'ai la folie de demander à un DJ de passer mon son. Il a tellement adoré que ma chanson tourne en boucle dans toutes les discothèques de New York. Il me présente aussi à un patron de label. Et de fil en aiguille, je sors mon premier album.

commence à me faire un petit nom, mais ça me suffit pas. J'en veux plus. J'engage alors le manager de Michael Jackson, la plus grande pop star du moment. Et aussi, je me fabrique une image. Je rencontre des stylistes, des producteurs, j'ose tout. Des coupes de cheveux extravagantes, des looks improbables. On me voit en tutu, en corset, en tenue militaire, en jupe écossaise, en robe de mariée. Je me révèle. J'ai enfin confiance en moi. Tout devient possible. Et je vais frapper très fort. Madonna est née.

0: What do you hope will happen, not only in 1984, but for the rest of your professional life? What are your dreams?
1: To rule the world.
0: There you go. Ladies and gentlemen, this is Madonna.
2: Avec ce titre-là, je déchaîne les foules. C'est un succès phénoménal. Mon clip passe sur MTV, c'est la nouvelle chaîne musicale que tout le monde regarde. Et dedans, je suis ultra provocatrice. Je brise les tabous de la sexualité, je me joue de la religion. Moi qui porte le nom de la mère de Jésus, la Madone, je m'en amuse, je le contourne et je danse de manière érotique. Alors ça ne plaît pas à tout le monde, ça fait couler beaucoup d'encre, mais justement, toutes ces histoires qui font parler de moi attisent la curiosité, ça me fait connaître, la vente de mes albums décolle, celle de mes places de concert aussi, et là, sur scène, j'ai une présence hors norme qui ne laisse personne indifférent.
3: Hey Mr. DJ, put a record on. I wanna dance with my baby.
2: On me connaît aujourd'hui comme la reine de la pop, une icône de la mode, une égérie de la presse people. Mais je suis aussi une artiste engagée. Je milite pour l'éducation, pour le droit des femmes, contre le sexisme. En 40 ans de carrière, je me suis adaptée à tout. Les époques, les styles. J'ai toujours su m'associer aux artistes prometteurs. Comme là, avec le producteur électro French Touch, Mirwaze. C'est quoi la French Touch déjà ?

Je suis l'incarnation du rêve américain, celle qui, avec quelques dollars en poche, aura réussi à conquérir le monde. Je suis le symbole de la liberté et de l'indépendance. Je suis presque celle qui incarne la jeunesse éternelle, tant j'aurais pu traverser les décennies et toujours au devant de la scène. J'aurais toujours dit ce que je voulais, quand je le voulais, comme je le voulais. Je suis une provocatrice éternelle, une dominatrice du monde de la musique. Je suis la Madone, une icône, celle qui n'aura jamais eu peur du regard des autres, ni des critiques, parfois peu flatteuses. Je suis The Queen of Pop. Je suis Madonna.

agoraphobe. J'ai des chaussons de danse et un tutu à mon nom. Oh, alors autant j'adore mes yeux, mais je déteste mes pieds. 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Je me suis pris les pieds dans ma cape. J'ai chuté de 4 marches. J'avais un peu la honte, mais j'ai continué de chanter. 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
4: Bonjour, je m'appelle Fantine, j'ai 9 ans et je voulais savoir comment les paléontologues faisaient pour savoir si les ossements qu'ils trouvaient étaient des hommes ou des femmes ou des hommes. Merci de me répondre, au revoir.
3: Et très belle concordance des temps, Fantine. Comment donc font les paléontologues pour savoir si les ossements qu'ils trouvent sont ceux de femmes ou d'hommes? Evelyne Heyer, vous êtes paléogénéticienne, donc pas directement paléontologue, mais vous pouvez l'expliquer.
5: Je peux l'expliquer. En fait, ça dépend si le squelette est complet ou pas, surtout si on a les os du bassin ou pas. Si on a les os du bassin d'une femme et ceux d'un homme sont différents. Donc on arrive à ce qu'on dit à sexer le squelette, à savoir si c'est un homme ou une femme. Si c'est pas le cas, alors là, on peut utiliser d'autres outils comme par exemple l'ADN. En fait, on peut extraire l'ADN des squelettes et regarder si il porte un chromosome X et un chromosome Y. Dans ce cas-là, c'est des hommes. S'ils portent deux chromosomes X, dans ce cas-là, c'est des femmes.
3: Mais est-ce que c'est facile à extraire de l'ADN et est-ce que c'est facile qu'il soit de l'avoir de bonne qualité?
5: Alors, c'est toujours le challenge avec cet ADN dans les ossements. C'est que ce n'est pas évident à arriver à extraire cet ADN parce que le gros problème, c'est la contamination. C'est-à-dire que quand vous touchez l'objet ou quand vous respirez à côté, vous allez donner des molécules d'ADN dans l'air et quand on va extraire l'ADN, c'est plutôt cet ADN que l'on va retrouver parce que c'est de l'ADN entre guillemets frais, donc il est de meilleure qualité. Donc il faut travailler dans des super laboratoires avec de la surpression, des blouses, des combinaisons, des masques, des gants pour extraire cet ADN de ces squelettes et du coup d'arriver à voir s'ils sont plutôt XY ou XX. Alors attention, nous, ce qu'on dit, c'est des hommes ou des femmes au sens biologique. Hein. C'est XY ou XX. Mmh. On ne sait pas le rôle qu'ils avaient dans la société. Et on est obligé de le faire aussi dès qu'on trouve des squelettes plutôt d'enfants, de juvéniles, parce que de toute façon, avec l'os, on ne pourra jamais savoir si c'est un petit garçon ou une petite fille.
3: Mais ça, vous pouvez le faire aussi sur des ossements très très très vieux qui ont, je ne sais pas moi, des milliers et des milliers d'années. L'ADN, il reste autant de temps?
5: Alors, les plus anciens humains qui ont été analysés, c'est des humains, un humain de 400 000 ans, c'est exceptionnel, mais... En général, je dirais que c'est jusqu'à 50 000 ans. Mais surtout, là, c'est surtout des techniques qui sont utilisées pour des périodes, on va dire, plus récentes, de l'ordre de 10 000 ans, 5 000 ans, par exemple, dans des villages. Ou alors, si les hommes et les femmes, ils étaient tous enterrés en même temps et qu'ils n'étaient pas chacun dans des tombes, vous avez les os qui sont tout mélangés et vous voulez savoir si c'est plutôt des os de femmes ou des os d'hommes.
3: Toujours aussi incroyable et fascinante, la science. 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
1: Vous apercevez cet homme qui avance ? Silhouette fine, costume élégant. Vous voyez ce visage sage avec cette petite moustache bien peignée ? Vous entendez ?
2: Mes hommages, monsieur. C'est une bien belle journée, n'est-ce pas ?
1: Oui, cette façon de parler, si calme, si poli. Et si je vous disais que ce zigoto est un fou furieux, accro au risque et à l'aventure ? Paul Durand-Ruel est marchand de tableaux. Sa passion ? Dégoter des pépites ! Le jour, la nuit, il visite les expositions et les ateliers pour dénicher l'œuvre qui le fera chavirer. Oh. Poursuivi par les banquiers, moqué, hué, il va d'aventure en déconfiture, souvent à deux doigts du fiasco.
3: La banqueroute ? Mais c'est rigolo, ça rime avec croûte. Perdre ma réputation, mais chez moi, c'est devenu une vocation.
1: Dès les années 1870, alors que personne ne croyait en eux, il s'est battu bec et ongles pour défendre les peintres impressionnistes. Il les a soutenus, nourris, lavés, logés, accompagnés chez le dentiste. Oh oui, bon, j'exagère. En tout cas, il a été jusqu'aux États-Unis pour les faire connaître. Jamais il ne les a laissés tomber.
3: Eh bien oui, Laure, ce sont des artistes, pas de vieilles chaussettes.
1: Sa vie est plus risquée que les montagnes de l'Himalaya. Voici l'Odyssée de Paul Durand-Ruel, fou amoureux de peinture et peut-être, oh oui, un peu photocourt. Nous sommes à Paris, en 1851. C'est le joli mois de mai, ou peut-être celui de juin. Le soleil, cercle d'or dans le ciel bleu, fait pétiller la ville de joie et de bonne humeur.
4: Oui, enfin, ça c'est quand on l'a pas en plein de la poire, hein.
1: Paul Durand-Ruel, 20 ans, transpire à grosses gouttes.
3: Oh non, ça va faire des auréoles sur mon costume.
1: Le visage grimaçant, il plisse les yeux et fronce les sourcils. Oh, attendez une petite seconde. Ce ne sont pas seulement ses aisselles qu'il chiffonne. Oh, sapristi, Paul est inquiet, que dis-je ? Il est tiraillé. Jean, son père, lui a demandé de rejoindre le commerce familial alors que lui ne rêve que d'une chose, partir à l'aventure. Ouh, sacré coup dur. Mais son père d'ailleurs, que fait-il ? Jean est marchand d'art. Tout a commencé il y a jolie lurette dans une boutique pas tout à fait comme les autres. Ah bon ? Oh, ben alors vite, entrons ! Bienvenue dans la papeterie des Durand-Ruel. Ici, on vend du papier et des crayons, bien sûr, mais aussi des toiles, des pinceaux, des boîtes à couleurs. Bref, tout le matériel indispensable aux artistes. Le problème, c'est qu'ils sont souvent fauchés.
5: S'ils ne veulent pas régler leurs notes, qu'ils me laissent une ou deux toiles en échange, je les présenterai dans la vitrine.
1: Excellente idée ! Peu à peu, les tableaux envahissent la famille. Jean a tellement de toiles qu'il les expose même chez lui, dans son saloon. Tiens, c'est bizarre.
4: Oh, mais oui, évidemment. Ce n'est pas son saloon, mais son salon.
1: Paul grandit entouré de peintures, et pas n'importe lesquelles. Son père ne choisit que des œuvres nouvelles, à la pointe de la création. Mais tout cela, hélas, ne fait pas rêver son fils.
3: Tu parles d'une vie ? Acheter, vendre, racheter, revendre, c'est d'un ennui.
1: Oh. Et c'est la mort dans l'âme que Paul suit les pas de son père. Heureusement, le pays est moins déprimé que lui. Après avoir été secoué par trois révolutions, la France retrouve enfin la stabilité. Pour épater le monde entier, un énorme événement de renommée internationale, appelé Exposition Universelle, est organisé à Paris en 1855. Des mois durant, la foule se presse sur les Champs-Élysées. Ce qu'on peut voir ? Ah ben, ma foi, un peu de tout.
6: Allez, chalichou, pâte molle, cœur crémeux, n'hésitez pas, venez croquer dans les fromages.
1: Alors, oui, il y a des produits du terroir, mais aussi des inventions, des machines et bien sûr, de l'art. Une salle presque entière est consacrée à Eugène Delacroix, un peintre vivant qui déchaîne les passions depuis quelques années. À peine Paul a-t-il posé ses yeux sur ces toiles incendiées de couleurs vives, que ses genoux tremblent, son cœur bat la chamade.
3: Ce mouvement, cette puissance, cette liberté, et dire que personne ne voulait cette toile quand Delacroix était jeune. Un génie, pareil, si longtemps incompris. Oh, le public est sacrément aveugle. Oh, oh, je sais. Mais oui, c'est ça, c'est exactement ça. La voilà, ma vocation, faire connaître et aimer les artistes de mon temps.
1: Paul, marchand d'art, a désormais une mission, défendre les peintres. En quelques années, sa vie change. D'abord, il se marie avec Jeanne-Marie Eva Lafont, une jeune femme de 10 ans son aînée.
7: Oh, bravo, bravo! Vive les mariés! Vive les mariés! Ah bah moi, j'adore les histoires d'amour!
1: Et puis, à la mort de son père, il prend officiellement les rênes de la galerie.
3: Mon père avait du flair, de l'intuition et le sens des affaires. Je lui ferai honneur.
7: Une nouvelle ère commence! Yahoo!
1: La première chose, quand on veut défendre des artistes vivants, c'est les rencontrer. Et pour ça, faut chercher! Paul est dans tous ses états. Tous les jours, il a besoin d'émerveiller sa pupille. Le bonhomme est absolument accro!
3: Des toiles! Des toiles, je veux voir de nouvelles toiles. Donnez-moi des toiles partout, je veux en voir partout. Attendez, attendez, je sens quelque chose. Là, là, là, ça sent la merveille. Oh oui, je fonce, je fonce.
1: S'il y a une merveille cachée dans une exposition ou au fond d'un atelier, tu peux être sûr d'une chose, Paul la trouvera. Ce qu'il préfère, ma foi, aller à la drille. Enfin, je veux dire, à l'hôtel Drouot, la plus grande salle des ventes de Paris. Drouot, c'est un peu comme une foire d'empoigne. Les tableaux sont mis aux enchères et partent avec le vendeur le plus offrant. Oups, non, je suis là, excusez-moi. Personne ne s'est fait de cadeau. Paul bondit de sa chaise, il crie, il hurle en levant la main. Oh purée, il n'a plus de limite.
3: Non, non, 600 c'est pour moi.
1: En quelques années, le marchand se taille une sacrée réputation.
8: Monsieur Durand-Ruel, ses choix sont éblouissants. C'est dans sa galerie, rue Le Pelletier, qu'il faut aller.
7: Ouh, le gentil monsieur a intérêt à se dépêcher.
1: En juillet 1870, la France entre en guerre contre la Prusse. Paul envoie sa femme et ses 5 enfants à la campagne, tandis qu'il file à Londres, en Angleterre, les valises remplies de tableaux.
3: Ce serait dommage de louper de si belles occasions.
1: Arrivé dans la capitale anglaise, notre bonhomme ouvre une nouvelle galerie.
3: On va voir comment nos amis English réagissent à l'art français.
1: Paul n'est pas le seul Français réfugié à Londres. Des artistes ont également fui la guerre, et parmi eux, un certain Claude Monet. Paul a bien remarqué ses toiles lors des dernières expositions à Paris, mais il n'a jamais réussi à le rencontrer.
3: Le problème avec les artistes qui aiment peindre dehors, c'est qu'ils sont tout le temps à la campagne.
1: Ce qui n'a plus arrivé en France se produit en Angleterre. En un regard, une poignée de portes, non, de mains, un sourire, les vies de Paul et de Claude changent à tout jamais. À Londres, Monet peint comme un petit fou. Le soleil qui passe à travers le fog, ce brouillard si typique de la ville, l'inspire. Sur ses toiles, la lumière dispersée en 1000 reflets apparaît et disparaît dans la brume. Paul a la mâchoire qui tremblote. Oh purée, ça fait comme avec Delacroix. Ce qu'il a sous les yeux est absolument renversant. On dirait que la toile vibre. Immédiatement, il achète ses toiles. Cette obsession de la lumière, cette façon de tremper son pinceau dans la vie, Claude la partage avec toute une bande d'amis peintres qui veulent réinventer la peinture. À la bonne heure! La guerre terminée, de retour à Paris, Paul les rencontre tous. Auguste Renoir, Édouard Manet, Edgar Degas, Berthe Morisot, ils décident de vendre leurs toiles. Pardon Paul, mais

0: Toute sa vie tourne désormais autour de ces artistes qu'on appelle depuis peu impressionnistes. La passion, ça permet de surmonter le chagrin, et Paul en a diablement besoin. Il y a quelques années, sa femme est morte à cause d'une vilaine pneumonie, le laissant seul avec ses 5 enfants. Alors bon, ce n'est pas facile tous les jours, mais s'il s'accroche.
1: Bon, allez, haut les cœurs. Une nouvelle vente m'attend à Drouot.
0: Paul ne perd jamais espoir. Toujours droit, toujours digne, il n'abandonne jamais ni ses idéaux, ni ses amis. Il l'encourage, cajole, rassure.
1: Je sais que vous n'êtes jamais satisfait par votre art, Monet, mais je vous en supplie, ne détruisez pas vos toiles. Faites-moi confiance, je me battrai pour vous jusqu'au bout. Bientôt viendront des jours meilleurs.
0: En attendant, Paul n'hésite pas à ouvrir son porte-monnaie et de façon très créative. Il a une idée complètement dingue. Verser un salaire aux peintres fauchés pour leur permettre de créer sans peur du lendemain. Et il ne s'arrête pas là. Monet crève la faim, il règle son loyer, il lui achète du matériel, il paye les vêtements des enfants. Oui, Paul est un drôle de marchand qui se fiche un peu de l'argent. Lorsqu'il achète des toiles, ses prix sont toujours supérieurs à ceux demandés par les artistes. Alors, très vite, le mot circule.
2: Eps, si tu fais affaire avec Paul, un conseil. Boucle-la et attends sa proposition. Tu verras, tu ne seras pas déçu.
0: Entre nous, heureusement qu'il est là. 20 ans après les avoir rencontrés, les peintres impressionnistes ne séduisent toujours pas le grand public. La réputation de Paul, d'ailleurs, en a pris un sacré coup. Personne ne comprend pourquoi il s'acharne à soutenir ces peintres qu'on trouve médiocres ou bien... Ah bah fou.
3: Paul Durand-Ruel, le pauvre a complètement perdu les pédales. Il va bientôt mettre la clé sous la porte.
0: Les clients ne lui font plus confiance, les caisses se vident.
1: Bon, C'est-à-dire que je m'attendais à ce que ce soit difficile, mais là, je crois que je sèche un peu.
0: Notre vaillant camarade est-il en train de perdre courage? Oh mais non, non! Dans ses yeux s'allument tout un tas de petites étoiles. Oh, tiens, comme sur le drapeau américain.
1: Tout juste, Laure. Puisque la France est trop étroite pour mes impressionnistes, je traverserai l'Atlantique. J'irai les défendre aux États-Unis. Et puis, j'espère au passage que je renflouerai mes caisses.
0: Maxi youpi ! En 1886, Paul Durand-Ruel, 60 ans, organise une grande exposition à New York pour présenter ses plus belles toiles.
4: Bravo, bravo, c'est magnifique. Bravo, bravo, bravo,
0: bravo. Et cette fois, oui, le succès est là. La vie des peintres impressionnistes change à tout jamais.
1: Et grâce à qui? Grâce à Bibi.
0: Ainsi vécu Paul Durand-Ruel, le plus décoiffant des marchands d'art. S'il n'avait pas soutenu tous ses peintres, qui sait si l'histoire de l'art n'aurait pas perdu un bras ou une jambe?
1: Ouch!
0: Paul Durand-Ruel a inventé une nouvelle façon d'accompagner les artistes. Il a révolutionné le monde de la peinture. Derrière cet épisode, il y a Dauphard Guéride, Basile Bocquer, Fanny Leroy, Marion Lelay, Clarisse Horn, Elodie Fiat, les équipes du Musée d'Orsay et moi, Laure Grand-Besançon.

Paul Durand-Ruel n'est pas le seul soutien des peintres impressionnistes. Certains peintres de la bande, issus de familles de la grande bourgeoisie, étaient également de grands collectionneurs. C'est le cas de Gustave Caillebotte, qui a acheté de nombreuses toiles à ses camarades. Le bonhomme avait aussi beaucoup de talent. L'une de ses plus belles toiles, Les Raboteurs de Parquet, se trouve au musée d'Orsay. N'hésite pas à y jeter un œil. Ou bien les deux ?

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1: Bonjour, vous êtes sur la boîte à blagues. Laissez votre message après le...
2: On commence avec une super blague de circonstance.
3: Bonjour, je m'appelle Camille.
4: Bonjour, je m'appelle Jules. J'ai 9 ans et j'habite à Mondansam. On a une blague pour vous.
3: Dis maman, qu'est-ce qui te ferait plaisir pour ta fête?
4: Eh bien, j'aimerais avoir un gentil garçon bien sage.
3: Chouette, je vais avoir un petit frère.
4: Au revoir, salut l'info.
3: Au revoir, salut l'info. On adore vos podcasts.
1: Elle est trop bien cette blague, je vais la raconter à mes potes.
5: Bonjour, salut l'info, je m'appelle Alice, j'ai 7 ans, presque 8, j'habite à Nîmes et j'ai une charade à vous raconter. Mon premier est un poisson, mon deuxième est un poisson, mon troisième est un poisson, mon tout est un membre de ta famille.
2: Une sirène ?
5: La réponse est ton tonton.
2: Ah mais oui, mon tonton, enfin ton tonton.
1: Trop bien cette blague.
6: Bonjour. Je m'appelle Lydia et j'ai 10 ans. J'habite à Montévrain et j'ai une blague pour vous. Docteur, docteur, parfois, il m'arrive de me sentir comme une grenouille. Et qu'est-ce que je peux faire pour vous? J'ai dit, qu'est-ce que je peux faire pour vous? Au revoir.
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2: Le gendarme.
3: Mais qu'est-ce que vous foutiez, Cruchot ? Ah, attends, quand tu dis gendarme, c'est pas de l'insecte que tout le monde connaît dont tu parles, en fait ? Première révélation sur le gendarme.
2: Le gendarme tire son nom de ses couleurs.
3: Mais pas du tout ! Le gendarme, celui avec le képi, c'est bleu !
2: Oui, mais quand on l'a baptisé, ce n'était pas le cas. Au 18e et 19e siècle, et jusqu'à la Première Guerre mondiale, les couleurs en vigueur de l'uniforme des gendarmes français étaient noires et rouges. Et son nom scientifique, Pyrrhocoris apterus, qui signifie « punaise de feu sans ailes », provient également de sa couleur vive qui évoque les flammes. Et en réalité, il porte même de nombreux noms, comme « facteur », »,« soldat », »,« pompier », »,« suisse » ou « cherche midi ». Et son dos en forme de bouclier allongé orné de motifs noirs et rouges le font aussi étrangement penser à un masque africain.
3: Mais j'adore l'abstrait !
4: J'adore l'abstrait !
3: Deuxième révélation sur le gendarme.
2: Bien que souvent considéré comme un insecte solitaire, en réalité, le gendarme vit plutôt en troupeau.
3: Comme le mouton ? Bah, bah, bah, bah ! Mais au fait, comment ça, en troupeau ?
2: Les gendarmes se regroupent en colonies pendant l'hiver, et ils se blottissent les uns contre les autres pour conserver un peu de chaleur, ce qui les aide à survivre aux températures froides. Et puis, on les voit souvent se balader deux par deux.
3: C'est la tacatacatacatique du gendarme !
2: On les voit souvent se balader deux par deux, accrochés par le bout de l'abdomen. Pourquoi ? Il s'agit là d'une longue phase d'accouplement et c'est généralement la femelle plus grande et plus robuste qui trimballe son petit mâle derrière elle.
3: Oh, j'ai l'impression d'être un lama qui voit la mer pour la première fois. Et enfin, troisième révélation sur le gendarme.
2: Le gendarme est en réalité une punaise.
3: Attends, comme la punaise verte ? Oh, je comprends plus rien, moi.
2: Et comme la punaise, le gendarme a donc mauvais goût. Un mauvais goût lié à une substance amère qu'il produit pour dissuader certains prédateurs de le manger. C'est d'ailleurs aussi l'utilité de ces couleurs très voyantes que l'on appelle aposématiques, noir et rouge par exemple, c'est-à-dire dans la nature, des couleurs qui préviennent d'une toxicité ou comme ici, d'un mauvais goût.
3: Pouais ! Ah, c'est horrible ! Bon, en résumé, on retient quoi ?
1: Ben oui, ça, c'est vrai, on retient quoi ?
2: 1. Le gendarme tire son nom de ses couleurs. 2. Bien que souvent considéré comme un insecte solitaire, le gendarme vit plutôt en troupeau. 3. Le gendarme est en réalité une punaise.
5: Dans la gendarmerie,
1: Merci. Bisous.

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0: Oui, je crois.
1: Mais ouais, c'est ça. On est petit, mais il faut voir les choses en grand. Tu crois que moi, je pourrais battre un lion, par exemple?
0: Non, Jean-Claude.
1: Un renard?
0: Non.
1: Un hérisson?
0: Mais ça pique, hérisson.
1: Un bébé écureuil?
0: Moi,

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4: Et coucou les petites curieuses et les petits curieux, on part en forêt ?
5: Bonjour, je m'appelle Cécile et je voudrais savoir pourquoi les arbres restent debout, j'ai 4 ans. Merci, au revoir.
4: 4 ans Cécile, t'es trop mignonne avec cette question et ta petite voix. Pourquoi les arbres restent debout ? Vous êtes biologiste végétale à l'université de Clermont-Ferrand, Catherine Laine.
6: Oui.

0: Alors Cécile, merci beaucoup de ta question et je vais te dire, c'est amusant parce que tu te poses cette question à 4 ans et moi, à passer 50 ans, je me la pose aussi parce que c'est là-dessus que je travaille. Donc dans mon laboratoire de recherche, on essaye de comprendre comment les arbres tiennent debout. Alors pour te tenir debout, toi Cécile, tu as besoin d'un squelette. À l'intérieur de ton corps, tu as des os. Eh bien l'arbre, il a aussi un squelette à l'intérieur de son corps, c'est le bois. Le bois qui est rigide, qui va lui permettre de se tenir debout. Et puis, Cécile, pour te tenir debout, tu as aussi, tu le sais peut-être pas, mais tu perçois, tu sens où est la verticale. La verticale, tu sais, c'est le haut et le bas, le ciel et la terre. Et ta tête, elle est vers le ciel, tes pieds sont sur la terre. Et pour te tenir debout, tu perçois cette verticale dans ton oreille, en fait. Alors, les arbres n'ont pas d'oreille quand même, hein, mais ils ont dans leur écorce et dans leur jeune bois, à la périphérie du tronc, il y a un système comparable au nôtre qui leur permet de percevoir la verticale.
1: Ils savent où est le haut, où
0: exactement.
1: Est le bas.
0: Exactement. Et quand ils sont inclinés, par exemple, par une pente, ils vont se courber à la base et ils vont se redresser à la verticale parce qu'ils perçoivent qu'ils sont inclinés, qu'ils ne sont plus droits. Et donc, ils vont se redresser par une croissance adaptée.
1: Et nous, on apprend, comme Cécile qui a 4 ans, elle a appris à marcher, elle a appris à se tenir debout parce qu'à la base, on ne se tient pas debout quand on est... Est-ce que l'arbre, c'est pareil ?
0: Pas tout à fait, parce que finalement, l'arbre, c'est inné chez lui. C'est-à-dire que dès que la graine germe, la petite tige qui s'élève au-dessus du sol, elle va monter vers le ciel, elle va monter à la verticale. Déjà, elle perçoit cette verticale. Elle perçoit aussi la lumière, bien sûr, hein, qu'il y a autour d'elle et qui va l'attirer vers le ciel. Mais même sans la lumière, elle est capable de trouver la verticale. Nous, on travaille au laboratoire avec des gros instruments qui nous permettent de séparer le facteur lumière et le facteur vertical. Et on a bien montré qu'un arbre, ce qui est plus important pour se tenir debout, c'est de sentir la verticale.
1: Mais alors, Cécile demande pourquoi les arbres restent debout. Et vous, vous disiez, c'est encore votre sujet d'étude aujourd'hui.
0: Oui.
1: Parce que j'imagine que Cécile, si elle est debout et qu'on la pousse très fort,
0: oui,
1: ou qu'il y a un énorme coup de vent, pouf, elle va peut-être tomber par terre.
0: Elle va tomber par terre et en même temps, elle va avoir un mouvement qui, parce qu'elle va tenter de rester debout. Ses muscles vont entrer en action pour ne pas être déséquilibrés. Dans la cour d'école, quand elle est poussée, elle ne tombe pas toujours si elle n'est pas poussée. Elle n'est pas poussée trop fort. Eh bien, l'arbre, finalement, c'est un peu ça. Quand il est poussé par le vent, s'il n'est pas déraciné...
1: Oui, parce qu'il y en a les pauvres qui sont arrachés avec des tempêtes.
0: Ils sont couchés, bien sûr. Mais s'ils sont simplement inclinés et toujours enracinés, ils restent vivants. Et dans les années qui suivent, parce que Cécile, elle se redresse en une seconde, mais l'arbre, il va mettre 10, 15, 20 ans à se redresser, mais il va y arriver en se courbant pour retrouver la verticale.
1: Droit majestueux et solide, nos chers arbres. Salut les matelots.

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1: Quelle bestiole as-tu choisi? Mais c'est fou ça! On peut jamais boire son café et manger un petit croissant en terrasse sans que tout de suite vous débarquiez, les moineaux!

0: Ce pépiment qu'on entend par-dessus les bruits de la ville, c'est une bande de moineaux domestiques qui m'approchent. Ils sont attirés par mon croissant. Hein, les moineaux? Vous n'êtes pas plus grands que des balles de golf, mais vous prenez de la place.
1: Nous avons faim.
0: Je comprends, mais moi aussi. Je vous laisserai des miettes si vous voulez. Le moineau domestique est un oiseau essentiellement granivore. Ça veut dire qu'il se nourrit de grains et de céréales. Il préfère les graines, mais peut se contenter de miettes ou de déchets divers. On les appelle passer domesticus, parce qu'ils sont très proches de l'homme. Domesticus, en latin, ça signifie qu'il fait partie de la maison. Allez, tiens, fais-toi plaisir. Voilà les miettes de mon croissant.
1: Merci, Denis. Oh non! Attention, les piafs! Les pigeons appliquent. Ils en veulent à nos miettes. Dépêchez-vous de manger. Oh là là! Oh, les pigeons! Allez-vous-en! Allez chercher ailleurs! On était ici avant vous! Ah ça! La concurrence est rude pour la nourriture. Pourtant, c'est plus que c'était. Vous, les humains, vous mangez n'importe quoi! Avant, on pouvait facilement trouver des restes de qualité. Maintenant, on trouve surtout des produits sucrés qui nous font grossir.
0: Contrairement à ce que l'on croit, les moineaux ont de plus en plus de mal à survivre dans les grandes villes. Nous avons l'impression qu'ils sont partout, mais en réalité, leur population diminue très rapidement. C'est vrai qu'entre la nourriture de mauvaise qualité ou qui manque, les chats qui passent leur temps à les poursuivre et la pollution qui rend l'air difficile à respirer, les moineaux ont la vie dure. Mais pourquoi vous ne partez pas vous installer à la campagne? L'air y est meilleur, la nourriture aussi.
1: Oula! Oula! J'ai un cousin là-bas. C'est pas tout rose non plus. Les insectes sont de plus en plus difficiles à trouver. Les agriculteurs utilisent des insecticides pour s'en débarrasser. Ils n'ont pas compris qu'on en a besoin, nous, des insectes, pour nourrir nos oisillons.
0: Les insecticides sont des produits chimiques utilisés pour tuer les insectes qui grignotent les cultures agricoles. Mais en éliminant les insectes, les agriculteurs privent aussi les moineaux de leur nourriture.
1: Bon, il y en a marre de me plaindre. Je vais prendre un bain.
0: Un bain? Mais il n'y a pas d'eau ici.
1: C'est parce que t'as pas l'imagination d'une bestiole. Tu vois le bac à sable là-bas? Eh ben, il est parfait.
0: Un bain dans un bac à sable? Tu vas pas ressortir très propre.
1: Au contraire, pour vivre sainement, un moineau se doit de prendre des bains de sable. La, la, la,
0: la, la, la. Le moineau s'envole vers le jardin d'enfants, puis commence à gratter le sable. Pourquoi tu grattes le sable? Ça ne te suffit pas de te rouler dedans?
1: Je creuse un trou. Je m'enfonce dedans. Même la tête. Faut pas oublier la tête. Très important, la tête. C'est le moteur de ma vie de moineau.
0: La tête dans le sable? Tu te prends pour une autruche?
1: Très drôle. Je le fais pour nettoyer mes plumes.
0: Le moineau frotte sa tête, son ventre et ses ailes contre le sable, puis il secoue tout son corps pour s'en débarrasser.
1: Et voilà! Qui c'est qui a une tête de moineau toute propre maintenant?
0: Bon, c'est toi.
1: Tu devrais essayer, c'est fastoche. Ouh, c'est tellement bon.
0: Non, sans façon. Le sable sur la tête, nous les humains, c'est pas notre truc.
1: C'est parce que t'as pas de plumes. Nous les moineaux, nous devons prendre soin de notre plumage pour garder ses propriétés isolantes, nous nettoyer et nous protéger des parasites.
0: Les parasites, ce sont des petits organismes qui s'installent sur les autres bestioles et se nourrissent de leur peau. Si le moineau ne prend pas assez soin de ses plumes et ne les enlève pas, les poux vont s'y loger, les endommager et les faire chuter.
1: Voilà, c'est fait. Maintenant, il faut lisser les plumes pour reprendre de l'allure.
0: Bah, dis donc, tu te fais beau.
1: C'est pour ma femme. Elle m'appelle. C'est elle qu'on entend, là.
0: Ah oui. Avec tous ces bruits, on arrive difficilement à s'entendre.
1: Le bruit ici est infernal. On est vraiment en galère avec ma partenaire pour communiquer. Mais heureusement, j'ai l'ouïe fine.
0: Les moineaux n'ont pas de chant au sens humain du terme. Les sons qu'ils émettent sont des petits cris. On dit que le moineau pépit. Chaque cri est différent en fonction de ce qu'il veut transmettre comme information. Ça peut être un cri pour attirer une partenaire ou un couinement des oisillons pour signaler leur besoin de manger.

0: Je dois passer au supermarché trouver de quoi déjeuner pour mes petits.
1: Au supermarché? Il est marrant, lui, comme s'il allait faire ses courses, comme nous les humains, avec son petit caddie. Oh, il a profité qu'un homme sorte pour se faufiler à l'intérieur. Hé, hey, moineau, attends-moi! Le voilà par terre, qui sautille entre les rayons des fruits et légumes. Il a l'air très à l'aise. Oh, il s'envole! On dirait qu'il cherche quelque chose. J'y crois pas. En un seul mouvement d'aile, il a foncé droit vers les étals de fruits et a piqué un grain de raisin. Zut, il est reparti dehors. Mais attends-moi, moineau! Dis donc, c'est impressionnant ta technique pour faire les courses.
0: T'as vu ça? Ni vu ni connu, je t'embrouille. Je suis tellement petit que personne ne me voit. Bon allez, je retourne au nid retrouver ma partenaire. Tu viens?
1: Avec plaisir. C'est pas simple de suivre un moineau parce que je n'ai pas d'aile. Les moineaux, eux, sont très agiles. Ils peuvent se déplacer d'un point à un autre en battant vivement de leurs petites ailes. Ce qui leur permet d'éviter les obstacles. Parfois, ils s'arrêtent, collent leurs ailes le long de leur corps et sautillent sur leurs deux petites pattes toutes fines. Attention, moineau! Je vois un grand oiseau qui nous suit. On dirait un rapace avec un bec crochu.
0: Oh! Un rapace dans la ville! Fuyons!
1: Il y a de quoi s'étonner car un rapace est un oiseau de proie qui vit habituellement en montagne. Il est très friand de petits oiseaux comme notre ami le moineau.
0: Oh, ça doit être le faucon cresserelle. Ils se sont installés il y a quelques années en ville. Il ne manquait plus que ça. On fonce prévenir ma famille, Denis. Il y a danger.
1: Je vois son ombre approcher. Va plus vite! Le moineau accélère. J'ai un peu de mal à le suivre. Grâce à sa petite taille, le moineau peut se faufiler partout. Il file à la vitesse de l'éclair. Il passe par les petites rues, tourne, virevolte, bifurque, fait demi-tour, revient en arrière, s'arrête, vole plus haut, plus bas. Ah, je n'arrive pas à le suivre, tellement il va vite. Mais plus vite. Ah, il a réussi à semer le faucon. Bravo, tu lui as échappé. Malin, ta technique des tournicotis.
0: Waouh, c'est chaud, mais c'est crucial. C'est pas que j'ai tellement peur qu'il me mange, mais je ne veux surtout pas qu'il sache où j'habite. Allez, viens, on va chez moi. Et voilà, nous sommes arrivés.
1: Le nid de notre moineau est tout petit et bien caché dans un creux de mur, près de la toiture d'un immeuble. Les moineaux choisissent toujours des endroits très retirés et camouflés pour pouvoir se défendre contre les pigeons ou les hirondelles qui cherchent à les déloger pour s'installer à leur place. Dis donc, vous avez beaucoup d'oisillons.
0: Ben, cette fois, ma plumette a pondu 8 œufs. C'est le maximum qu'on peut avoir à chaque ponte. J'espère que la prochaine fois, il y en aura un peu moins, parce que c'est du boulot. Oh là là!
1: C'est d'autant plus du boulot que les moineaux peuvent se reproduire 2 fois par saison. 2 fois 8 bébés! Ça fait beaucoup de bébés. Heureusement qu'ils se mettent en couple pour la vie, c'est moins compliqué à gérer.
2: Bon, je pense que je vais vous laisser tranquille en famille.
0: Ah donc, tu restes pas dîner? Nous allons manger des vers de terre, des moustiques, un peu de ce que j'ai trouvé dans la poubelle en bas.
1: Non, merci, parce que c'est gentil, mais peut-être une autre fois. J'ai déjà un rendez-vous ce soir.
0: Pas de problème. Ça en fera plus pour nous. Salut, Denis.
1: Au cours de cette aventure, nous avons entendu que le nom latin du moineau était Passer domesticus. Que signifie domesticus? Qui est apprivoisé? Qui fait partie de la maisonnée, qui habite en ville. Bravo, c'était bien celui qui fait partie de la maisonnée. C'était croustillant et surtout, c'était bestiolement génial.
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3: Chers amis, bonjour.
4: Bonjour.
3: En Isère, entre Grenoble et Lyon, pour schématiser, la commune de La Frette, 1100 habitants, est un village assez proche de Voiron, ville connue par les gourmets pour ses chocolats, les chocolats Bona. Compte tenu de sa proximité relative, je dis bien relative, de Lyon, La Frette a connu deux usines de soieries au 19e siècle, dont la dernière a fermé en 1983 d'ailleurs, puisque l'activité s'est poursuivie jusque-là. Mais un atelier travaille toujours pour Hermès dans la commune voisine du Grand Lens. Actuellement à La Frette, outre l'agriculture, céréales, élevage, culture de la noix de Grenoble, AOP, fromage, IGP Saint-Marcellin. Donc, outre l'agriculture, l'artisanat et le commerce local sont actifs et il existe une fabrique de socs pour l'agriculture. Vous écoutez le spécial jeune le mercredi sur France Inter ? 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Tous les jours, le jeu des 1000 euros spécial jeune passe aux alentours de 12h40 et 17h40. 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Aujourd'hui, en tant que candidat, Gaspard Soufflot et Elio Clausel. Bonjour Gaspard.
5: Bonjour Nicolas.
3: Comment te sens-tu ?
5: Je suis content.
3: Bon, c'est bien. Tu portes un patronyme d'ailleurs, Soufflot, assez célèbre. Il y a une rue, hein, Soufflot à Paris. Est-ce que tu savais qu'il y avait une rue Soufflot à Paris ?
5: Oui.
3: Oui ? Non, mais tu peux me dire la vérité. Gaspard, en quelle classe es-tu ?
5: CM2.
3: Il y a des matières que tu adores déjà. Hein ?
5: Le PS.
3: Éducation physique et sportive. Et à titre de loisir personnel, on a envie de te connaître un petit peu plus. Gaspard, qu'est-ce que tu fais ?
5: Je fais du triathlon.
3: Quelles sont les disciplines ? Dans quel ordre sont-elles au triathlon ? Il faut nous rappeler ça, Gaspard.
5: D'abord la natation, puis après il y a le vélo et après il y a la course à pied.
3: Tu as fait plusieurs triathlons déjà ?
5: Non, aucun. Non.
3: Ah bon ? C'est juste un rêve alors ?
5: Non,
3: tu suis les triathlons ?
5: Non, je fais des cours de triathlon.
3: Tu apprends le triathlon. Tu t'entraînes pour le triathlon.
5: Oui, voilà.
3: Et un jour, tu feras un triathlon.
5: J'espère.
3: Les jeux vidéo, ça t'intéresse ? Les lectures aussi ? Qu'est-ce que c'est que cette série Trésor dont tu m'as parlé avant le début de l'émission ?
5: C'est un petit garçon qui découvre qu'il y a un bateau et que son père, il veut se le faire racheter. Et il part avec le bateau et il trouve une île déserte.
3: Tu nous conseilles cette série ?
5: Oui.
3: Merci pour ces présentations, Gaspard. Tout va bien se passer. J'en suis sûr. Tu es avec Elio Clausel. On joue à deux au jeu des 1000 euros. Bonjour Elio.
6: Bonjour.
3: Alors Gaspard, tu es en CM2, Elio en 3e, c'est
6: oui.
3: Ça oui. Au collège donc. Dans quelle ville es-tu ?
6: Je suis au collège de Rives.
3: Rives. Et tu habites ?
6: Renage.
3: Alors ton nom complet, je ne l'ai pas dit tout à l'heure, c'est Elio Clausel Souza.
6: Oui.
3: Les loisirs, les passions pour toi, quelques mots de présentation ?
6: J'aime beaucoup les échecs et la lecture.
3: Alors, les lectures, pour toi, qu'est-ce que c'est ? Tu connais Trésor, non, ou pas ?
6: Pas du tout.
3: Pas du tout. Ça t'a donné envie, ou ?
6: Pourquoi pas ?
3: Oui.
6: À voir.
3: Bon, bah, t'as pas été très convaincant, Gaspard, apparemment, hein, parce que Elio dit oui, pourquoi pas, c'est poli. Hein. À mon avis, sa réponse, elle est très polie. Et toi, qu'est-ce que tu lis, Elio ?
6: Je lis beaucoup d'Heroic Fantasy. En ce moment, je me suis replongé dans Le Seigneur des Anneaux, que j'avais déjà lu il y a quelques années.
3: Pas décennies, encore.
6: Non, décennies, pas encore.
3: Non.
6: Et quelques décennies, je n'étais pas là. Donc
3: oui, j'ai bien compris, c'est pour ça. Je me permettais de faire cette petite blague. Elio Clausel Souza, Gaspard Soufflot, ils sont là. Pourquoi sont-ils là ? C'est pas un hasard, non, non. Ils ont été sélectionnés et ils vont tenter de répondre aux questions bleues, blanches, rouges, banco et super banco, peut-être. Voici la première question bleue, envoyée par Paula et Isée Asselineau-Mollet, habitant Lyon 5e. Quel chiffre correspond au tiers de la moitié de 12 ? Alors, je rappelle la question. Quel chiffre correspond au tiers de la moitié de 12 ?
6: Divisé par 2, ça fait 6. Et le tiers de 6, c'est 2. Tu es d'accord ?
5: 2.
3: La bonne réponse, c'est 2. Très bien analysé. Question bleue aussi de Jean-Luc Micollier de Rambouillet dans les Yvelines. Quelle particularité a un triangle équilatéral ?
5: Il y a trois côtés de même longueur.
3: Tu as parfaitement raison, Gaspard. Tu fais de la géométrie en CM2?
5: Oui.
3: Oui, d'accord. Un triangle équilatéral a des trois côtés égaux. La troisième question bleue de ce spécial jeune, au nom de Léonard Jean, qui habite Gemnos, dans les Bouches-du-Rhône. Quel est ce plat provençal? Oui, à l'origine provençal, mais on en mange partout. Et on en fait partout de ce mets. Quel est ce plat provençal à l'origine, fabriqué à base de légumes suivants, courgettes, aubergines, tomates, oignons, avec de l'huile d'olive? Il y a des variantes. Comment appelle-t-on ce plat?
6: Ratatouille.
3: Oui, c'est la ratatouille, tout simplement. Voilà pour les questions bleues. Passons maintenant aux questions blanches. D'abord, celle de Pauline Roy à Grande-Rivière-Château, dans le Jura. Question qui a été envoyée sur franceinter.fr, parce que vous pouvez nous écrire aussi par voie postale la plus classique à la maison de la radio. Dans le langage, que désigne un palindrome? Qu'est-ce que c'est qu'un palindrome?
6: C'est un mot qui se lit dans les deux sens pareil pour moi.
5: Ouais.
6: Un mot dont la lecture est pareille dans les deux sens.
3: Oui, sans hésiter, bravo. Bonne complémentarité. Gaspard et Elio, un palindrome peut se lire de gauche à droite, de droite à gauche, comme le mot radar ou comme le nom de la ville de Laval. Ce sont des palindromes. Question blanche de Jean-Claude Soudre dans les Pyrénées-Atlantiques. Quel est ce personnage? Un personnage sonneur de cloche qui apparaît dans un roman de Victor Hugo.

0: Je pense que c'est Quasimodo dans Notre-Dame de Paris.
1: Oui, je connais rien.
2: Toi, tu connais pas Gaspard, non?
0: Quasimodo?
2: Mais toi, tu es d'accord, oui. Enfin, en tout cas, tu donnes la bonne réponse. Elio, c'est Quasimodo dans Notre-Dame de Paris, le sonneur de cloche. Un roman de Victor Hugo paru en 1831. Et la question rouge. De Laurent Jarige, des quatre routes du Lot, dans le département du Lot. Tout va bien, tous les deux, Gaspard et Elio?
1: Oui.
2: Ça va un petit peu mieux, Gaspard, j'ai l'impression.
1: Oui.
2: Tu es très concentré, là. Tu as un regard qui part un peu vers l'extérieur de cette salle pour ne pas être influencé par les regards des autres. Et toi, comment te sens-tu, Elio?
0: Bien.
2: Bon, on continue le jeu, alors?
0: Oui.
2: Allez, et maintenant, c'est une question
0: rouge.
2: Rouge, c'est ça. Question, donc, de Laurent Jarige. Cette suite de nombres, écoutez bien, 0, 1, 2, 3, 5, 8 et 13, c'est une suite qu'on appelle suite de Fibonacci. Mais quelle est la particularité de ce type de suite, de cette suite-là? Quelle relation unit ces nombres? Je rappelle les nombres proposés. 0, 1, 2, 3, 5, 8 et 13.
0: Alors, le nombre est égal à la somme des deux nombres précédents.
2: C'est ce qui caractérise la suite de Fibonacci, du nom d'un mathématicien italien du Moyen-Âge. Oui, chaque nombre est la somme des deux précédents dans cette suite de Fibonacci. Vous avez fait un beau parcours. Gaspard Soufflot, Elio Clauzel, Souza, vous pouvez vous arrêter, mais j'ai une proposition, et vous me voyez venir, j'ai une proposition à vous faire. Vous pouvez tenter de gagner les 500 euros du...
0: Banco.
2: D'accord. C'est noté. Question Banco.
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2: C'est une question qui a été envoyée par Périne Roise, qui habite Albertville, en Savoie. Et c'est une question qui a déjà été posée il y a quelques mois, sous une forme légèrement différente. C'était un hasard, et puis peut-être que Périne a envoyé sa question après l'avoir entendue, en disant « Tiens, elle est bonne cette question, je vais la poser aussi ». Quelle commune des Alpes-Maritimes, donc la Côte d'Azur, proche de la principauté de Monaco, porte le nom d'une partie du visage? C'est la dernière ville avant l'Italie sur la côte. Chaque année a lieu la fête des citrons.
0: C'est les citrons, je pense que ça doit être la ville de Menton, si je ne me gourre pas. Ça doit être ça. Et en plus, le menton, ça tombe pas mal. C'est quand même une partie du visage. Menton ?
2: Menton, bonne réponse ! Et je me souviens que la question précédemment posée sur ce même thème avait piégé nos candidats et candidates du spécial jeune. Vous avez trouvé la bonne réponse, c'est la ville de Menton, très belle ville d'ailleurs, la dernière avant l'Italie sur la Côte d'Azur. Vous avez gagné le banco, c'est 500 euros que vous pouvez remettre en jeu. Vous connaissez le principe du jeu, mais je le rappelle régulièrement parce que tous les jours nous avons des nouvelles auditrices et nouveaux auditeurs. C'est vraiment une très très grande famille, le jeu des 1000 euros. Alors vous pouvez remettre en jeu ces 500 euros en tentant de gagner les 1000 euros du... Discutez entre vous pour savoir ce que vous faites. Hein.
1: Super.
0: Super.
2: Super banco. Ils sont d'accord. La dernière question. Une question de Jean-Marie Lecoin à Angers. Juste un petit mot. Gaspard, quel âge as-tu?
1: 9 ans.
2: 9 ans. Et Elio?
0: 13.
2: 13. Tu as hésité un peu parce que ça vient de changer ou...
0: Non, c'est parce que ça va changer dans pas longtemps et parce que j'hésite, l'âge, les dates, c'est pas vraiment mon fort.
2: Bon, on est d'accord, tu es toujours dans les 13 ans alors?
0: Oui,
2: d'accord.
0: Pour l'instant, ça n'a pas changé.
2: Bah oui, puis ça va changer un jour, hein. Oui, oui. Eh oui. Oh, ça change vite après.
0: Comme, hein, oui.
2: Oh là là, m'en parle pas.
0: Au bout d'un moment...
2: Oui, mais bien sûr. Toi, Gaspard, ça va, t'es 9 ans, tu es contente des 9 ans?
1: Oui.
2: Tu veux rester aux 9 ans?
1: Oui.
2: T'as pas envie de vieillir, hein. Bon, oui, je comprends. Gaspard et Elio, cette question super banco de Jean-Marie Lecoin à Angers, j'y viens. De quoi souffre-t-on quand on est atteint d'anosmie?

0: anosmie.
1: Ça, c'est le manque, c'est quand on n'a plus d'odorat. C'est comme être sourd, mais pour l'odorat. C'est quand on ne sent plus rien.
2: C'est pour le nez. Ouais, bah, on tente ça.
1: On est d'accord ?
2: Oui.
1: Donc,
0: Je rappelle la question, si vous me permettez, oui, pour non. celles et ceux qui nous écoutent, et ils sont nombreux. De quoi souffre-t-on quand on est atteint d'anosmie ? A-N-O-S-M-I-E.
1: C'est exactement comme être sourd, mais de l'odorat. C'est, on n'a plus du tout d'odorat.
0: C'est être sourd, mais comme de l'odorat. J'adore. Mais c'est la bonne réponse, oui. C'est la perte de l'odorat. Perte partielle ou totale de l'odorat. On appelle ça l'anosmie. On en a parlé au moment du Covid. Il y a encore des Covid, d'ailleurs. Et parfois, en effet, on souffre d'anosmie. Vous avez répondu à toutes les questions. 1000 euros du Super Banco gagnés par Gaspard Soufflot et Elio Clausel-Souza, ainsi que le Petit Larousse Illustré 2026 et un livre intitulé « Grandes inventions et sidérantes découvertes ». C'est passionnant, tout à fait dans l'esprit du jeu d'ailleurs. Également une publication Larousse. Merci de nous suivre et à demain, si vous le voulez bien.
3: Oh boy.

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3: Allez, direction la lettre D.
4: Bonjour, je m'appelle Frédéric, j'ai 8 ans et je voudrais savoir si le dictionnaire a toujours vrai. Merci de me répondre, au revoir.
3: Ah Frédéric, toi tu veux vérifier toutes les infos, y compris celles du dictionnaire, c'est bien. Alors, est-ce que le dico a toujours vrai ? Laëlia Véron, chercheuse sur la langue française à l'Université d'Orléans, vous en pensez quoi ?
5: Et non, le dictionnaire n'a pas toujours vrai. Parce que tout simplement, quelquefois, on peut constater un décalage entre notre usage et le dictionnaire, ou du moins un dictionnaire. Par exemple, qu'est-ce que ça veut dire pour vous un crevard ?
3: Oula, c'est presque un gros mot ça. Un crevard, je dirais quelqu'un qui est radin.
5: D'accord, qui est radin, qui est désagréable. Or, dans pas mal de dictionnaires, vous allez trouver quelqu'un qui est en mauvaise santé. Crevard qui va crever. Et là, vous voyez que dans ces cas-là, le dictionnaire n'est pas à jour parce qu'il nous donne un emploi vieilli du mot crevard qui était souvent utilisé pour désigner des bébés malingres qui avaient des espérances de vie faibles. Ce n'est pas du tout le sens actuel du mot crevard. Donc, dans ce sens-là, le dictionnaire n'a pas vrai. Quelquefois, il est en retard sur l'usage. Il n'a pas, en tout cas, certains dictionnaires n'ont pas actualiser leur définition. Mais il faut savoir qu'il existe plusieurs dictionnaires qui ne font pas les mêmes choix éditoriaux. Vous ne trouverez pas la même définition, par exemple, de lesbienne dans le dictionnaire de l'Académie française ou dans le Robert, même du mariage. Tous ces mots qui vont désigner des phénomènes sociaux qui peuvent évoluer. Donc, on a des dictionnaires différents. On a le Robert et le Larousse qui sortent une nouvelle édition augmentée tous les ans sans faire les mêmes choix de mots nouveaux. Mais on va dire que le Robert est plus proche d'un usage. Si on le dit de manière péjorative, on dira qu'il est plus jeuniste. Ça dépend comment on se situe. Le Larousse va être un peu plus prudent. Le Larousse va un peu plus lutter contre les anglicismes. Donc, déjà, il y a des choix différents. Donc, il ne peut pas y avoir le dictionnaire qui dit toujours vrai, puisqu'il y a des dictionnaires qui vont faire des choix différents. Certains dictionnaires vont se refuser à intégrer certains mots pour des raisons de ligne éditoriale et aussi de ligne politique, comme le dictionnaire de l'Académie française qui se refuse à intégrer pas mal de mots féminisés, alors que le dictionnaire collaboratif en ligne de Wikipédia, lui, va intégrer à peu près tous les mots qui sont très présents dans l'usage, sans distinction. Il faut aussi prendre en compte le fait que quelquefois un mot dans un français n'aura pas le même sens dans un autre français et on ne va pas trouver les mêmes significations si on regarde dans un dictionnaire français de France, dans un dictionnaire français de Belgique des belgicismes, dans un dictionnaire du Congo. Et je donne un exemple de dictionnaire qui a essayé de prendre en compte cette variété des usages, c'est le dictionnaire des francophones, pas de la francophonie, qui part des usages pluriels des locuteurs et des locutrices pour essayer de mettre en valeur ce français pluriel. C'est aussi un dictionnaire en ligne pour des raisons de place. Donc, le dictionnaire n'a pas toujours vrai, tout simplement parce qu'il n'y a pas un dictionnaire, qu'il y a plusieurs choix, plusieurs opinions, plusieurs décisions des lexicographes. Non, mais vraiment, le côté, si tu veux savoir si un mot existe, lave-toi les mains, regarde dans le dictionnaire, ça dépend quel dictionnaire je prends, de quelle édition aussi, de quelle date.
3: Et oui, parce que donc des mots entrent et sortent chaque année des dictionnaires. 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
1: Sur la mer, le bateau d'Ulysse avance. Enfin, c'est un bien grand mot, car pour avancer, encore faut-il savoir où l'on va. Le roi d'Ithac a les traits tirés, sa barbe est longue et puis... Entre nous, il ne sent pas vraiment la rose. Que veux-tu? Notre héros est fatigué, Ulysse n'est plus tout à fait l'homme qu'il était. Ses compagnons non plus d'ailleurs. Depuis qu'ils ont quitté l'île du Cyclope, mille fois ils ont bravé le danger, leur voyage s'est transformé en cauchemar. Certes, ils n'ont pas vécu que de mauvais moments. Sur le bateau, le soleil les a dorés comme de jolis croissants, ce qui fait ressortir la blancheur de leurs dents. Mais cela vaut-il la vie de tous ses camarades morts chez les Lestrigeons? Cela vaut-il l'affreuse tempête qui s'est abattue sur eux alors qu'ils arrivaient enfin tout près d'Ithac? Non, certainement pas! Et tandis qu'Ulysse plonge ses yeux tristes dans le vaste ciel, sans qu'il ne s'en rende vraiment compte, son bateau heurte un bout de terre ferme. Nos aventuriers viennent d'accoster sur l'île d'Ayayé.
2: L'île d'Ayayay?
1: Non, Ulysse. Ayayé. Crois-moi, c'est tout aussi terrible. Ici vit la dangereuse magicienne Circé.
2: Attends, alors, pousse. Deux petites secondes. Non, mais t'es sérieuse? Après les lotophages et leurs fruits vraiment étranges, après l'affreux croqueur de cuisseaux, maintenant des tours de magie magnifiques? Non mais, ça fait pas un peu beaucoup, là?
1: Oui, je sais, Ulysse, pardon. Je suis vraiment désolée, mais ce sont les dieux qui décident, pas moi. Oh, et puis zut! Il ne fallait pas énerver Poséidon. Voilà, allez, reprenons. Effrayé, abattu. Les Grecs restent couchés deux jours et deux nuits, sans oser bouger. Le matin du troisième jour, le roi d'Ithac reprend enfin du poil de la bête.
2: Au liqueur, mes amis! Nous allons nous en sortir! Comme d'habitude, nous allons nous séparer en deux groupes. L'un sera dirigé par Eurylock, l'autre par moi. Maintenant, voyons, qui partira en éclaireur?
1: Oh, mais c'est l'occasion rêvée pour faire une petite plume! Oh, plouf! En fait, on peut dire les deux.
3: Ploum, ploum, ça sera toi qui partira le premier.
2: Oh, vraiment désolé, Eurylock. Ainsi, on a décidé la plume. Ton groupe bravera le danger en premier.
1: Sans entraîner, Eurylock s'en va, la boule au ventre, accompagné par 22 camarades. Qui sait s'ils reviendront vivants? Et si oui, oh! Sous quelle forme? Ils traversent une forêt sombre, inquiétante. Enfin, ils arrivent devant le palais de la magicienne. Comment je l'ai reconnue? Eh bien, tout simplement parce que des lions et des loups se promènent tout autour. Tiens, tiens, au lieu de se jeter sauvagement sur nos aventuriers, ils s'approchent en remuant la queue. Ma parole, mais ils sont doux comme des agneaux. Ils ont été ensorcelés, c'est sûr!

À l'intérieur, Circé se met à chanter. Oh, ce qu'elle est belle! En plus, elle chante divinement bien, d'une voix qui touche les Grecs en plein cœur. Séduits, ils entrent. Oh, que faites-vous, pauvre fou? Seul le sage Eurylocke décide de rester dehors. Et oui, il a flairé l'embrouille. La magicienne leur sert un verre de vin étrange qui contient de la farine, du miel, du fromage et, bien sûr, un filtre magique. Tous l'avalent d'une seule traite. Au même moment, elle agite sa baguette de pain. Mais non, oh, mais c'est pas vrai, qu'est-ce que je raconte? D'or, c'est une baguette d'or! Les Grecs, immédiatement, se transforment. Les mains deviennent des sabots, les nez des groins, ils les rapetissent. Mon Dieu, non! Ils se sont métamorphosés en cochons! Paniqués, ils crient. Ce qui, dans leur nouveau langage, signifie « À l'aide !» Trop tard, les amis, trop tard. Vous êtes désormais de la chair à jambon. Eurylocke, qui a suivi toute la scène, retourne au bateau en

0: pour un... Complètement sous le choc, il a du mal à parler.
1: Magicienne, potion, cochon, croix, c'est horrible!
0: Je ne sais par quel miracle, Ulysse comprend le message. Vite, il saisit son épée et part à toutes jambes sauver ses camarades. Dans la forêt, il rencontre le dieu Hermès.
2: Tu vas chez la magicienne, je suppose ?
0: Lui demande le messager de l'Olympe.
2: Alors, suis bien mes conseils. Mange cette herbe, elle te protégera de la dangereuse potion que Circé te fera boire. Et si elle cherche à te séduire, surtout, ne refuse pas ses baisers. Souviens-toi qu'elle seule peut libérer tes amis. Allez, maintenant, salut !
0: Sur ces mots, Hermès s'envole vers l'Olympe. Ulysse poursuit son chemin. Lorsqu'il arrive devant son palais, Circé le fait entrer. Comme prévu, elle lui propose son breuvage magique. Ulysse vide sa coupe en la regardant droit dans les yeux. Elle agite sa baguette. Il sourit. Rien ne se produit. Enfin, si. Ulysse tire son épée comme un tigre. Il bondit sur elle.
3: Mais qui es-tu? Jamais aucun mortel n'a résisté à ma magie.
0: Crie-t-elle pour se défendre.
3: Je t'en supplie, ne me tue pas. Laisse-moi plutôt te couvrir de caresses et de baisers.
4: Accepter tes caresses?
0: Répond alors Ulysse.
4: Je ne suis pas contre, mais... qui me dit que ce n'est pas une nouvelle ruse pour m'embobiner? Jure-moi par le grand serment des dieux que tu ne me feras aucun mal et que tu libéreras mes amis.
0: La magicienne promet, Ulysse accepte ses baisers, puis elle libère ses compagnons. Oh, quelle joie de quitter enfin leur apparence de cochon! Oh, portez le groin, crois-moi, ouh, ça va 5 minutes! Puisque les cœurs sont à la fête, Circé fait servir un succulent festin. Le jour appelle la nuit, qui entraîne le jour et rappelle la nuit. Ulysse et ses camarades passent une année délicieuse sur l'île d'Ayayé. Un soir, la magicienne vient trouver notre aventurier.
3: Ulysse, il est temps pour toi de rentrer à Ithaque. Mais avant, tu dois te rendre chez les morts, jusqu'à la demeure d'Hadès, le dieu des enfers. Là-bas, interroge l'âme de Tirésias. Lorsqu'il était encore vivant, c'était un grand devin. Il aura sûrement des choses à te dire.
0: Et c'est ainsi qu'Ulysse et ses hommes retrouvent leur bateau.
4: Les enfers ?
0: Pense notre aventurier.
4: Eh ben, on n'est pas sorti de l'auberge. Sans compter qu'il n'y a sûrement pas d'auberge dans les enfers.
0: Poussé par le vent, très vite, le navire atteint le bord de l'océan. Le ciel, tout à coup, se couvre de nuages noirs.
4: C'est ici !
0: Lance Ulysse.
4: Nous sommes arrivés chez Hadès.
0: Et maintenant, comment trouver le devin Tirésias ? Heureusement, juste avant de partir, Circé a tout expliqué à notre héros.
3: Sur le rivage, marche jusqu'à trouver un gros rocher. Arrête-toi là, car sous la terre, à cet endroit précis, se jettent 2 rivières qui mènent directement aux enfers. Creuse un grand trou. Verse-y du lait, du miel, du vin et de la farine blanche. Puis, offre aux morts un agneau et une brebis noire en sacrifice. Tu verras, l'âme de Tirésias remontera à la surface et viendra à toi.
0: Ulysse et ses hommes suivent le chemin indiqué. Après avoir accompli tous les rites sacrés, ils attendent. Une première âme s'approche. Puis, une seconde. Enfin, l'âme du devin Tirésias apparaît.
5: Pourquoi, Ulysse, viens-tu ici dans l'obscurité et les profondeurs? Oh, surtout, ne me dis rien. Ne me dis rien, laisse-moi deviner. Après tout, c'était mon métier. Ça y est, j'ai trouvé, tu souhaites rentrer chez toi. Eh bien...
6: C'est très, très mal parti.
5: Bon, écoute-moi bien. Lorsque tu arriveras sur l'île du Dieu Soleil, tu verras des vaches et des moutons sacrés. Surtout, n'y touche

0: De l'île des sirènes. Les sirènes sont des monstres redoutables. Moitié oiseaux, moitié humaines. Elles ensorcellent les marins en glissant dans leurs oreilles des chants magnifiques. Celui qui se laisse séduire et accepte de les suivre est perdu à jamais. Qu'importe, Ulysse, tu le sais, est curieux. Il veut entendre. Pour protéger ses camarades, il bouche leurs oreilles avec de la cire, puis il se fait ligoter au mât du bateau avec des cordes extrêmement solides. Soudain, le vent tombe. Les sirènes arrivent.
1: Ulysse, Ulysse, toi qui es la gloire de tous les Grecs, écoute notre chant, rejoins-nous.

0: Jamais notre héros n'a ressenti une joie aussi intense. C'est comme s'il était ivre, ivre de bonheur. Évidemment qu'il veut rejoindre les sirènes.
1: Détachez-moi, bande de saucissons en sandales,
0: crie-t-il à tous ses compagnons.
1: Détachez-moi, laissez-moi partir.
0: Heureusement, l'île s'éloigne et avec elle disparaît le chant des sirènes. Les Grecs retirent leurs bouchons de cire. Ulysse est libéré de ses cordes. Hélas, ils n'ont même pas le temps de dire ouf que la mer s'agite. Les vagues montent et descendent. Le ciel se remplit de vapeur. Nos aventuriers sont coincés entre deux roches et pas n'importe lesquelles. Celles de Charybde et Scylla. Qui sont-elles? Eh bien, à ton avis, de créatures monstrueuses, extrêmement dangereuses.
1: Quoi? Encore?
0: Eh oui, Ulysse, encore. Scylla attaque en premier. Notre héros cligne des yeux.
1: Sapristi, mais elle a 6 têtes et 12 pieds. Où trouve-t-elle toutes ses chaussures?
0: Tandis qu'elle attrape quelques Grecs pour les dévorer, Charybde fait son apparition. Oh, elle est encore pire que Scylla, car elle avale la mer et tout ce qu'il y a dedans. L'eau est pleine d'écume, elle bout comme dans un gros chaudron. Lorsqu'enfin ils ont réussi à fuir ces deux horribles créatures, les Grecs arrivent devant la merveilleuse île du dieu soleil. Ainsi que l'avait prédit le devin Tirésias, dont les prairies broutent de magnifiques vaches et de gentils moutons. Les compagnons d'Ulysse sont affamés. Ils se jettent sur les animaux qu'ils font rôtir à la broche. Oh, mamma mia! Exactement ce qu'il ne fallait pas faire! Ça sent la catastrophe à planer! Aussitôt qu'ils reprennent la mer, Zeus fait périr tous les compagnons d'Ulysse, puis il brise son bâton. Seul rescapé, effondré, il se laisse porter par les flots. Après bien des péripéties, il arrive chez le roi Alcinous. Touché par les malheurs de notre aventurier, il décide enfin de le reconduire jusqu'à son île. Oh !
2: Jusqu'à Ithaque ! Ça veut dire que ça y est, 20 ans après son départ, Ulysse rentre enfin chez lui ! Youpi !
0: Oui, enfin. Minute, papillon ! Des hommes affreux rôdent autour du trône. Ils pressent Pénélope de les épouser, enfin de choisir l'un d'entre eux, car ils veulent s'emparer du pouvoir. Avec l'aide de son fils Télémaque et, bien sûr, de sa fidèle Athéna, Ulysse les zigoue tous, les uns après les autres. Débarrassés de tous les prétendants, Ulysse et Pénélope enfin se retrouvent. Mais le jour,
2: oh, horreur, malheur,
0: s'apprête à se lever.
2: Va-t'en, soleil, laisse ces deux époux se câliner.
0: Heureusement, Athéna retient de toutes ses forces l'aurore aux doigts de rose. Les deux époux connaissent, pour leur plus grand plaisir, une nuit infiniment longue.

fini le temps de la guerre. Adieu les monstres, les tempêtes et les enfers. Ulysse a terminé son voyage. Il est redevenu un humain, c'est-à-dire un homme parmi les hommes.

La plante que le dieu Hermès remet à Ulysse pour le protéger des pouvoirs de la magicienne Circé s'appelle le molly. Le molly n'existe pas dans la réalité. En revanche, on le retrouve ailleurs et pas n'importe où, dans la saga Harry Potter.

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1: Coucou, salut l'info, je m'appelle Héloïse, j'ai 8 ans et demi et j'habite à Meudon. J'ai une blague à vous raconter. Est-ce que c'est difficile de déterrer un os de dinosaure ?
2: Alors là, je ne sais pas car je ne l'ai jamais fait.
1: Bah non, c'est super facile.
3: Trop bien cette blague.
4: Je m'appelle Mina et j'ai 9 ans. J'aimerais vous laisser une blague. Quel est le riz qu'on peut manger dans la voiture ?
2: Le riz qu'on peut manger dans la voiture ? Aucune idée.
4: Le risotto.
2: Ah oui, le riz qu'on mange dans son auto. Malin.
5: Bonjour, salut l'info. Je m'appelle Martin et j'aimerais vous présenter une blague. Vous connaissez la blague du nombril ?
6: Non.
2: Moi non plus, non.
5: Bril ?
0: Je la connaissais pas et je valide.
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0: Je suis Olma, la machine de la connaissance. Je vis dans la banque de la vie, avec mon gardien Mathieu et sa fidèle Philippine.
1: Tue-toi, Philippine.
0: Nous sommes embarqués dans une aventure
1: où la science est notre seule chance.
0: Je suis désolée de te demander ça, Mathieu, mais en tant que gardien de la banque de la vie, ça fait partie de ta mission.
1: Ok, Olma, j'ai compris. Olma est très stressée depuis qu'elle s'imagine que le colonel Von Spunz veut s'emparer d'elle. Alors tous les jours, je monte la garde pendant 4 heures. Je me mets dans la verrière et puis je regarde. Mais il ne se passe jamais rien. Il n'y a personne à l'horizon. Alors parfois, je l'avoue, je ferme un peu les yeux.
0: Interdiction de t'endormir. Feignasse, va. Tu es sûr que tu n'as vu personne, Mathieu ?
1: Sûr et certain, Olma. Dans une autre vie, j'ai été agent de sécurité. Alors, si quelqu'un était passé, je te garantis que je l'aurais vu.
0: Dis-moi, Mathieu, tu as été myope dans une autre vie aussi.
1: Oups, la boulette. Il va peut-être falloir que je me mette au café.
0: Vidéo interphone. Ouf, c'est le physicien Étienne Klein qui vient nous parler d'Albert Einstein.
1: Allons vite le chercher. Rodrigo, niveau zéro.
2: Cool, Raoul. Niveau zéro.
0: À plus tard, Rodrigo.
2: Pas de problème. Je ne trouve pas de prénom qui rime en M.
1: Ah, c'est très intéressant ça, Rodrigo. Tu nous tiens au courant surtout, hein? Bonjour Étienne Klein.
3: Bonjour Mathieu, bonjour Olma.
0: Bonjour Étienne.
2: Guilhem.
1: Qu'est-ce que tu dis, Rodrigo?
2: Guilhem. Pas de problème. Guilhem.
1: Ah, merci Rodrigo, vraiment.
2: Pas de galère, Albert.
3: Je m'installe ici ?
1: Oui, je vous en prie, c'est le canapé des invités.
3: Oh, vous avez un très beau poster.
1: Ah oui, j'adore cette photo d'Albert Einstein.
0: Étienne, pourquoi est-ce qu'Albert Einstein tire la langue sur cette photo ?
3: Ah, c'est une photo qui a été prise à Princeton, aux États-Unis, où Einstein vivait, le 14 mars 1951. Il sort d'un restaurant où il a fêté son anniversaire, il vient d'avoir 72 ans. Il est installé dans une berline. Et évidemment, il y a une nuée de photographes qui l'attendent. Ils veulent un portrait d'Einstein qui est devenu très célèbre. Et ils lui demandent de sourire. Et Einstein leur tire la langue. Et l'un des photographes prend cette photo. Elle le résume d'une certaine façon, puisque il a dit un jour « L'impertinence a toujours été mon ange gardien ».
1: Mais un scientifique, ça ne tire pas la langue, Étienne Klein ?
3: Bah, sauf si ce scientifique s'appelle Albert Einstein.
1: Étienne, Albert Einstein est aujourd'hui considéré comme l'un des plus grands scientifiques de l'histoire, mais qu'est-ce qui l'a rendu si célèbre ?
3: Ah, sa célébrité s'est construite en deux étapes. D'abord en 1905, il est ingénieur des brevets à Berne, en Suisse, et pendant cette année, il publie 5 articles révolutionnaires qui porte sur la lumière, la matière, qui porte sur cette fameuse théorie de la relativité, et puis un article au mois de septembre sur la formule égale MC2. Puis la deuxième étape, c'est 1919, après qu'on a observé qu'une des prédictions qu'il avait faites, à savoir que la lumière doit être déviée par la matière, a pu être vérifiée à l'occasion d'une éclipse totale du Soleil qui s'est produite au mois de mai 1919. Et lorsque ça a été vérifié, Einstein a fait la une des journaux dans le monde entier.
0: Cette théorie de la relativité générale, vous pourriez me l'expliquer, Étienne ?
3: En fait, l'idée est venue à Einstein dans son petit bureau, assis sur un tabouret. Et il fait une sorte de sieste semi-éveillée. Il se détend, il médite, mais il laisse son esprit divaguer et garde suffisamment d'attention pour que si une idée nouvelle surgit, il soit capable de la saisir et d'en faire quelque chose. Et ce jour-là, racontera-t-il plus tard, il s'est imaginé en fait en train de tomber dans le vide. Et il comprend qu'une personne qui tombe dans le vide ne sent pas son propre poids. C'est une chose assez bizarre, parce que si on tombe, c'est à cause de son poids. Le poids est une force qui nous fait tomber. Mais Einstein savait, comme tout le monde, que tous les corps tombent à la même vitesse. Quelle que soit leur masse, c'est Galilée qui l'avait démontré. Si je tiens dans ma main une bouteille d'eau, alors que je suis en train de tomber, si je lâche la bouteille, elle n'a pas la même masse que moi, mais elle va tomber comme moi, à la même vitesse que moi. De sorte que moi qui la regarde, je verrai que la bouteille flotte dans l'espace. Autrement dit, pour moi, elle ne subit pas la gravitation. C'est comme si le fait d'être accéléré annulait la gravitation. Donc il y a une sorte d'équivalence entre la gravitation et l'accélération. Et cette théorie de la relativité générale va complètement modifier la façon de comprendre la gravitation.
0: Regarde, Mathieu. Philippine est en train de faire un rêve.
1: Ah oui, j'adore quand elle fait ça. Elle secoue ses petites pattes. J'aimerais bien savoir ce qui se passe dans sa tête.
0: Elle est peut-être en train de révolutionner les lois de la physique.
1: Oui, ou elle rêve de Doggy Doggy. Je parierais plutôt là-dessus quand même.
0: Étienne, en quoi est-ce que la théorie d'Einstein est révolutionnaire ?
3: À l'école, on apprend que la gravitation, c'est une force entre les objets massifs qui s'exerce à distance au travers de l'espace. Par exemple, nous savons tous que la Terre tourne autour du Soleil. La force qui empêche que la Terre s'éloigne vers l'infini, c'est la gravitation qui attire la Terre vers le Soleil. Einstein dit non, c'est pas comme ça que ça se passe. En fait, la Terre, elle va en ligne droite. Elle ne subit aucune force. Alors vous me direz, mais pourquoi on voit qu'elle tourne autour du Soleil ? Eh bien, Einstein explique que si on la voit tourner autour du Soleil, c'est parce que l'espace lui-même est déformé. Et c'est la courbure de l'espace qui fait que pour nous, elle tourne autour du Soleil. Autrement dit, la gravitation n'est plus une force qui s'exerce entre les objets, c'est une déformation de la géométrie de l'espace-temps.
1: Et c'est donc en rêvassant qu'Albert Einstein a révolutionné la science ?
3: Pas que. L'idée, il l'a en effet eue en mettant en scène son propre corps. Il imagine son corps en train de tomber. De même que quelques années plus tôt, quand il était adolescent, à l'âge de 16 ans, il s'était demandé qu'est-ce que je verrais si j'étais à cheval sur de la lumière.
1: À cheval sur
3: oui,
1: de la lumière.
3: Toujours il met en scène son corps. D'ailleurs, il l'a dit lui-même, je crois que j'ai une pensée musculaire. Je pense avec mon corps. C'est-à-dire, ça consiste à jouer avec les lois physiques et à jouer avec l'observation. C'est-à-dire, on se dit, supposons que telle loi soit vraie, alors qu'est-ce qui se passerait dans telle ou telle situation que je peux imaginer, mais que je ne peux pas réaliser. Et Einstein, par exemple, quand il avait 15 ans, il avait quitté le lycée parce qu'il supportait pas la discipline militaire. Et puis surtout, il y avait un professeur de grec qui lui a dit un jour, par votre seule présence, vous perturbez le respect que les élèves me doivent. Et donc, il était en effet spécial, original. Il n'aimait pas les arguments d'autorité, il aimait penser par lui-même, il aimait qu'on lui explique les choses en argumentant, pas simplement en les récitant. Et quand il a eu quitté donc, ce fameux lycée, il a rejoint ses parents. Et Einstein avait décidé de ne plus jamais remettre les pieds à l'école. Il a changé d'avis par la suite.
1: Il a 15 ans.
3: Il a 15 ans.
0: Mais la théorie de la relativité, c'est quoi exactement ?
3: Ça s'appuie sur un principe qui s'appelle le principe de relativité, dont Einstein n'est pas l'inventeur, il a été énoncé par Galilée au XVIIe siècle. C'est l'idée que le mouvement est comme rien. C'est-à-dire que quand vous vous déplacez dans l'espace, tout se passe comme si vous ne vous déplaciez pas. Par exemple, nous sommes ici au Spitzberg. Je laisse tomber la tasse de café qui est dans ma main. Elle va tomber à mes pieds. Maintenant, imaginez que nous soyons dans un TGV qui roule à grande vitesse en ligne droite. Je suis à la cafétéria au bar du TGV. J'ai une tasse de café, je la laisse tomber. Elle va arriver à mes pieds, exactement comme si le train était à l'arrêt. Donc le fait d'être en mouvement ne change rien à ce qui se passe dans l'espace. Et ça, c'est l'idée de base. Mais Einstein va changer la façon de comprendre tout ça en tenant compte d'une nouvelle chose, qui est que la vitesse de la lumière est toujours la même, quelle que soit la vitesse de sa source. Quelle que soit ma vitesse dans l'espace, je vois de la lumière aller à la vitesse de la lumière. Et quand on associe le principe de relativité et le fait que la lumière va toujours à la même vitesse, va changer les relations entre l'espace et le temps. Par exemple, vous avez votre montre, Mathieu, et si je fais un tour dans l'espace, on se retrouvera avec des montres qui indiquent la même heure. Et Einstein dit, ça n'est vrai que parce que ma vitesse de déplacement dans l'espace, que je prenne le train, l'avion ou une navette spatiale, est toute petite par rapport à la vitesse de la lumière. Mais si je faisais un voyage à une vitesse très grande, eh bien quand je vous retrouverais, alors que nos montres étaient synchronisées au moment où nous nous sommes quittés, quand je reviendrai vous voir, l'heure indiquée par votre montre ne sera pas l'heure indiquée par ma montre. Autrement dit, le fait de se déplacer dans l'espace à grande vitesse désynchronise le temps du voyageur par rapport au temps de ceux qui ne voyagent pas.
1: Étienne, je vous arrête parce que j'ai un doute là. On a bien fermé la porte d'entrée derrière nous?
3: Bah oui, je crois bien.
1: Parce qu'en fait, Olma a peur qu'on l'enlève.
3: Oh bah ce ne serait pas la première fois qu'on vole un cerveau.
1: Comment ça?
3: Eh bien, saviez-vous qu'Albert Einstein s'était fait voler son cerveau?
0: Qu'est-ce que c'est que cette histoire?
1: Vous êtes en train de nous dire qu'Einstein a trouvé la théorie de la relativité sans cerveau?
3: Mais non, Mathieu, on lui a pris après sa mort, bien sûr. Figurez-vous que le médecin qui a autopsié le corps d'Albert Einstein lui a enlevé son cerveau et l'a gardé pour lui.
0: Mais pourquoi faire?
3: Pour l'étudier, bien sûr, pour comprendre pourquoi il était si intelligent.
1: Eh bien, nous aussi, on aimerait comprendre pourquoi il était si intelligent. Est-ce qu'Albert Einstein aimait les sciences quand il était petit?
3: Il était très curieux, il apprenait par lui-même, et ça l'a beaucoup servi, puisque quand il a été déscolarisé à l'âge de 15 ans, en Italie, il a passé son année à lire des livres, à s'informer, à se questionner, à écouter, et il avait une capacité de concentration qui était complètement indépendante du contexte dans lequel il se trouvait. Ça pouvait être du chahut autour de lui, il était complètement indifférent, il suivait sa pensée sans se laisser perturber par quoi que ce soit. Ses camarades de classe le trouvaient original, d'une part parce qu'il refusait de taper dans un ballon, il faisait pas de sport, et puis on dit parfois qu'il était cancre, mais c'est complètement faux, il n'aimait pas apprendre par cœur. Donc il était mauvais en histoire, en géographie et en langues étrangères. Par contre, en maths, en physique, il a toujours eu d'excellents résultats, mais on lui reprochait de résoudre les problèmes à sa façon. Non pas de façon fausse, c'était toujours exact, mais c'était original, c'était pas ce qui était attendu. Et à l'époque, ça n'était pas apprécié.
1: Donc on peut être original, mauvais dans certaines matières, et pourtant devenir le plus grand génie du XXe siècle?
3: Absolument, il y a mille manières d'être intelligent, il n'y en a pas qu'une seule, sinon ce serait trop facile, il suffirait de copier. On lui a demandé à la fin de sa vie, à votre avis, pourquoi vous avez été le premier à découvrir la théorie de la relativité? Il a répondu, parce que j'ai résolu des questions d'enfant avec un cerveau d'adulte. Incroyable comme formule. Parce que souvent, les questions d'espace et temps, on les résout à 7 ans. À 7 ans, on a compris que l'espace, on le mesure avec des règles, que le temps, on le mesure avec des horloges ou des montres. Et une fois qu'on a compris ça, c'est réglé. Et Einstein, lui, s'est posé ses questions à un âge beaucoup plus tardif, avec un développement intellectuel retardé, mais quand même plus puissant que celui d'un enfant, ce qui lui a permis de résoudre ses questions.
1: Mais pourquoi Albert Einstein est aussi important pour vous, Étienne?
3: Il y a une raison objective, c'est que sans lui, l'histoire était complètement différente. Et puis, d'un point de vue personnel, moi je suis impressionné par le fait que c'était quelqu'un de très calme, que personne n'a jamais vu pressé, impatient, alors qu'il avait mille raisons de devenir fou. Et puis, il a dit cette phrase dont j'essaie toujours de comprendre ce qu'elle signifie vraiment. Il disait « Je ne dors pas longtemps, mais je dors vite ».
1: Merci en tout cas de nous avoir raconté l'histoire de mon scientifique préféré, Étienne.
3: Toujours un plaisir.
1: Je vous raccompagne à la

0: la porte. Mais dites donc, qu'est-ce qu'il fait frais ?
1: Oui, il y a un sacré courant d'air.
0: Oh non, la porte ! Elle est ouverte !
1: Grâce à la logique implacable de mon esprit de physicien, je pense pouvoir dire avec certitude que c'est ça qui fait le courant d'air.
2: Et Mathieu, qu'est-ce que c'est que ça par terre ?
0: Mais c'est bizarre, je... C'est de la choucroute ?
2: Qu'est-ce que ça fait là ?
0: Vraiment aucune idée. Bon, Étienne, au revoir, rentrez bien.
1: Au revoir Mathieu, au revoir Olma.
2: Au revoir Étienne. Mathieu, je ne veux pas me faire voler comme le cerveau d'Einstein.
0: Mais Olma, dans quelle langue est-ce que je dois te le dire ? Je veille au grain, il ne t'arrivera rien.
2: Bon, si tu le dis.
0: Non ! Philippine, reviens ici ! Philippine !
2: Mais qu'est-ce qui lui prend ?
0: Philippine ! Il fait nuit noire, et avec toute cette neige qui tombe, je ne vois plus rien. Ma pauvre Philippine !
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2: Et coucou les petites curieuses et les petits curieux, faites un grand sourire.
3: Bonjour, je suis Timothée, j'ai 9 ans. Je voudrais savoir pourquoi les emojis sont jaunes.
2: Pourquoi les emojis sont jaunes? Pas facile à dire. Eh bien, David Groison, vous allez nous l'expliquer tout de suite puisque vous avez carrément enquêté sur les emojis. Une BD publiée chez Bayard qui s'appelle « La révolution emoji ». Alors ce jaune, ça vient d'où?
4: Alors, ils ne sont pas tous jaunes, en fait. Alors, il a raison, Timothée, c'est-à-dire dans les 10 emojis les plus partagés, il y a plein de petites têtes jaunes. Il y a la petite tête jaune qui sourit,
2: qui pleure de rire,
4: exactement. Ouais. Mais aussi, il y a aussi plein de cœurs. Il y a des bouteilles de champagne, il y a des danseuses avec des oreilles de lapin, il y a une crotte qui sourit. Et donc, il n'y a pas que du jaune. Et puis même, au tout début, les premiers emojis, ils n'avaient pas de couleur du tout. Ils étaient en noir et blanc. Parce qu'à la fin des années 90, c'est un Japonais, Shigetaka Kurita, qui a inventé les 176 premiers emojis. Et c'était pour des appareils qui s'appelaient des beepers, des pagers. Et c'était avec un écran comme les écrans de calculatrice en noir et blanc. Et puis, il y a eu un petit peu plus de mémoire dans lequel on pouvait mettre un petit dessin. Donc, on a commencé, il y a un opérateur japonais qui s'est dit, tiens, on va pouvoir mettre un petit cœur. Et ça, les ados, ils ont adoré parce que d'un coup, ils pouvaient utiliser ce jeu-là, de s'envoyer des cœurs en même temps qu'ils envoyaient un numéro pour déclarer leur flamme, etc. Et donc, l'opérateur s'est dit, ah ben, en fait, c'est génial. Donc, dès qu'ils ont eu un peu plus de mémoire, ils ont demandé à Shigetaka de dessiner plein d'autres petits dessins, des bonhommes de neige, des soleils, des trains, etc. Et plein de petits bonhommes qui, effectivement, étaient des premières faces qui sourient. Et quand sont arrivés les premiers smartphones avec l'iPhone, mais ça, c'est bien plus tard, finalement, d'un coup, là, il y a eu la couleur parce que ça, c'est les Américains qui se sont dit, si on veut conquérir le cœur des Japonais, comme ils ont déjà tout ce langage et tout ce petit alphabet des emojis,

0: il faut absolument qu'on inclue dans nos premiers iPhones les emojis et donc on va les mettre en couleur.
1: Et pourquoi le jaune pour les smileys en particulier, pour les petits bonhommes dont on parlait au début ?
0: Alors le jaune, c'est arrivé très vite. Moi j'ai demandé à Angela Guzman, qui est celle qui a dessiné les premiers emojis et donc les premiers smileys sur nos téléphones, qui était à l'époque stagiaire chez Apple. C'est elle qui a dessiné les 400 premiers emojis.
1: Une stagiaire ?
0: Une stagiaire, elle a touché zéro argent pour tout ça. C'était son travail de stage. Et jaune, c'était à la fois évident parce que c'était le soleil. Et donc, du coup, c'était le fait que ça soit rond, que ça sourit et que le soleil, ça dit tout de suite aussi la lumière et quelque chose de lumineux. Voilà, ça lui a semblé évident. Mais effectivement, après, plein d'autres emojis avaient d'autres couleurs. Tous les fruits et légumes avaient leurs propres couleurs, etc.
1: Et est-ce que le jaune, c'est un jaune spécial ? Je sais que pour les Simpsons, par exemple, c'est un jaune spécial. Est-ce qu'il y a un jaune spécial emoji ou pas ? Une recette spéciale du jaune emoji ?
0: Non, parce que chaque constructeur peut choisir un petit peu sa couleur d'emoji. Donc je ne crois pas qu'il ait défini nos couleurs d'emoji, parce qu'en fait, même les emojis, il y a juste un code informatique et chacun peut ensuite les interpréter comme il veut, lui donner le design qu'il veut, etc.
1: À ne pas confondre avec les personnages dans la bibliothèque emoji, où là, il y a des couleurs différentes pour les couleurs de peau.

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2: Bonjour, je suis Clément Bénèche et aujourd'hui, je vais vous raconter l'histoire de Bruno le baleineau et le concours de splash.
3: C'est O-L-I-O-L-I.

Bruno est un petit baleineau qui vit avec sa maman, une baleine noire dans l'Atlantique. Comme tous les cétacés de leur espèce, Bruno et sa maman habitent dans une maison. Une maison posée au fond de la mer, avec quatre murs, un toit et un bibelot moche dans l'entrée, offert par une tante. Cette maison comporte un unique couloir, tapissé de cadres, avec des photographies en noir et blanc des ancêtres de Bruno, qui prennent des poses avantageuses. Il y a là son père, le père de son père, le père du père de son père, etc. jusqu'à la 10e génération. Un jour, Bruno a posé la question. « Maman, pourquoi il n'y a que des pères ?» La maman de Bruno a répondu en faisant autre chose, comme tricoter un pull ou ranger des papiers. Elle a pris le ton de l'évidence. « Eh bien, parce que ce sont tous des champions de splash !»« Et toi aussi, Bruno, un jour prochain, tu vas crever le plafond, comme ton père avant toi, etc. » Crever le plafond, il faut expliquer pour les non-baleines qui nous écoutent. C'est une expression de baleine pour désigner le fait de sauter hors de l'eau de toutes ses forces pour retomber contre la surface en faisant le splash le plus impressionnant possible. « Maman, pourquoi on splash ?» avait demandé un autre jour Bruno. « Je ne sais pas, » avait répondu sa mère. « On a toujours splatché. C'est comme ça, c'est tout. » Parce que Bruno, eh bien, il ne veut pas devenir champion de splash. Déjà, il est un poids-plume. Il ne pèse que 30 tonnes. Et encore, sa mère dit que la balance déconne, et qu'il en fait plutôt 28. Et puis Bruno, quand il n'est pas à l'école ou devant un dessin animé, aime bien sortir tranquillement de chez lui et se promener. Mieux encore, quand personne ne l'observe, il... Difficile à dire pour un petit baleineau. Bruno, voilà... Eh bien, Bruno danse. Qu'est-ce que c'est que danser pour un petit baleineau ? C'est user de ses trois nageoires, une derrière et deux devant, pour faire des roulés-boulés sur le fond de la mer, en avant et en arrière. La chorégraphie inclut aussi des galipettes et une sorte de poirier sur le bout du nez. Bruno est bien là, à danser sur le fond de la mer. Mieux qu'à la surface en tout cas, où ses ancêtres ont brillé lors des concours de splash. Pourquoi est-ce qu'il faudrait toujours aller le plus haut possible ? D'ailleurs, faire des splashs, c'est dangereux. Pas seulement parce qu'on heurte la surface de l'eau, aussi dure qu'un mur, en retombant dans la mer. Mais parce que là-haut, au-delà du plafond, il y a les petits hommes. La mère de Bruno le sait bien. Elle lui disait de faire attention à l'époque où il était un minuscule baleineau de seulement 15 tonnes. Bruno fait bien attention aux hommes. Ils sont peut-être tout petits et ridicules, mais ils sont dangereux. Depuis leur bateau, avec leurs bras qui gesticulent, ils peuvent lancer leur dard à distance, et c'est un dard mortel. Bruno, une fois qu'ils t'ont eu, ils te transforment en graisse et en huile et te ramènent sur terre dans un tonneau. Soi-disant, le père de Bruno aurait disparu après avoir reçu l'un de ses dards mortels. Mais dans la communauté des baleines, on dit aussi qu'il serait parti un jour sans se retourner en direction des mers du Sud. Bruno ne sait pas bien quelle histoire il préfère. Toujours est-il qu'après l'avoir mis en garde, voilà que sa maman le voit vainqueur de ce concours de splash. Splatcher ?

0: et attirer l'attention des hommes avec leur dard mortel ? C'est bizarre, les mamans. Elles interdisent des choses, et un jour, il faut les faire quand même. Et voilà que le concours est dans une semaine, et de jeunes baleineaux vont venir de toutes les mers du monde. Bruno n'a aucune envie d'y participer. Il vient peut-être d'une famille de splatcheurs, mais lui, c'est un danseur. Ne discute pas, Choupinet, lui dit sa mère. Tu participeras, c'est tout. Comme ton père, ton grand-père et tous ceux avant eux. Bruno veut faire plaisir à sa mère. Alors, dans les jours qui suivent, il essaie de s'approcher de la surface. Mais rien à faire. Ça fait trop peur. Les vrais splatcheurs sont de sortie et ils s'écrasent bruyamment contre le mur d'eau, risquant à chaque instant de se faire piéger par le dard mortel des hommes. Alors Bruno retourne en bas pour danser. Sur une nageoire, puis sur l'autre, à l'endroit et à l'envers. Plutôt que le plafond de la mer, Bruno préfère son fond plat. Et les jours passent. Puis arrive la veille du concours. Bruno ne s'est pas entraîné une seule fois. Il n'a jamais fait le moindre splash. Il va se ridiculiser, c'est sûr. Comme il ne sait pas quoi faire en attendant, il fait n'importe quoi. Il va ici, il va là. Il va chez le boulanger, il va chez le cordonnier. Il gesticule inutilement. Bref, il danse encore. Normalement, quand il a un problème, Bruno se tourne vers sa maman. Mais là, impossible. Alors il se demande ce que font les adultes dans ce cas. Et la réponse l'illumine comme le projecteur d'un phare. Les adultes vont consulter la vieille sagesse. C'est comme un vieux sage, mais en baleine. La vieille sagesse est une originale qui habite un peu à l'écart du village des baleines, dans une maison tout en coraux. Bruno va frapper à sa porte en donnant de légers coups de tête comme le font les baleines polies. La vieille sagesse porte comme toujours un plaid écossais qui lui donne un air de philosophe. « Entre, entre !» elle dit. Bruno lui explique son problème en n'oubliant aucun détail. Elle le regarde par-dessus ses lunettes.
1: Les ancêtres !»
0: dit mystérieusement la vieille sagesse.
1: « Même absent, ils continuent à peser sur nos vies. »
0: Bruno ne répond rien.
1: « Ce qui est bien avec les ancêtres !»
0: continue la vieille baleine.
1: « C'est qu'on en a plein. Et si on remonte suffisamment loin, nous avons les mêmes, toi et moi. Sais-tu qu'il y a fort, fort longtemps, nos ancêtres habitaient sur la terre ferme. Ils se déplaçaient sur leurs pattes comme les hommes. Et puis, il y en a un qui a décidé de retourner dans la mer. Tous les autres l'ont suivi. Et nous sommes devenus les baleines. Mammifères à l'intérieur et poissons à l'extérieur. »
0: Bruno réfléchit.
1: « Peut-être que ce qui te manque, c'est juste la photo d'un de ses ancêtres terrestres dans un cadre. »
2: « Merci, vieille sagesse !»
0: Bruno rentre chez lui en fronçant les sourcils, un signe de préoccupation forte pour un petit baleineau. Le lendemain, il est prêt. Quand arrivent les baleines de tous les océans du monde pour le grand concours de splash, quand sa maman lui donne une tape sur l'arrière-train pour qu'il aille sous le feu des projecteurs, Bruno garde la tête haute. En tant qu'héritier d'une lignée de champions du splash, c'est à lui que revient l'honneur de sauter en premier. Le voilà sur la ligne de départ, depuis laquelle il doit nager à toute vitesse jusqu'à la surface, fendre le rideau d'eau et retomber avec un splash impressionnant. Bruno s'élance, il fait vibrer ses nageoires, mais non, Bruno fait demi-tour. « Oh !» fait tout le monde. « Ah !» fait la vieille sagesse qui se trouve dans le public.
2: « Vous allez comprendre !»
0: dit Bruno. Et ils redescendent au fond de la mer sous les yeux du public. Et là, Bruno fait ce qu'il sait si bien faire. Il danse. «

0: le grand parrain, et la manifestation fait venir, à chaque fois, les baleines les plus danseuses de cet océan et des autres, des mers et de quelques lacs. Et quand Bruno sera lui-même père de petits baleineaux, ils auront le droit de danser, mais aussi de splatcher, de devenir cordonnier ou encore boulanger. Et voilà, l'histoire est finie. Et maintenant, au lit.
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0: autruche.
1: Elle a des grandes pattes et elle a un corps tout blanc et ses ailes elles sont blancs et noires et son bec il est grand et il est orange.
2: Et sa peau elle est rose un peu claire.
3: Surtout les cigognes, elles ont des ailes mais comme les autruches. Mais en fait les ailes elles servent à quoi s'ils savent pas voler?
4: Il ne risque pas de s'envoler, il en est incapable. C'est un menteur, un tricheur et un imposteur.
5: Ah mais les cigognes, ça sait voler.
6: Non mais c'est pas vrai, mais c'est pas vrai.
5: On dit même que les cigognes apportent les enfants.
1: En fait, dans une histoire, il y avait un éléphant, il y avait un oiseau comme ça qui apportait un bébé éléphant à sa maman.
5: Et les cigognes, ça vit où alors? Vous savez pas?
3: Bah non, parce que les cigognes aussi, ça peut habiter dans des lacs et ça peut habiter n'importe où. Et quelle cigogne on parle?
1: Ça vit dans la savane.
5: Les enfants qu'elles ramènent, ils viennent d'où?
3: Bah, ils viennent de la savane. Ils ont été abandonnés. Et du coup, c'est pour ça que les cigognes, ils prennent quelque chose pour les porter. Et après, les autres qui n'ont pas de bébé, on leur rapporte. Et après, bah, elles ont leur bébé, enfin, un nouveau bébé. Et les larmes, après, elles partent. Et ça rend les animaux encore plus joyeux et pas tristes.

0: ressemble à une autruche.
1: Vous voyez ce que c'est, les cigognes ?
0: Moi, j'en ai déjà vu en télé ou en information, mais des cigognes, en réalité, j'en ai jamais vu et je ne sais pas où ça existe.
2: Mais si, ça ressemble à...

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4: Bonjour, je m'appelle Margot, j'ai 7 ans et j'habite à Zurich, c'est en Suisse. Je voudrais vous raconter une blague. Où trouve-t-on des chats rigolos ?
3: Aucune idée, mais ça m'intéresse de le savoir.
4: Dans les livres, car il y a des chapitres.
1: Elle est trop bien cette blague, je vais la raconter à mes potes.
5: Bonjour, je m'appelle Capucine, j'ai 8 ans et demi et j'aimerais vous raconter une blague. Quel est l'animal qui peut prédire l'avenir ?
3: Ça m'intrigue ça, mais je donne ma langue au chat rigolo.
5: Une poule de cristal.
1: Trop bien cette blague.
6: Je m'appelle Robin, j'habite à Villejuif, près de Paris. Qu'est-ce qu'il y a des poils et qui tournent ?
3: C'est un drôle d'animal ça.
6: Une brosse à dents électrique. Merci, au revoir.
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Une fois n'est pas coutume dans cette émission, voici encore de célèbres notes du répertoire classique. Ce que vous entendez là, c'est le deuxième mouvement du concerto pour piano de Mozart, Adagio, qui signifie en italien « à l'aise ». C'est donc un mouvement au tempo assez lent, comme vous pouvez l'entendre.

Et c'est souvent que les deuxièmes mouvements des concertos sont des adagios. En tout cas, dans sa forme la plus répandue, en particulier chez Mozart, le premier mouvement d'un concerto est plutôt d'un tempo rapide. Le deuxième est lent, et le troisième mouvement est vif, avec généralement un final brillant.

0: Robot Dingo, rappelez-nous en quelques mots ce qu'est un concerto.
1: Eh bien, c'est une pièce écrite pour un orchestre et un instrument soliste, comme ici, le piano. Ce piano et cet orchestre vont pendant toute l'œuvre se répondre, se rencontrer, s'affronter et même s'aimer.
0: Et Mozart, dans sa courte vie, il est mort à 35 ans, il en a écrit beaucoup des concertos, dont une vingtaine pour le piano. Enfin, plus précisément pour le clavier, car les premiers concertos qu'il a composés quand il avait 18 ans étaient destinés au clavecin.

0: Mais la deuxième moitié du XVIIIe siècle, l'époque de Mozart, est marquée par l'apparition du pianoforte, que la plupart des compositeurs et instrumentistes adoptent tout de suite. Contrairement au clavecin, on peut jouer des nuances, plus fort ou plus doucement.
1: D'où le nom italien de cet instrument, pianoforte.
0: Puisqu'on en parle, écoutons un pianoforte.

0: Mozart, on ne le dira jamais assez, est un enfant prodige. Il compose ses premières partitions à 6 ans, à 11 ans il écrit son premier opéra, il est connu dans toute l'Europe, car poussé par son père, il est depuis tout jeune sur les routes, et tout le monde est scotché par le talent et le génie du petit Wolfgang.
1: Oui, un génie, on peut le dire, Nicolas. Il a quand même composé plus de 600 œuvres, de la musique de chambre, des concertos, des symphonies, des opéras.
0: D'ailleurs, en 1786, année de composition du concerto numéro 23 que l'on écoute aujourd'hui, il termine l'écriture d'un de ses plus célèbres opéras, Les Noces de Figaro.

0: Un extrait des Noces de Figaro de Mozart dont il finit la composition en 1786. Et en 1786, donc, il compose aussi le directeur de théâtre et deux concertos coup sur coup, les concertos 23 et 24 à 3 semaines d'intervalle.
1: Le plus célèbre des deux est tout de même le 23e. Hein ?
0: Oui, notamment pour son Adagio, dont on écoutait un extrait il y a quelques instants, et qui a été repris au cinéma, à la télévision. Il a été utilisé pour des ballets, notamment un ballet qui est devenu très célèbre, le Parc d'Angelin Prège-Locage, dont vous pourrez retrouver un extrait vidéo sur notre site internet.
1: Mais les autres mouvements du concerto sont tout aussi intéressants. Le début, par exemple, avec l'orchestre, tous les instruments de l'orchestre qui nous donnent le premier thème.
0: C'est doux, clair et vif.

Cette première phrase est reprise un peu plus loin par le piano. Le piano vient répondre à l'orchestre. Écoutez. Le piano chante la même mélodie, reprise avec quelques ornementations, c'est-à-dire que Mozart écrit des petites notes qui filent et entourent la mélodie principale. Et c'est pareil avec le deuxième thème. Écoutez-le, ici joué par l'orchestre.

Mais tous les mouvements ne commencent pas de la même manière. Par exemple, dans le troisième mouvement, c'est le piano qui attaque et l'orchestre qui lui répond le même motif.

0: Ça va vite en tout cas, et ça danse, ça danse.
1: Oui, on a l'impression jusqu'à la fin du mouvement que l'orchestre et le piano font la course. Et voici le sprint final.

0: Enfin tout de même, Nicolas, mon mouvement préféré reste le deuxième, le fameux adagio, je ne sais pas pourquoi.
1: Peut-être parce qu'il paraît tout simple, tendre et mélancolique.
0: Oui, même sombre, voire triste.
1: Avec beaucoup de douceur aussi.
0: Un mélange qui donne la chair de poule.

C'était l'histoire dingo du 23e concerto pour piano et orchestre de Mozart. Vous pourrez retrouver toutes les références discographiques sur notre site internet francemusique.fr à la page Classico Dingo. 4.

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2: Et coucou les petites curieuses et les petits curieux, vous avez sommeil ?
3: Bonjour, je m'appelle Elias, j'ai 8 ans et j'aimerais bien savoir pourquoi on dort la nuit et pas le jour. Au revoir, merci.
2: Et merci Elias pour ta question, pourquoi on dort la nuit et pas le jour ? C'est vrai que la majorité des gens, il y a des gens qui dorment la journée et qui travaillent la nuit, on leur rend hommage. Mais c'est vrai que la majorité c'est dodo la nuit et debout le jour. Steven Lorez, vous êtes neuroscientifique, pourquoi ?
4: Salut Elias, merci pour cette question. Ben en fait, on s'est adapté à cette vie sur cette petite planète bleue depuis des millions d'années. Et donc chaque animal, y compris l'animal humain, va s'adapter à ses besoins. Donc c'est vrai que nous, ben, on se réveille avec le soleil qui se lève et puis on se couche et on dort la nuit. C'est pas le cas pour tous les animaux. Il y en a qui vont à la chasse la nuit et qui vont donc faire dodo la journée. Et puis, il y en a malheureusement qui doivent travailler. Hein. La nuit, des policiers, des médecins, moi-même aussi, j'ai fait des gardes. Et ça, c'est pas évident. C'est pas très bien pour le cerveau de, comme ça, travailler la nuit et inverser son cycle circadien, c'est un mot compliqué pour dire que oui, on a un tiers de la journée qu'on va dormir, typiquement la nuit, mais si on n'a pas le choix, c'est possible, mais ça demande quand même un effort et il y a un prix à payer. Si on peut l'éviter, c'est quand même mieux de faire dodo la nuit. Le sommeil, c'est très très important, il n'y a aucune forme de vie qui ne dort pas. Donc tous les animaux, ils vont faire dodo. Si on essaye de faire sans, bah, c'est tout simple, on va mourir.
2: Et qu'est-ce qui fait alors que notre corps a besoin de dormir la nuit ? Qu'est-ce qui fait qu'on est réglé par rapport au soleil ?
4: Alors ça, c'est très bien fait parce que en fait, la journée, j'ai mes yeux grands ouverts, il y a la lumière du soleil qui va stimuler des récepteurs là, dans mes yeux, au niveau de la rétine, qui va donner un signal. Il y a différents centres dans mon cerveau pour dire là, c'est la journée. Et puis quand le soir, le soleil se couche, eh bien, il y a un signal pour produire l'hormone du sommeil qui est la mélatonine, ce qui va m'aider à m'endormir et à rester synchrone, à s'adapter à là, c'est la journée, maintenant c'est la nuit. Et c'est pour ça aussi qu'on a parfois des difficultés quand on prend l'avion et on se réveille. De l'autre côté de la planète, c'est 6 heures plus tôt ou plus tard. Là, il faut du temps pour s'adapter. Une heure de différence prend d'habitude un jour d'adaptation pour que ce système où le soleil et mon cerveau et la production de la mélatonine vont à nouveau accorder mon horloge biologique à mon environnement. Et donc, le jet lag, c'est exactement cela. Je me réveille de l'autre côté de la planète. Et là, il me faut un peu de temps pour m'adapter, pour resynchroniser cela.
2: Et oui, le décalage horaire. Mais même quand on change entre l'heure d'été et l'heure d'hiver, c'est pas facile. 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
2: Bonjour, je suis Charles Danzig et je vais vous raconter l'histoire d'Edgar Edmond et du papillon qui lisait.
3: C'est O-L-I.

0: Quelle découverte! Les papillons... Maman, maman! Ah, elle est en train de téléphoner et elle n'est pas contente. Édouard Edmond, tu vois bien que je suis au téléphone. À 7 ans, tu n'es vraiment pas obligé d'être tout le temps dans mes jambes. Bon, je lui dirai tout à l'heure. J'étais en train de me promener dans le jardin public quand un papillon est passé devant mes yeux et hop, il est entré dans le creux d'un arbre. Allons lui parler, je me suis dit. Bonjour, Oh, il se déshabille. Collons bien l'œil au trou de l'arbre. Très délicatement, du bout d'une aile, il faisait glisser ce qui était donc une combinaison bariolée, tout en recouvrant son corps de l'autre aile. Même chose de l'autre côté. Il était tout marron maintenant. Un marron clair uni, exactement la couleur de la couverture de mon cahier de lecture. C'est donc ça un papillon de nuit ? Quelle surprise ! Les papillons se transforment donc plusieurs fois ? D'abord le cocon, d'où sort un papillon de jour tout en couleur, comme on nous l'a appris en classe, et puis un papillon de nuit en pyjama marron, et ça, le maître ne nous l'avait pas dit. Mon papillon s'est allongé dans la coquille d'une feuille remplie de pistils de pissenlit, et puis, dépliant les ailes du haut, il les a placées derrière la nuque en marmonnant l'air de Flowers de Miley Cyrus.
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0: Je la connais par cœur, ma sœur Constance Colombe la chante à tue-tête toute la journée. Je ne sais pas pourquoi maman nous a donné ses prénoms doubles, mais moi, quand je serai grand, je changerai le mien contre un prénom discret, un prénom marron clair uni, quoi. Pierre, tiens, comme celui de mon meilleur ami du monde pour la vie à jamais pour toujours. Remettons l'œil à la serrure de l'arbre, je me suis dit en me retenant de hausser les épaules. Les papillons sont plus libres que les enfants, croyez-moi. Le mien ronflait. Cela faisait trembler les bords de sa feuille et frémir les brins de pistil. Il ronflait de plus en plus fort. Peut-être qu'il rêvait qu'il était un éléphant de mer ? Un énorme ronflement l'a réveillé et le voilà assis, les ailes du dessous appuyées derrière lui. D'une antenne, il s'est frotté un œil, de l'autre, il s'est gratté la hanche. « Oh là là, il fait déjà jour !» il a dit. Lentement, lentement, très lentement, si lentement qu'il avait l'air de peser 1 milliard de kilos, comme un éléphant de mer, il s'est approché de moi, j'ai reculé. « Au moins, le ciel est bleu », a-t-il dit en retournant vers le fond. Et puis, il a bâillé, comme un éléphant de mer, sans mettre l'aile devant la bouche. Si je pouvais être un papillon pour ne pas avoir à obéir à toutes ces règles de politesse ennuyeuses. Mais au fait, qu'est-ce qu'il racontait ? C'était le soir. Il faisait presque nuit. Où avait-il vu du bleu ? Ah, mais si, la couleur de mon œil. Il avait confondu mon œil bleu avec le ciel. Tiens, je raconterai ça à Pierre, mon meilleur ami du monde pour la vie à jamais pour toujours. Au fait, non. Je ne le lui raconterai pas pour éviter de lui faire de la peine. Pierre a les yeux marrons et ça le complexe. Il dit « j'ai les yeux noisettes ». Pour lui, marron, c'est caca. Marron, c'est très joli pourtant. C'est la couleur du très élégant pyjama de mon papillon. Mon papillon se tenait donc au fond du creux de l'arbre, un genou plié, penché en avant. À l'école, on nous a amenés au musée d'histoire naturelle. Il y avait des papillons dans des boîtes en verre, fixés par une aiguille dans l'abdomen. Le maître s'exclamait « Ah, comme ils sont beaux !»« Ah, ça n'est pas un gentil, celui-là » D'ailleurs, lorsque Pierre, mon meilleur ami du monde pour la vie à jamais pour toujours, a fait le geste de se planter une épingle dans le ventre et que moi j'ai éclaté de rire, le maître nous a traités d'ânes. Qu'est-ce qu'il en sait si les ânes sont bêtes ? Aussi bien, quand il braie, les ânes disent « Ce maître d'école est un méchant !» Les papillons, eux, sont bien tranquilles avec les injures. Il y a juste cette expression marrante de papy. « Minute, papillon !» Si c'est lui qui l'a inventé, papy est un génie. Un papillon, ça se pose, et aussitôt un hoquet, il est reparti. J'ai un peu la manie de couper la parole, je dois dire. En tout cas, c'est ce que me reprochent maman et Constance Colombe. Dès que je le fais avec papy, il lève l'index en fronçant les sourcils et me dit « Minute, papillon !» Alors, je baisse la tête avec un petit regard triste, et puis, Lui m'attire dans ses bras pour me faire un baiser avec sa moustache qui pique. Et puis moi je dis « Minute, papillon !» et je l'embrasse en premier. « Vive les papilles et les papillons !» J'ai recollé mon œil au trou. « D'une aile du bas, mon papillon feuilletait un empilement de feuilles d'arbres. Il s'est interrompu, en a soulevé une, l'a placée devant les yeux, a eu l'air d'hésiter, et puis il s'est rallongé sur son matelas en pissenlit, posant la feuille sur ses pattes du bas relevées en triangle. Il s'est remis à observer. Mais qu'est-ce qu'elle avait, cette feuille ? Une feuille ordinaire, pourtant pareille à toutes les autres. Qu'est-ce qu'il pouvait bien lui trouver ? Je me suis écarté du tronc et j'ai regardé par terre. Il y avait plein de feuilles, à cause de l'automne. J'en ai pris une, je l'ai examinée, l'ai tournée, retournée. Un lampadaire s'est allumé, les veines des feuilles, comment ça s'appelle déjà, le maître nous l'a appris, les nervures. Deuxième découverte, les feuilles sont des livres dont les nervures sont les lignes. Mais alors, les feuilles sont les livres des papillons ? Ça, je le raconterai à Pierre. Et voilà, l'histoire est finie. Et maintenant, au lit.
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2: Les contes de la Maison Ronde. Zorbaloff et l'orgue magique, chapitre 2. Non, bien sûr, les vieilles paysannes qu'on croise dans les steppes enneigées au fond de la vieille Europe ne sont pas toutes des sorcières, des magiciennes. Mais ça arrive. Et la plupart d'entre elles, somme toute, connaissent quelques tours. Alors, si vous êtes perdu et que vous errez dans la neige et que vous êtes un vieux funambule et que vous vous nommez Zorbaloff, ne soyez pas surpris si l'une d'entre elles vous offre un orgue magique. C'est tout à fait possible. Pensez-y si ça vous arrive.
3: Au détour d'un sentier, il finit par apercevoir un village. Un village dont le clocher étalait son ombre immense sur la prairie.
4: Oh, je suis sauvé! Je ne passerai pas la nuit dehors. Voilà l'endroit idéal pour tenter mon numéro de funambule.
3: Il commença par tendre un fil entre deux arbres au milieu de la place. Puis, il harangua les habitants de la sorte.
4: « Approchez, mesdames et messieurs, et venez assister au merveilleux spectacle de Maître Zorbaloff. Oh, personne ne sort. Bon, je recommence. » Approchez, mesdames et messieurs, et venez assister au merveilleux spectacle de... Personne ne se montre. Oh, mais je sais. Suis-je bête? Qui aurait envie d'assister aux acrobaties d'un pauvre diable par un temps pareil? Il faudrait au moins qu'un cirque entier vienne s'installer au milieu du village pour que les habitants mettent leur nez dehors. Oh, mais je sais. Je possède cet orgue de barbarie que m'a offert la vieille dame. Je pourrais l'utiliser pour faire apparaître un orchestre. Mais oui, un orchestre avec ses violons, ses cuivres, ses tambours et même son chef d'orchestre. Oh, cela ferait un tel vacarme, un tel tatamar, que les villageois seraient bien forcés de passer leur tête par la fenêtre pour observer ce qui se passe. Oui, mais... Cependant, je dois faire preuve de perspicacité pour trouver le morceau de musique adéquat. Voyons voir. Non, une sonate pour piano pour faire apparaître un orchestre, ça ne la conviendra pas. Une étude pour orgue, non plus. Non, il nous faudrait quelque chose de joyeux et grandiloquent. Quelque chose de... Oh, mais voilà! Je crois que je tiens la solution! L'épilogue des comédiens de Kabalevski. On jouait cet air il y a 30 ans en ouverture du cirque. Oh, j'espère que cela va marcher. Allons-y. Tourne, tourne, la manivelle, cette chanson qui ensorcelle, que surgisse au son.

ce fut extraordinaire. D'abord apparurent les musiciens de la famille des cordes et les plus basses d'entre elles, les contrebasses avec leurs grosses voix. Puis un peu plus aiguës, les violoncelles. Et encore plus aiguës, avec les altos. Et les plus aigus de tous, les violons. Et puis, ce fut au tour d'une autre famille, la famille des bois, en commençant avec les bassons. Vinrent s'ajouter les clarinettes. Et enfin, les hautbois. Sans oublier les flûtes. Eh ben voilà. Vinrent ensuite les cuivres.

0: Mais bonjour, mesdames et messieurs les musiciens. Oh, vous me faites un immense honneur et bonjour à vous. C'est donc vous le chef d'orchestre ?
1: Tout à fait. Vous êtes perspicace. Je suis le chef d'orchestre, droit venu des contrées lointaines de Belgique. Et voici le fabuleux, l'exceptionnel, l'extraordinaire Orchestre National de France. Et je vous présente notre premier violon, Lukov Eritovitch, droit venu des contrées moldaves. Merci, merci. Nous sommes, si je comprends bien, en tournée de concerts en Europe de l'Est. Parfait. Les musiques hongroises, arméniennes, tziganes, j'adore ça. Les musiques russes aussi.
0: Oh, c'est merveilleux.
1: Je ne vous le fais pas dire. Cependant, si vous me permettez, très cher, il y a quelque chose qui ne tourne pas rond. Comment voulez-vous que nous jouions correctement avec cette neige qui n'en finit pas de tomber ? Il fait froid, nos mains sont gelées, les musiciens risquent d'abîmer leurs instruments.
0: Oh, vous avez raison, j'y avais même pas pensé, ça serait dommage. Attendez, je cherche, je sais. Je vais tenter de faire apparaître un chapiteau de façon à vous protéger des intempéries. Oh, il faut cependant que je trouve la musique adéquate. Il nous faudrait une musique puissante et impériale, une musique qui résiste au vent et à la neige, une musique qui évoque la solide structure d'un cirque de bois.
1: Peut-être possédez-vous dans votre panier les tableaux d'une exposition du compositeur russe Moussorgski. Vous y trouverez la grande porte de Kiev. Pour être du solide, c'est du solide. Il me semble que cette œuvre fera l'affaire.
0: Moussorgski, vous dites ? Bon, voyons. Zemlinski, Tchaïkovski, Stravinsky. Ah ! Voilà ! Moussorgski. J'ai ça en effet dans mon panier. Merci de votre conseil. Il n'y a pas de temps à perdre. Les musiciens semblent frigorifiés. Je me lance. Tourne, tourne la manivelle, cette musique qui ensorcelle, que nous apparaisse aussitôt la toile immense d'un chapiteau.

0: vont-ils réussir à faire apparaître un chapiteau?
1: A priori, oui, puisque c'est un orgue magique. Mais nous en aurons le cœur net, vraiment net, en écoutant le prochain épisode.
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2: Et coucou les petites curieuses et les petits curieux, vous êtes en forme? J'espère, parce qu'on va transpirer.
3: Bonjour, je m'appelle Louison, j'ai 9 ans et je voudrais savoir quand les premiers sports ont été inventés. Merci.
2: Et merci à toi, chère Louison. Tu veux donc savoir quand les premiers sports ont été inventés? C'est un historien du sport, hein, tu vois, on fait les choses bien, qui te répond. Fabien Archambault, c'est en fait une vaste question que pose Louison. Que pouvez-vous lui dire? Je vous sens d'ailleurs un peu troublée.
4: La réponse n'est pas facile. Surtout, ça dépend de qu'est-ce qu'on entend par sport. En gros, il y a l'idée que c'est une activité physique qui peut se jouer de manière individuelle ou collective, qui met en jeu l'effort physique ou l'adresse, et qui nécessite un entraînement méthodique en respectant des règles qui sont les mêmes pour tout le monde. Et ça, en fait, c'est la définition qui correspond à ce que les Anglais ont créé depuis le milieu du XVIIIe siècle, avec le cricket, et tout au long du XIXe siècle, avec le football, le rugby, le tennis, etc.
2: Oui, donc là, on est plutôt sur les sports contemporains, plutôt collectifs aussi, donc avec des règles inventées, vous le dites, par les Anglais.
4: Oui, c'est eux qui codifient les pratiques qui sont les pratiques des élites. Hein. C'est dans les public schools, donc qui sont en fait les écoles privées pour les fils de l'aristocratie et de la grande bourgeoisie anglaise. Alors pourquoi est-ce qu'on fait du sport chez les Anglais? Il y a l'idée qu'il faut que ce soit des bons chrétiens, donc c'est des protestants. Et pour être des bons chrétiens, il faut être fort physiquement. Donc c'est ce qu'on appelle la chrétienté musculaire. C'est l'idée
2: musculaire.
4: Que voilà, un individu, pour être équilibré, doit à la fois être intelligent, mais surtout aussi doit être fort physiquement.
2: Un esprit sain dans un corps sain, quoi.
4: Voilà, c'est ça. Et ça correspond, on a la période du colonialisme, hein, par exemple. Hein, il s'agit de montrer que la race anglo-saxonne est la plus forte du monde. Donc c'est dans ces collèges privés que on codifie ces règles. Et comme les Anglais domine le monde au 19e siècle, c'est leur modèle culturel avec les pratiques sportives qu'eux-mêmes ont créées qui se répandent là où ils vont, que ce soit l'Empire directement. Et comme c'est une grande nation commerçante, industrielle, des Anglais, il y en a dans le monde entier. Alors, il y a plusieurs phases, hein. Par exemple, là où c'est l'Empire directement, où vous avez des fonctionnaires coloniaux donc qui viennent en gros de la bonne société anglaise, eux, ils jouent au cricket plutôt. Donc c'est pour ça que dans le Commonwealth, les pays colonisés, directement par ces fonctionnaires impériaux, se sont mis à jouer au cricket. Alors tout ça pour dire que voilà, on sait en gros les premiers sports qui ont été inventés, c'est le cricket au milieu du XVIIIe siècle, le football au milieu du XIXe siècle, la même chose pour le rugby. Mais en fait, il y a certains historiens qui disent, mais vous oubliez l'Antiquité.
2: Ah oui, alors pas que les historiens, j'osais pas, mais j'avoue que depuis tout à l'heure, Fabien Archambault, je me dis, mais les Romains, les Grecs, les forums, les Jeux Olympiques, tout ça, il ne va pas en parler quand même.
4: Alors, quel est le grand sport dans l'Antiquité? C'est la course de chars, qui figure au programme des Jeux Olympiques, et qui, par exemple, dans la Rome antique, est une activité sportive, au sens où il y a des règles, il y a des arbitres qui sont là pour voir si, quand la course de chars, on fait 12 fois le tour de l'hippodrome, est-ce qu'on a bien respecté les règles. C'est des joueurs professionnels, c'est-à-dire qu'ils gagnent de l'argent, il y a des paris. Et les vainqueurs sont immensément connus dans tout l'Empire romain.
2: Et voilà, les stars de l'Antiquité, comme quoi il n'y a pas que Mbappé. Salut les matelots.
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1: Alors, quelle bestiole as-tu choisie? Toi et ta manie de m'emmener sous l'eau, il va me pousser des branchies à la fin. En plus, mon masque est tout sale, je vois trouble. Attends. C'est quoi, là, cet énorme serpent en pointillé devant nous? C'est fou comme il va vite. Ah, mais je rêve. C'est pas un serpent. On dirait des milliers de poissons collés ensemble et qui foncent dans la même direction. On dirait la queue scintillante d'une comète. Ou une très longue chevelure de fée. C'est tellement beau. Je sais, c'est la sardine.
2: La

0: donc, elles sont des millions là-dedans. Je vais essayer d'en attraper une pour l'interviewer. Hé, mademoiselle, 5 minutes pour répondre aux questions d'un humain ? Je ne vous pêche pas, hein, promis juré. De toute façon, je ne digère pas les sardines.
1: Alerte au bord ! Alerte au bord ! Gros prédateur à palme à bâbord ! Va-t'en, sale bestiole ! Attaque-toi un gros ton, pas à des petites bêtes comme nous ! On n'a rien fait de mal ! T'as vu ce qu'on mange ? Des œufs, des larves de crustacés, du plancton, rien du tout ! Et en plus, on entretient tes océans, nous. On les nettoie des algues et des herbes marines. Là où il n'y a plus de sardines, c'est mort. Allez, à défaut d'être très malin, fiche le camp et pars au loin.
0: Bah écoute-moi d'abord, je te respecte et je t'admire, la sardine. C'est pour ça que je veux te rencontrer.
1: Pot de colle, celui-là. Comme si j'avais que ça à faire de répondre à ces questions. Tu sais ce qui lui arrive à la sardine qui s'éloigne de son banc ? Hein ? Tu le sais pas, gros malin. Elle se fait bouffer. Alors merci bien avec tes questions.
0: Faut reconnaître que c'est pas grand, une sardine. 20 cm pour les plus grandes, mais seulement 4 pour les petites. Une bestiole comme ça, sans pic ni venin, ça n'a pas beaucoup de moyens de se défendre. Alors, sa protection, c'est la ruse et la solidarité. Quand elles nagent tout ensemble, chaque sardine est moins facile à repérer. Le groupe protège l'individu. Elles ressemblent donc moins à des proies et surtout, elles en imposent. Le chasseur un peu trouillard sera effrayé par le mouvement du banc. Sans compter que nager en groupe économise les efforts. C'est comme au vélo. On avance plus facilement quand on est dans le peloton, parce qu'on est porté par le mouvement des autres. Dernier avantage, et pas des moindres, inutile de faire des milliers de kilomètres pour se fiancer. Suffit de regarder ses voisins pour trouver sardine à sa nageoire. Je comprends que tu n'aies pas envie de t'isoler.
1: Eh ben tu vois, t'as tout compris. Je te fais sardine d'honneur. Sardine en serrée, prête pour un virage en banc.
0: C'est fou, le banc a changé de forme. Il ressemblait à un grand serpent. Il s'est retourné sur lui-même et on dirait maintenant un panache de fumée. Pendant la journée, les sardines nagent en profondeur, à 10 voire 40 mètres sous l'eau. Mais la nuit, elles remontent vers la surface et se rapprochent des côtes pour trouver à manger. On a vu des bancs qui étaient longs de 7 km et larges d'un kilomètre et demi pour 30 mètres de hauteur. Plus haut qu'un immeuble de 10 étages. C'est pas des dauphins que je vois là-bas ? Hé les filles, attention ! Il y a des bestioles auxquelles vous ne faites pas peur, qui arrivent droit sur vous !
1: Dauphins sur les côtés ! Attention dauphins à bâbord et à tribord ! Regroupement de sardines ! Formation ! En boule, toutes ! Dis donc, l'homme à palme, c'est toi qui les as attirés ou bien ?
0: T'exagères. Ils n'ont pas besoin de me suivre pour essayer de vous piéger. En revanche, je crois bien qu'ils ont amené les requins.
1: SOS requins par en dessous ! Requins par en dessous !
0: Qu'est-ce que vous êtes en train de fabriquer ? Tombant en écharpe, on dirait maintenant un gros ballon de foot.
1: Bien vu, l'humain. On s'est rassemblés en boule d'appât. C'est comme ça qu'on dit. Boule d'appât ! On est plus difficile à attraper comme ça.
0: Ah, mais c'est pas vrai, ça vient d'en haut maintenant.
1: Ah, fallait s'en douter. Les oiseaux s'associent toujours pour nous attaquer, ces racailles.
0: C'est qui ces oiseaux ? Des goélands ?
1: Des cormorans plutôt. Ou des fous de bassin. Pas le temps de faire une enquête. Le résultat est le même. Ils plongent et ils nous boulottent.
0: J'étais au courant pour les otaries et les marsouins, pour les dauphins et même pour les baleines, mais les oiseaux. Décidément, vous servez de casse-croûte à toute la mer. Pauvre petite sardine.
1: Oh, fais pas ton hypocrite, l'humain. Vous êtes les premiers à en profiter. Vous nous pêchez depuis la préhistoire. Au début, ça allait. Mais à force, on a presque disparu d'un tas d'endroits. De la Sardaigne, par exemple. Cette grande île d'Italie qui a abrité l'une des pêcheries les plus anciennes que nous connaissions.
0: Ah oui, c'est de là que vient ton nom. Sardinia, en italien, veut dire « qui est sarde » de Sardaigne, d'où ton nom, la sardine. Il remonte à loin, ce nom. Il date de l'ancien temps et des pêcheurs de l'Antiquité. Il s'était bien rendu compte que vous, les sardines, vous pulluliez dans les eaux de cette belle île.
1: Exactement, monsieur, je sais tout. Alors tu sais aussi que des sardines, il n'y en a quasiment plus dans toute la mer Méditerranée à cause de vous. Faut vous calmer, les gars. Faut vivre. Et laisser vivre.
0: Parle-en aux oiseaux de mer. Ils ne vous ont pas oublié cela. Hein. C'est trop facile pour eux. Ils plongent en piqué, ils n'ont qu'à servir.
1: Oula, c'est pas le moment de roupier. Sardine, bestiole la plume en surface. Fermez le banc. Dispersion.
0: La boule d'appât est en train de se disperser pour leur échapper. Et maintenant, ce sont les gros poissons tout autour qui vont en profiter.
1: Ah, mais non! Je veux pas finir dans l'estomac d'un thon avant de m'être produite. Il faut que je contribue à la descendance de la noble espèce des sardines. C'est mon but dans la vie. Quand j'aurai pondu pendant quelques saisons mes 60 000 œufs à la fois, j'aurai fait ma part et je pourrai partir tranquille.
0: File alors! Un autre banc est en train de se reconstituer plus loin. Essaie de le rejoindre. T'es formidable. Pour un petit animal qui ne vit pas plus de 15 ans, tu nourris la mer, le ciel et la terre. Tu fais vivre des régions entières, des océans et des mers. Et en plus, tu alimentes les sociétés humaines. Tu devrais recevoir la médaille de la chaîne alimentaire.
1: Je te remercie, mon gars. Pense à moi la prochaine fois que tu ouvres une boîte de sardines à l'huile. Bon. Lâche-moi pour de bon maintenant. J'ai du boulot. On va refaire un banc avec les copines. En avant ! Marche !
0: Je te laisse, petite sardine, en te remerciant pour tout ce que tu fais pour nous. Bon voyage ! Le mot sardine vient du mot sardinia en sarde, Sardaigne en français. Mais que signifie ce mot sardaigne ? Une danse imitée de la nage des sardines. Une île au large de l'Italie où pullulaient les sardines. Une chaussure en plastique mou qui ressemble à une sardine. Bravo ! La Sardaigne est bien une île au large de l'Italie où pullulaient les sardines. C'était bestiolement génial.
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3: Bonjour, je m'appelle Amaury, j'ai 7 ans et demi, j'habite à Brignoles. Un patient paie son dentiste. Mais ce sont des faux billets, proteste le dentiste. Ben oui, pour payer les fausses dents que vous m'avez mises, répond le patient. Ah, j'adore cette blague. Au revoir.
1: Trop bien cette blague.
4: Yo, bonjour, vous êtes bien à la caserne des sapeurs-pompiers?
5: Bonjour, je m'appelle Anna, j'ai 7 ans et demi, j'habite à Châtillon.
4: Alors, si vous avez un problème avec un incendie, alors vous laissez un petit message sur le répondeur.
5: J'ai une blague. Pourquoi les pompiers portent une baignoire sur leur camion?
1: Pour éteindre des incendies.
5: Pour leur sirène.
6: Bravo!
7: Bonjour, salut l'info, je m'appelle Léa, j'habite à Coudoux et aujourd'hui j'ai...

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0: envoyé le sire Bussy en émissaire pour ramener au royaume de France Marie d'Angleterre, sa promise, sœur cadette du roi Henri. C'est grand privilège. Et tous furent étonnés qu'il envoie quelques musiciens plutôt qu'un prince de sang. Je soupçonne que le choix royal fut surtout motivé par l'éloignement de Bussy de la cour, car le roi ne supporte plus le luth.
1: Eh bien moi, Henri VIII, j'aime beaucoup cette pop musique dont tu nous rebats les oreilles, Bussy. Et j'adore la voix de ma petite sœur.
2: Oh, c'est trop d'honneur, Majesté.
1: Laisse ton honneur tranquille et ouvre bien tes oreilles, plutôt. Je veux surtout que tu aies très vite un héritier, Mary.
2: Mais Henry, tu sais bien que...
1: Chut! Vous êtes sur le point d'embarquer pour la France. Mais avant cela, vous allez bien m'écouter tous les deux. Mon cher Bussy, dont j'aime tant la lutte, je t'ai donné une somme coquette pour te prendre à mon service en secret. Et comme tu peux l'imaginer, ce n'est pas seulement pour amener le mode de la pop music de l'autre côté du channel. Je veux un petit roi, tout de suite. Nous sommes en octobre. Je veux qu'en juin naisse l'héritier de la couronne de France. Et tu vas aider à ce que cela arrive, Bussy.
3: Moi, monsieur?
1: Non, non, non, petit coquin. Pas comme ça. Non. Tu es déjà le musicien personnel de Mary. Mary, tu vas demander à ce qu'il devienne ton valet de chambre. Et à partir de là, Bussy, tu ne le quittes pas d'une semelle. Et vous veillez à ce que tout le monde y croit que tu es enceinte Mary. Est-ce que vous me suivez?
3: Pas très bien, my lord. Pardonnez-moi.
1: C'est pas difficile. Il faut juste faire croire que le ventre de Mary, il grossit. Vous vous débrouillez. Coussin, ventre postiche, ce que vous voulez.
3: D'accord, Majesté, mais à l'accouchement.
1: Oh, ne t'en fais pas pour ça. Le petit roi, il est déjà en route dans le ventre de la duchesse de Canterbury. J'ai placé moi-même le petit graine. Donc, le petit roi, il arrive en juin. Is it clear? Très bien. Alors maintenant, bon voyage. Tu vas me manquer, Mary, petite sœur.
4: Pourtant, c'est bien l'adresse. Nous sommes bien aux 13. Ça a l'air complètement abandonné. J'ai dû me tromper. Je vais les rappeler. Ah, la porte s'ouvre.
5: Madame, excusez-moi, je cherche la bibliothèque.
6: C'est ici. C'est vous qui venez pour le journal de Dupéreux? Suivez-moi. Vous êtes historienne? Vous travaillez sur le 16e siècle? Oh, j'aime beaucoup le 16e siècle, bien qu'ayant une préférence pour le 15e siècle qui fut tout aussi riche, savez-vous. Mais malheureusement, on a moins de documents car les gens ne sont pas soigneux. Oh, c'est pas d'aujourd'hui, pensez-vous, c'est de tout temps. Attention, faites attention à vous. Voilà. Vous me suivez bien?
5: Oui.
6: Bon. Eh oui, c'est de tout temps, ni avec les livres, ni avec quoi que ce soit d'ailleurs. Attention, restez près de moi. Parce que, finalement, on se perd très facilement ici. Est-ce que vous avez pris des gants de soie, au moins? Non? Non? Ah bah bien sûr, les gens ne pensent jamais à mettre des gants. Non mais on se demande à quoi ils pensent, les gens. Ah, voilà, je vous suis. Oui, suivez-moi, mais là, nous y

0: Et voici, chère madame, le journal de Augustin Dupéreux qui vous attend. Bon, évidemment, le manuscrit n'est pas en très bon état. Mettez ses gants, je vous prie, avant d'y toucher, et manipulez-le avec délicatesse.
1: Ça n'a pas été une mince affaire d'arriver jusqu'à ce texte.
0: Ah, bon, faut parfois se donner du mal. Maintenant, tout le monde voudrait que ce soit du tout cuit, mais non, les choses se méritent. Installez-vous, je vous laisse.
2: Merci. Je suis à côté si vous aviez besoin de moi.
1: Très bien, merci.
3: À nous deux, journal de Dupéreux. On peut dire que tu m'auras donné du fil à retordre, toi. Alors, voyons voir. Essayons de trouver l'année 1514. 1521. 1520. 1515. 1514. Nous y voilà. J'ai les mains qui tremblent. Mon Dieu, j'y suis.
4: Aujourd'hui, 1er février de l'an de grâce 1514 au château d'Alençon. Hier, quatre gens étranges, affublés de vestiments bizarres, s'apparurent à nous, tels des diables, dans les appartements de Dame Marguerite, ma maîtresse. Vous rentrez à tous les diables. Sommes depuis une semaine maintenant dans une situation tout à fait merveilleuse. Sommes pour ainsi dire assiégés dans les appartements de ma maîtresse.
5: Je crois qu'ils se sont emparés
4: avec elle, de votre épouse. Avec Bussy, le maître de musique, mais aussi les chantres mages venant de
1: Marguerite est possédée. Mon Dieu.
4: Leur téléphone, comme ils l'appellent, vous croyez qu'elle est un instrument tout à fait extraordinaire.
3: C'est dingue d'imaginer mes amis à la Renaissance.
4: Regardez. 27e jour d'avril de l'an de grâce 1514. Les
3: tout
4: voisins animés ont remplacé le cirque Bussy comme musicien de la cour d'Alençon.
6: Voulez-vous
4: ils ne cessent de nous éblouir grâce à leurs plaques de cristal au pouvoir incroyable.
6: Quelles sont ces cris de bête
4: Quand les chants ne sont point en entretien avec le futur roi de France, ils passent toute heure à l'église pour écouter les chants de la chapelle royale dont ils connaissent par cœur toutes les compositions.
3: Tout est là. C'est insensé. Alors, voyons voir ce mois d'octobre.
4: 4e jour d'octobre. Concevons grande tristesse et déploration de la disparition de Messire Coët.
1: Certes, mon Dieu, Luc, non.
4: Son corps n'a point été retrouvé.
1: Non.
4: Couteau ensanglanté trouvé sur le lieu.
0: Prenez des
4: laisse peu d'espoir.
6: Bien, ma reine. Je m'en occupe.
3: Voyons le jour d'avant. Où est-ce qu'ils sont à ce moment-là?
4: Jour du 3e jour d'octobre de l'an de grâce 1514. Toute la cour de France est avenue au devant de la jeune reine de France en Abbeville d'Abbeville.
3: Nous
4: l'attendons d'une heure à l'autre.
3: Le mariage. Il faut que j'appelle le roi.
7: Oh, mais écartez-vous. Laissez le roi répondre à son téléphone. C'est assommant.
8: Allô, Laurence ?
7: Oui. Les couturiers royaux font les dernières retouches à mon costume de mariage, directement sur ma royale personne. Ces imbéciles l'avaient cousu trop petit et j'y étais tout engoncé. Maintenant, il me sied beaucoup mieux. J'ai fière allure, vous verriez ça, avec là-dessus l'hermine que j'ai fait venir à grands frais d'Italie. Ça m'a coûté un bras, mais au diable l'avarice. On ne se marie point chaque jour.
9: Majesté, je dois parler à Luc.
7: Ah oui, c'est pas le moment, Laurence. Les Anglais vont arriver d'un instant à l'autre. Et rendez-vous compte, mon costume n'est pas prêt.
9: C'est très important, Majesté. Il va être tué.
7: Pourquoi serait-il tué? Personne ne tue les chantres du roi. Que me chansonnez-vous? Laurence, je dois vous quitter. J'ai une ravissante petite Anglaise à épouser. On se rappelle demain.
9: Je vous en supplie, Majesté. Laissez-moi lui parler. Puisque je vous dis qu'on va le tuer.
7: Non, j'ai dit non. Pas le temps. C'est incroyable, ça.
10: Le baron Damien Rocchetti, chantre de sa majesté, est là pour votre massage royal.
7: Ah, très bien, très bien. Faites-le entrer. Laurence, je dois vous laisser. Entrez, Damien, mon bon ami. Je suis à vous dans un instant. Bon, il y en a encore pour longtemps.
11: Si sa majesté veut bien tenir un peu en place, c'est l'affaire de quelques minutes.
7: Tenir en place. Ah, j'aimerais vous y voir, vous.
12: Je peux repasser, majesté.
7: Non, restez, Damien. Et vous, qu'est-ce que vous faites? Ne restez pas à me regarder comme ça. Vous voulez que je reste en place? Je suis en place, non?
11: Mais tout à fait, majesté.
7: Eh bien, finissez les cartouches. Quelle bande d'empotés. Alors, maître Damien, ce répertoire anglais pour ce soir, ça avance?
12: Tout à fait, majesté.
7: Bien. Aïe! Oh, mais faites attention, enfin. Vous m'avez piqué.
11: Pardon, Majesté.
7: Vous allez finir en galère, vous, si ça continue. Faites bien attention. Et Laurence, qui tout à coup m'appelle, prétend qu'on va tuer Kouadou, tu veux absolument lui parler alors que mon costume n'est même pas prêt. Vous êtes donné le mot pour me gâchouiller ma journée de mariage ou quoi? Qu'est-ce qui se passe? Pourquoi tous ces gens courent-ils?
5: Effectivement, les Anglais sont arrivés. Ce fut un spectacle à couper le soufflet. Il y avait 2000 cavaliers en armes, 2000 archers et 30 chariots apportant la dot de la mariée et chargés de bijoux, de vaisselle, de robes, de meubles. La suite de la reine se composait d'un grand nombre de seigneurs, de dames, de gens et de domestiques. La reine fit son entrée montée sur une aquenée blanche aux côtés de François que le roi avait envoyé à sa rencontre. Et les deux jeunes gens, en entrant dans la ville, devisaient gaiement. Tous les princes du royaume de France étaient là. Et la ville fit cortège avec 800 habitants en habits de gala, le clergé, avec les reliques des églises, conduit par l'évêque d'Amiens. Puis le roi, couvert de draps d'or et d'une hermine d'un blanc éclatant, monté sur un grand cheval bayard, vint recevoir sa femme et la baisa tout à cheval en lui disant « Ma fille, soyez la bienvenue ». Chacun fut ébloui par la beauté de la jeune reine qui a fait à tous, nobles comme gens du peuple, une fort belle impression.
8: Bonjour, vous êtes bien sur le répondoir de Sa Majesté Louis le XIIe. Vous pouvez déposer votre message.
9: Majesté, rappelez-moi dès que vous avez ce message, je vous en supplie.
3: À suivre.

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4: Et coucou les petites curieuses et les petits curieux, attention au départ.
5: Bonjour, je m'appelle Mélanie, j'ai 18 ans. Et je voudrais savoir pourquoi on ne peut pas ouvrir les fenêtres de TGV.
4: Ah, pourquoi on ne peut pas ouvrir les fenêtres de TGV ? Bonne question, Mélanie. Clive Lamming, vous qui êtes historien spécialiste des chemins de fer et des trains, donc, avez-vous une réponse ?
6: Quand j'étais petit, on voyageait joyeusement la fenêtre ouverte. La fenêtre ouverte, et on se penchait, on faisait 500 km, la fenêtre grande ouverte, on mangeait de la poussière de charbon, on prenait des cailloux, du ballast, un oiseau, etc.
4: C'est des bonnes choses. Oui, mais là, elle parle des TGV, Mélanie.
6: Alors, les TGV... Pourquoi les fenêtres sont-elles fermées ? Parce que les TGV vont à une vitesse telle que si deux TGV se croisent, 300 pour l'un, 300 pour l'autre, ça vous fait un choc à 600 km/h. Une fenêtre ouverte, l'air serait violemment projeté à l'intérieur du train, donc c'est quelque chose d'extrêmement dangereux. Donc on ne peut plus ouvrir les fenêtres pour des questions d'aérodynamisme et de sécurité.
4: En plus, ça fait ralentir le TGV.
6: Ça pourrait le faire ralentir, mais si vous voulez, dans les trains classiques avec des fenêtres ouvertes, ça comptait, mais très peu.
4: Et
6: ça Parce que les vitesses étaient très basses. À l'époque, on faisait du 100 à l'heure, 120. Alors, le TGV, une fenêtre ouverte, si, ça se sentirait un peu plus. Mais c'est surtout le choc avec des trains qui se croisent, ou le choc avec un train qui rentre dans un tunnel.
4: C'est-à-dire que, du coup, quoi, les passagers seraient aspirés à l'extérieur ou...
6: Ça ferait un choc très violent. Un bruit infernal.
4: Oui, donc vaut mieux pas. Et il n'y a pas des moyens d'avoir des toutes petites ouvertures parfois pour aérer ? Non, c'est vraiment pas possible.
6: Il n'y a pas d'ouverture pour aérer parce qu'il y a une aération qui se fait d'une manière assez remarquable. Hein. Quand vous vous penchez, vous mettez votre front contre la vitre d'un TGV, vous avez l'air qui arrive par le long de, à l'intérieur du train. Il y a une ventilation, il n'y a pas de problème. Les vitres sont très épaisses parce qu'elles sont faites pour encaisser les chocs absolument incroyables. Par exemple, pour les essais des TGV, les vitres avant, on les essayait en tirant des poulets morts au canon. On envoyait un poulet à 400 km/h pour voir si la vitre tenait le coup.
4: Oh, c'est horrible.
6: Un jour, quelqu'un à la SNCF avait congelé les poulets parce qu'il pensait bien faire pour les garder pour les essais du lendemain. Et le lendemain, le premier essai, c'était un poulet congelé. Alors là, la vitre a explosé. Enfin, on a vite compris d'où ça venait.
4: Oh là là, et ben j'espère qu'ils ne font plus ça pour tester la solidité, dis donc. Pauvre poulet utilisé comme des objets. Non mais, salut les matelots.

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1: Quelle bestiole as-tu choisi?
2: Ça mugit, ça rugit. Attends, attends. Quel étrange grondement.
1: De loin, on pourrait croire au rugissement d'un lion.
2: Mais non.
1: Ah, je crois que j'ai deviné. C'est une bestiole qui possède un long cou et de longues pattes. Le plus gros et le plus grand oiseau du monde, l'autruche. Et si on l'entend, c'est que c'est une autruche mâle. Les femelles sont muettes, elles n'ont pas de cordes vocales. La...

0: J'espère que tu aimes bien marcher dans les dunes de sable et les plaines de gravier, parce que Monsieur Autruche vit loin, en Afrique. Prenons une gourde d'eau pour nous hydrater et une casquette pour nous protéger du soleil. Tu es prêt? On y va. Quel cri puissant! On l'entend à des kilomètres à la ronde. Mais je ne l'ai pas encore vu. Où est-il? Si ça se trouve, il est très loin de nous.
1: J'ai beau crier, j'ai l'impression que personne ne m'entend.
0: Mais quel raffut! Ah, ça y est, il est à côté du buisson. Mais il n'est pas tout seul. Il y a toute une bande d'autruches mâles qui crient chacun leur tour. Pour émettre leur drôle de son, les autruches tiennent leur bec fermé. Leur long cou se met alors à gonfler comme un ballon.
1: C'est presque la fin de la journée et je suis toujours célibataire.
0: À vue de nez, je dirais que cet oiseau mesure dans les 2 mètres. Peut-être même les 2,50 mètres et qu'il pèse 120-130 kilos. Il est magnifique. Les Allemands appellent l'autruche « der Strauss ». Un mot qui veut aussi dire « bouquet », comme un bouquet de fleurs. Peut-être parce que les plumes de l'autruche, qui sont d'un noir luisant et d'un blanc immaculé sur les extrémités des ailes et de la queue, font penser à la beauté d'un bouquet de fleurs. Elles sont si élégantes que dans les années 1920, les couturiers se les arrachaient pour créer des robes, des chapeaux, des foulards, bref, des trucs en plumes. Mais ils n'avaient rien inventé, car les pharaons utilisaient déjà les plumes d'autruche pour fabriquer des tapettes à mouches.
1: C'est bien ma veine. Je m'écosille de toutes mes forces et c'est un humain qui réplique. C'est vraiment pas le jour.
0: Bonjour, je m'appelle Denis. L'autruche possède une tête vraiment minuscule, avec de très longs cils et des yeux aussi gros que des mandarines. Ses yeux sont même plus gros que son cerveau.
1: Vous ne devriez pas rester ici.
0: Qu'est-ce que vous voulez dire par là?
1: C'est pas un endroit pour vous.
0: Pourquoi? Vous m'inquiétez. Il y a des hyènes, il y a des lions dans les parages.
1: Vous êtes un petit comique, Denis. Si un lion se pointe, je lui mets un coup de patte et bing! Il s'aplatit comme une crêpe. Pareil pour les hyènes.
0: Vous n'exagérez pas un peu?
1: Regardez mes cuisses. Elles sont pas musclées, mes cuisses?
0: Ah si, si, extrêmement musclées.
1: Et mes genoux, ils sont pas uniques?
0: C'est vrai que vous avez 2 rotules à chaque genou. La rotule, c'est ce petit os qui s'emboîte dans l'articulation du genou et qui aide bien pour gambader. Aucun autre animal que l'autruche n'a 2 rotules dans chaque genou.
1: Et mes pieds? Vous les voyez, mes pieds?
0: Ah oui, oui, mais...
1: Qu'est-ce que vous voyez?
0: 2 doigts. Le doigt intérieur est le plus gros des 2. Il possède d'ailleurs un ongle impressionnant, une vraie griffe.
1: Eh bien, cet ongle-là, il me sert d'arme. Si je le dégaine, je peux vous dire que votre lion, il passera un sale quart d'heure. Un coup de griffe et clac!
0: Alors si c'est pas à cause des lions, pourquoi êtes-vous de mauvaise humeur?
1: Pour vous dire la vérité, vous débarquez en pleine saison des amours. Mes copains et moi, on n'a pas envie de rester célibataires. Si on crie comme ça, c'est pour faire venir nos copines.
0: Avec un cri pareil, elles ne peuvent pas vous rater. Elles ne vont sûrement pas tarder.
1: Encore faut-il que l'une d'entre elles me choisisse. Et ça, c'est pas gagné. Mais qu'est-ce que vous avez, Denis? Ça vous gêne que je vous parle de ça? Vous êtes tout rouge.
0: Non, pas du tout. J'ai juste un petit coup de chaud. Il fait au moins 40 degrés. Je ne suis pas habitué. Il n'y a pas un bout d'ombre à l'horizon. Alors, je vais me rafraîchir un peu.
1: De l'eau? Vous avez de l'eau?
0: Vous en voulez?
1: C'est pas de refus. J'ai le gosier tout sec. Vous pouvez pas m'en verser dans le bec?
0: Bah, bien sûr.
1: Encore un peu.
0: Ah, mais ma gourde est vide. Je vous ai tout donné.
1: C'est pas votre gourde qui va étancher ma soif. De toute façon, moi, j'ai tout le temps soif.
0: Mais comment vous faites ici dans le désert pour trouver de l'eau?
1: Je bouge, Denis. Lever, 40 minutes avant le soleil. Coucher, 40 minutes après lui. Entre les deux, je cours pour trouver des points d'eau. Toute la journée. Je peux faire 10, 20, 30 kilomètres, et même plus s'il le faut. Quand il fait très chaud, j'ai besoin de boire 6 litres d'eau par jour. quand je n'en trouve pas, je mange des fruits et des plantes grasses salées bien juteuses. C'est pour ça que j'ai une vie de nomade du désert. Je me déplace en fonction des points d'eau. Bon, vous venez, Denis ? Il y en a un juste à côté !
2: Oui, oui, j'arrive. Mais attendez, moi, je suis pas aussi rapide que vous. Vous êtes un champion de la course à pied. Vous allez au moins 5 fois plus vite que moi.
1: Ne le prenez pas mal, Denis. Mais je vais au moins 10 fois plus vite que vous. Je fais régulièrement des pointes à 90 km/h.
2: Mais alors, vous allez aussi vite qu'une voiture?
1: Oh, une voiture peut-être pas. Mais les hyènes et les lions ont du mal à me rattraper, d'autant que je démarre à la vitesse de l'éclair.
2: Mais là, avec le vent qui nous arrive en pleine face, ah, vous allez vous envoler. Et pour un oiseau qui sait pas voler, c'est pas un peu risqué, ça?
1: Le risque, là, Denis, c'est la tempête de sable qui va débouler sur nous. On n'a pas le choix. On va devoir s'aplatir.
2: Quoi? Une tempête de sable? Mais où? Il y a juste un peu de vent.
1: Regardez à l'horizon.
2: Ah, je ne vois rien. Ah, si. Ah, bah, dites donc, vous avez une excellente vue. Hein.
1: Faites comme moi, Denis. Tournez le dos au vent. Baissez-vous et repliez vos jambes.
2: Ah, d'accord.
1: Non, mais pourquoi vous mettez votre tête dans le sable?
2: Je sais pas. C'est ce que font les autruches, non?
1: Mais pas du tout. Quelle idée, non, mais... Posez votre tête juste au ras du sol.
2: Mais pourquoi?
1: Pour éviter de vous prendre les bourrasques de sable en pleine tête. Enfin, collez-vous à moi, parce que sans plume, vous allez être balayé.
0: Ah, quelle chance elle a, cette autruche. Pour se faire un coupe-vent, elle a juste à replier ses pattes sous elle et positionner les plumes de sa queue en éventail. Je vais essayer de profiter de ce paravent de plumes. Ah, ça me fait penser que la réputation de l'autruche est complètement fausse. On dit qu'elle est peureuse, qu'elle évite de voir la réalité en face, parce qu'elle met la tête dans le sable. C'est pas vrai du tout. La preuve. On dirait que la tempête est passée. Mais toujours pas d'autruche femelle à l'horizon.
1: Vous devriez vous secouer, vous aussi, Denis. Vous avez du sable plein les cheveux. Bon, on va le boire ce coup.
2: Ouais, ouais, j'arrive.
1: Qu'est-ce que vous marchez lentement? Ah, ça y est, on est arrivé.
2: C'est vraiment un tout petit point d'eau. Mais c'est mieux que rien.
1: Ah, ça y est, Denis, je les vois. Il y a toute une bande de copines qui débarquent.
2: Qui? Ah oui, mais...
3: Mais où ça?
1: Là-bas, au pied de la dune.
2: Ah, je ne vois rien. Mais si vous le dites... Vous faites quoi, là?
1: En attendant qu'elles arrivent, je commence à creuser un nid avec ma griffe.
2: Déjà?
1: Ouais, comme ça, je serai prêt.
2: Là, dans le sable?
1: Ben oui. Je vais quand même pas construire mon nid dans un arbre.
3: Ah oui, logique, hein, puisque vous ne savez pas voler.
1: Voilà. On se débrouille très bien sans voler.
2: Bien sûr, bien sûr. Et les œufs, c'est vous qui allez les couver?
1: Ben, vu qu'il faut les couver au moins 6 semaines, on fera moitié-moitié. Ma compagne la nuit et moi le jour.
2: Ah, je les vois maintenant, vos copines avec leurs plumes toutes brunes.
1: Va falloir que je crie plus fort que les autres mâles, si je veux me faire remarquer. Denis, j'ai l'impression qu'il y en a une qui s'approche de moi. Elle baisse la tête et fait vibrer ses ailes.
2: On dirait qu'elle vous a choisi.
1: Je vous laisse. Elle va se demander pourquoi je ne commence pas ma parade de séduction. Elle va croire que je m'intéresse pas à elle. Alors.
2: Oui, allez-y. Au revoir.
0: Je vais profiter du point d'eau pour remplir ma gourde. Quelle parade spectaculaire, celle de la parade amoureuse. L'autruche déploie ses ailes en écartant ses plumes et se met à danser. Puis il balance lentement ses ailes, effectue des petits mouvements de tête et du cou, et après avoir fait semblant de brouter de l'herbe ou d'avaler des cailloux, il se déplace rapidement autour de la femelle. Ce genre de parade peut durer un quart d'heure, et même parfois jusqu'à 3 heures.
1: Au revoir, Denis! Je compte sur vous pour nous laisser un peu d'eau!
0: Ah non, pas d'inquiétude! Je remplis juste ma gourde! Pendant cette aventure, nous avons entendu comment se dit « autruche » en allemand. À ton avis, Stress, Strauss, Strasse. Bravo ! C'était bien Strauss, qui veut dire autruche en allemand. C'était bestiolement génial.
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0: Bonjour, vous êtes sur la boîte à blagues.
1: Laissez votre message après le...
2: Je m'appelle Mathieu, j'ai 9 ans et j'habite à Valence. Bonjour, je vais vous raconter une blague, une de mes meilleures blagues. Que font les dinosaures quand ils n'arrivent pas à se décider? Ils font un tirage aux sorts. Merci.
0: Elle est super cette blague.
3: Bonjour, je m'appelle Sophia, j'ai 8 ans et demi et j'habite à Paris. Quel est l'animal le plus vieux du monde? Le zèbre, parce qu'il est encore en noir et blanc. Merci, au revoir.
4: Bravo!
5: Bonjour, je m'appelle Jeanne, j'ai 7 ans, j'habite à Rony. Ma blague est, savez-vous pourquoi les vaches ferment les yeux quand on les traite? Parce qu'ils font du lait concentré.
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2: 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Troisième épisode, rencontre dans le métro et roulotte tzigane.

Il est tôt. Kebra et la grenouille sautent dans les couloirs du métro. La foule roule et ils sont emportés par un flot tumultueux. Mais voilà plusieurs minutes déjà que notre grenouille a été séparée du rat. Elle saute à l'aveugle dans les couloirs sans savoir où elle va.

perdue. Elle s'arrête et lève les yeux sur un bien joli petit visage bordé de boucles brunes, avec de séduisants et pétillants yeux noisettes, accompagnant les sons d'un violon. À son côté se tient un hérisson. Et aussi surprenant que cela puisse paraître, il porte un chapeau et joue du cor anglais.

0: Salut toi.
1: Quoi ?
0: Hé, ne t'énerve pas. Je dis simplement salut toi.
1: Je m'énerve pas. Je parle comme ça. Bonjour.
0: Tu parles fort, t'es fou.
1: Mais t'es qui toi ?
0: Moi ? Je m'appelle Lila. Et toi ?
1: Moi ? Je suis la grenouille à grande bouche.
0: À grande bouche ? Ah oui. Ok, oui, je confirme.
1: Et qu'est-ce que tu manges, toi ?
0: Qu'est-ce que je mange, moi ? Je mange des cuisses de grenouille. La grenouille prend peur et elle regarde Lila avec des yeux horrifiés. Mais non, je rigole, lol. Je mange des chips et des bonbons.
1: C'est pas bon, les bonbons, ça colle.
0: Tu es vraiment trop mimes, toi. Adorable. Et, dans un accent de gaieté, Lila étreint la grenouille et l'embrasse.

0: ça? Je ne sais pas. T'es blonde maintenant? Mais pourquoi? Et... c'est quoi ça? Ben quoi? Toi aussi t'as une couronne. Mais surtout, tu es une personne. Hein? Quoi? Mais ça va pas ça! Mais je veux pas être un prince, moi! Et moi? Tu crois que j'ai envie d'être une princesse? Mais j'ai même le diadème, là! Oh, c'est n'importe quoi!
1: Lila et la grenouille se foudroient du regard. Mais fort heureusement pour ces deux-là, Tchavo, le hérisson, qui ne disait mot mais qui en avait sous le chapeau, avait tout vu.

0: tu veux, toi ?
1: Chavo. Je suis Chavo. Et vous avez comme un problème, là. Je vais vous aider. Suivez-moi. Ta grenouille et Lila lâchent enfin leur bataille de regard et tous les trois sautent dans le métro.

terminus de la ligne, 4 à 4, ils grimpent l'escalator qui les mène à la surface. Là, au-devant d'eux, se dresse un grand chapiteau de cirque. Un grand chapiteau, rouge et or, bordé de roulottes et de musique.

0: l'intérieur de la roulotte, l'atmosphère est chaude et chamarrée. La grenouille a l'étrange impression de vaciller. Peut-être est-ce la lumière dansante des bougies ou le parfum entêtant de l'encens. De tintements en cliquetis, une femme aux longs cheveux émerge de l'ombre. Ses mouvements brillent de mille feux. Elle s'assoit tranquillement et observe les nouveaux arrivants. Je vous présente ma tante, Nuka. Chavolo, qui sont tes amis? Dans le métro, j'ai vu le flash de lumière, tante Nuka, comme ceux de ta magie. J'ai vu la grenouille devenir prince et Lila devenir princesse. Ces deux-là, je les vois paniquer, alors j'ai voulu les aider. C'est bien, Chavolo. Ta bonté est ton allié. Mais je ne peux pas aider le couple princier. Je ne pratique pas la magie des contes d'autrefois. En revanche, loin, bien au-delà de cette terre, dans le désert, un puissant mage, Touban, saura parler à vos mystères.
1: Au-delà de quoi? Un puissant quoi? Mais qu'est-ce qu'elle raconte celle-là? Oh mais chut! Ta bouche! Ta grande bouche! Nuka tente de nous aider là! Nous vous en sommes très reconnaissants, tante Nuka. Mais comment ferons-nous pour aller là-bas?
0: Chavolo vous conduira. Sans perdre de temps, vous devez profiter des prochains souffles. Ils connaissent tous les chemins de la terre.
2: Merci, tante Nuka.
1: Ah, merci. Et qu'on n'est pas encore sorti, hein? Moi, j'ai toujours les yeux bleus et puis le costume assorti, hein? Puis j'en ai marre, moi! Dans ma mare, il y avait pas tant de lézards! Mais de quel lézard tu parles? Oh, et puis zut! Tu ne fais que râler. Alors, soit tu nous suis, soit tu resteras un prince toute ta vie. D'accord, je vous suis.
0: Tante Nuka commence son incantation. De main plus une, je forme la lune. De lune, de deux, de trois. Entrecroisez vos doigts. J'inspire. Je souffle. J'inspire. Je souffle. Par l'accélération des sphères,

J'inspire. Je souffle. J'inspire. Je souffle. Par l'accélération des sphères commence le voyage à l'envers. À la vitesse de la lumière, Chavo, Lila et la grenouille ont disparu. Déstructurés et bombardés d'éléments nucléaires, dans un incessant courant de couleurs et de formes, ils filent sous forme particulière. Rien ne saurait rivaliser avec les multivers, pas même les rêves les plus fous, les plus insensés. Sont-ils deux? Sont-ils dix? Parallèles ou surdimensionnés? Passant à la vitesse supraluminique, pour nos trois personnages, la théorie des cordes n'est plus de la fiction et personne ne saura décrire un jour ce que ceux-là auront vécu. Mais qui sait? Par la force de l'imagination, peut-être pourrions-nous ressentir une petite partie de cette puissance.

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3: Et coucou les petites curieuses et les petits curieux, tout le monde est paré? Alors, dada, en selle.
4: Jeanne, j'ai 7 ans et je voudrais savoir depuis combien de temps les chevaux existent-ils? Merci, au revoir.
3: Jeanne, c'est un passionné de chevaux, mais surtout paléogénéticien. Ludovic Orlando, dont le métier est d'étudier l'ADN des os, très exactement, l'ADN des fossiles et notamment ceux des chevaux, qui te répond. Depuis combien de temps, donc, les chevaux existent-ils?
5: Alors, c'est une très très bonne question, et en fait, c'est pas une question, mais c'est plusieurs questions à la fois. Donc, si on entend par chevaux les pur sang anglais, par exemple, les chevaux arabes, les chevaux mérins, tous les chevaux que l'on a domestiqués, eux descendent d'ancêtres qui vivaient il y a seulement 42 siècles, 4200 ans de cela. Donc c'était il n'y a pas si longtemps que ça, puisqu'il existait déjà des pyramides en Égypte à cette époque-là. Donc c'était à l'aube de l'histoire humaine récente, on va dire, d'une certaine manière. Mais si on pense à autre chose que chevaux, mais par exemple à des animaux qui s'apparentent, qui ressemblent comme deux gouttes d'eau aux chevaux. Par exemple, je pense aux ânes, je pense aux zèbres, je pense aux émyones, qui sont des sortes d'ânes d'Asie. Eux, ils forment un groupe que l'on appelle le genre des chevaux et non pas l'espèce cheval. Et ce groupe-là est apparu en fait il y a 4 millions à 4 millions et demi d'années sur Terre, on le sait, parce que les paléontologues, leur métier, c'est de retrouver dans les fossiles des formes qui ressemblent à des animaux qui existent aujourd'hui. Eh bien, les squelettes des animaux qu'ils déterrent jusqu'à il y a 4 à 4 millions et demi d'années ressemblent comme deux gouttes d'eau aux chevaux d'aujourd'hui, aux zèbres, aux ânes.
3: Avec la même taille, par exemple ?
5: La taille des chevaux a beaucoup changé et leur caractère a beaucoup évolué au cours de l'histoire. Les chevaux, il y a par exemple en Amérique du Nord, 1 million d'années de cela, étaient bien plus grands que les chevaux actuels. Mais il y a eu d'autres époques où les chevaux étaient bien plus petits. Et d'ailleurs, l'histoire ne s'arrête pas là, puisque le genre des chevaux actuels, en fait, n'était qu'un des genres de la famille des chevaux qui existait même il y a 4 millions d'années. Alors, la famille des chevaux, on les appelle les équidés, et les paléontologues retrouvent des formes de squelettes et de dents qui ressemblent de très près à celles du genre des chevaux et d'autres genres, jusqu'à, en fait, il y a 60 millions d'années de ça.
3: 60 millions d'années, ah oui.
5: Et donc, la famille des chevaux, si c'est ça à quoi on pense, elle est apparue, finalement, juste après que les derniers dinosaures se soient éteints sur Terre. Eux se sont éteints il y a 65 millions d'années. Donc pour résumer, si on pense à la famille des chevaux, on répondra à 60 millions d'années. Si on pense au genre des chevaux, on pensera à 4 millions d'années à peu près. Et si on pense aux chevaux domestiques, on pensera à peu près il y a 4000 ans.
3: Et est-ce qu'on sait comment ils sont apparus, juste après les dinosaures ou pas?
5: Alors, on ne sait pas vraiment les circonstances, mais par contre, le cheval qui est le premier représentant de la famille des équidés, il a un nom qui est assez magnifique, il s'appelle le cheval de l'aube, Eohippus, et lui, il faut savoir qu'il n'a vraiment pas grand-chose en commun avec les beaux chevaux que l'on admire aujourd'hui, puisqu'il a une taille d'environ 60 cm au garrot, c'est un chien de taille tout à fait moyenne, et il n'a d'ailleurs pas les sabots que l'on prête aux chevaux actuellement, puisqu'il a certains de ses membres, certaines de ses pattes, qui sont terminées, non pas par des sabots, mais par des doigts.
3: Waouh, drôle d'animal, que vous pouvez peut-être vous amuser à dessiner à la maison, tiens. Salut les matelots.

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2: Allez, Malor, t'es la meilleure.
3: C'est bon pour nous, Laure. Ça tourne.
2: Ah. Tout le monde m'entend?
3: Bah oui.
2: Ok. Super, on y va. Alors que nous entamons le 5e épisode de notre série Versailles, le roi Louis XVI a accepté de répondre à quelques questions. Majesté, bonjour.
4: Bonjour.
2: La fin de la série approche. Comment vous sentez-vous?
4: Fort bien. Entre nous, Laure, je suis très confiant. J'ai convoqué les états généraux. C'est exceptionnel, vous savez. La dernière fois, c'était en 1614.
2: Oui, enfin, votre pays va très mal. Les caisses du royaume sont vides. Tout comme les ventres de vos sujets.
4: Certes, mais il faut regarder vers l'avenir. Entouré des représentants de toute la nation, des prêtres, des nobles, des paysans, des artisans, des commerçants, je saurai trouver de nouvelles sources de bonheur pour tout le royaume. Ah, mon heure a sonné. Je dois passer au maquillage avant mon discours d'ouverture.
2: Merci encore et bonne chance. Quant à nous...
0: Youhou ! C'est parti !
2: Le 5 mai 1789, à quelques rues du château de Versailles, 1200 députés venus de toute la France se pressent devant l'hôtel des menus plaisirs.
5: J'y crois pas. Non, mais j'y crois pas. On va voir le roi.
6: Moi, je vous le dis, les amis. Ces états généraux vont changer le royaume.
2: C'est ce qu'on appelle un moment historique. Oui, enfin, l'histoire, elle aussi, peut glisser sur une peau de banane.
4: Je suis le premier ami de mes peuples. Et maintenant, je passe la parole à mon ministre.
7: Merci. Nous allons devoir lever de nouveaux impôts.
2: Vite. La situation dérape.
8: Un fromage ? Des râpes à fromage ?
9: On est les seuls à payer des impôts. Et ils veulent nous plumer encore plus.
2: Pour les députés du tiers-état, qui représentent les paysans, les commerçants, les artisans et les bourgeois, la douche est glaciale.
9: Qu'est-ce qu'il croit, Louis XVI ? Qu'on va continuer à lui obéir sans broncher ? Est-ce qu'on fait bêh ? Non ! Alors à partir de maintenant, c'est nous qui décidons.
2: Le 17 juin 1789, tous les députés du tiers-état, suivis par quelques représentants de la noblesse et du clergé, s'autoproclament Assemblée nationale. Le signal n'est pas fort, il est archi-fort. Ce sont les représentants du peuple, et non plus le roi, qui incarnent désormais l'autorité suprême du pays.
4: Ah, je n'aime pas ça, mais je dois serrer la vis.
2: Illico presto. Louis XVI fait fermer l'hôtel des menus plaisirs.
9: Qui pense que ça va nous arrêter? On va aller ailleurs, et puis c'est tout. Là, regardez, c'est ouvert.
2: Les députés trouvent refuge quelques rues plus loin, dans une salle de jeu de paume. C'est l'ancêtre du tennis. Ferveur et fougue à gogo, l'atmosphère est sacrément électrique.
10: Bailly, à

0: Depuis des siècles, nos rois dirigent le pays comme bon leur semble. Mais la plaisanterie a assez duré. Il faut des lois qui s'appliquent à tout le monde pareil.
1: Bienvenue, député Bailly. Bravo, Bailly.
0: Mes amis, jurons de ne pas nous séparer avant d'avoir donné une constitution à la France.
2: Le 20 juin 1789, le fameux serment du jeu de paume marque la fin de la monarchie absolue.
3: Oui, enfin, pas si vite.
2: Quelques semaines plus tard, Louis XVI poste 2000 soldats tout autour de Paris.
4: Le roi nous menace. Nous aussi, on peut se défendre. Tous à la Bastille.
2: Le 14 juillet, le peuple, armé de fusils, va chercher des canons et de la poudre dans la fameuse prison. En quelques heures, la forteresse tombe entre les mains des Parisiens.
3: La Bastille, vous dites ? Oh zut ! Bon, cette fois, je dois vraiment prendre des mesures.
2: Cet été-là, la peur s'empare de toutes les campagnes.
5: Il paraît que les comtes et les ducs ont payé des fripouilles pour nous attaquer.
6: Ah oui ? Eh ben, on va frapper en premier.
2: La nuit du 4 août 1789, les députés votent la suppression de tous les privilèges.
7: Les nobles et l'église n'ont plus le droit de se servir sur nos récoltes. Et vous savez quoi ? Fini les corvées ! On n'aura plus à travailler gratuitement pour la noblesse.
2: Trois semaines plus tard, le 26 août, l'Assemblée nationale adopte la Déclaration des droits de l'homme et du citoyen.
7: Les hommes naissent et demeurent libres et égaux en droit.
2: À quelques centaines de mètres, au château de Versailles, les nobles paniqués plient bagages. La reine supplie le roi de prendre la poudre d'escampette.
8: Il faut fuir, Louis. Vous ne comprenez pas? Les carottes sont cuites.
3: Non, pas tout à fait. Encore trois petites minutes.
2: Je suis pas si sûre. Le 5 octobre 1789, à l'aube, une foule de femmes se réunit dans le quartier des Halles, en plein centre de Paris. Il y a là presque toutes les marchandes ambulantes de la ville. Vendeuses de savon, de tabac, mais aussi de fruits et de légumes, gouailleuses et fières, elles sont le cœur battant de la capitale. Que dis-je ? Elles ravitaillent tous les Parisiens ! Enfin, en temps normal.
9: On trouve plus rien à manger nulle part ! On manque de tout, et surtout de pain !
2: Depuis quelques jours, les habitants sont de nouveau affamés.
9: On n'arrive même plus à nourrir nos familles. Faut faire un truc.
2: Solidaires, ces dames de la Halle, très bien organisées, n'hésitent jamais à se défendre. Faut dire qu'à leur tête, il y a un sacré phénomène. Renée Auduc, femme de poigne à la langue bien pendue, celle que tous surnomment la Reine des Halles.
10: Je vois bien Marie-Antoinette, non ? En parlant d'elle, vous connaissez la dernière ?
2: Et soudain, la révolution bascule.
10: Le roi et l'Autrichienne ont organisé un somptueux banquet pour fêter l'arrivée d'un nouveau régiment de soldats à Versailles.
9: Mais ils sont dingues ! Pendant que nous, on crève la dalle !
2: Et ce n'est pas tout. Certaines racontent que des officiers auraient piétiné la cocarde tricolore, le nouveau symbole de la révolution. Le groupe bouillonne, la pression monte, il est temps de passer à l'action.
11: Puisqu'on n'a pas de pain à Paris, on va en chercher chez le roi et on va le ramener avec nous !
2: Aussitôt, le cortège se met en route.
11: Et maintenant, tout à Versailles !
12: Tous à Versailles !
2: Il y a aussi des hommes déguisés en femmes.
13: Tous à Versailles !
2: Oh, attendez-moi ! En chemin, on récupère des fourches, des piques, et même quelques canons. Il y a 6 heures de route, ils flottent, mais qu'importe ! 6000 personnes, furieusement déterminées, marchent en direction du château.
11: On veut du pain ! On veut le roi !
2: Et là, Louis, comment elle vous semble, les carottes ?
3: Bien cuite. Bien cuite.
2: À 16h, tremblante de froid et de fatigue, un premier groupe de femmes pousse les portes de l'Assemblée nationale qui s'est installée tout près du château.
14: Il faut protéger le roi !
7: Mais vous êtes fous ! C'est ces femmes qu'il faut défendre !
14: Moi, fou ? Vous allez voir !
7: Mais ça va pas de me tirer la barbe et les cheveux ! Non ! Arrêtez !
10: Niveau efficacité, on connaît mieux. Bon, allez, suivez-moi !
2: Un autre groupe de Parisiennes se poste devant le château et demande à rencontrer le roi.
3: J'ai dû rentrer de la chasse en urgence. Alors allons-y, ouvrez les grilles.
2: 6 femmes sont reçues.
15: Oh, c'est du marbre.
16: Vous avez vu tout ce doré.
2: Émerveillée par la splendeur des lieux.
15: Oh, c'est vraiment le roi.
2: Oh, elles sont si émues de rencontrer le roi.
3: Mesdames, bonjour.
2: Que l'une d'elles tombe même dans les pommes. Louis XVI, touché en plein cœur, accepte toutes leurs demandes.
3: Je ferai apporter du pain à Paris. Et je signerai la Constitution. Et la Déclaration des droits de l'homme et du citoyen.
2: Hourra ! Vive le roi ! Oh, c'est l'explosion de joie ! Pourtant, la foule décide de rester sur place.
12: Gardons notre roi à l'œil. On sait jamais.
2: Il est environ 19h. Le crépuscule tombe. Commence alors la nuit de toutes les peurs. La cour d'honneur est désormais noire de monde. Un froid vous mange les os. Alors pour se réchauffer, on allume quelques feux, on ouvre des bouteilles de vin. Vers minuit, le roi se mouche. Non, il se couche.
3: Un bon gros dodo, c'est ce dont tout le monde a besoin.
2: Ce sera sa toute dernière nuit au château. Dehors, la pluie tombe. La foule, tendue, reste debout, pique et lance à la main. Tout à coup, une folle rumeur se propage. Le roi serait parti à Metz. Reynaud du monte la garde.
12: Si un carrosse tente de quitter le château, arrêtez-le.
2: Lorsque l'aube se lève, les femmes, exténuées et sacrément à cran, se massent devant le portail doré. Un garde tire. On pousse. Les grilles finissent par céder. Rageuse, la foule se déverse dans la cour de marbre.
13: Là, une porte, un grand escalier.
2: Il conduit au grand appartement de la reine.
17: Tous chez Marie-Antoinette.
18: Chez Marie-Antoinette.
19: On veut la reine.
2: Deux gardes se sont déjà fusillés. Les autres n'arrivent pas à repousser les révolutionnaires. À quelques mètres de là, dans sa chambre, Marie-Antoinette, affolée, s'enfuit in extremis en empruntant le passage qui mène à la chambre du roi.
20: Vite, le passage secret.
2: De son côté, Louis XVI, qui cherche lui aussi à la rejoindre, passe par son couloir secret.
20: Mais où êtes-vous, Louis ?
2: Oh, c'est pas long, il se loupe.
3: Parsambleu, où est passée Marie-Antoinette ?
21: Où êtes-vous, Toinette ?
20: Ici, Louis.
2: Le roi et la reine se retrouvent finalement dans l'antichambre de l'œil de bœuf, où toute la famille royale et les ministres se sont barricadés. La foule approche, encaissant tout sur son passage.
22: Oh, ils arrivent, votre majesté ! Ils arrivent !
3: Mon Dieu, protégez-nous.
2: Seul un miracle pourrait les sauver.
3: Oupsie, excusez-moi, je viens de me réveiller.
2: Le général Lafayette, chargé de la protection de la famille royale, se pointe enfin après, oui, un bon petit roupillon, hein.
3: Oula, j'ai l'impression que c'est un peu chauffé.
2: Il réussit à faire évacuer la foule dans la cour de marbre, qui s'impatiente de voir le roi et la reine. Toute tremblante, la famille royale apparaît au balcon.
23: On veut la reine sous terre !
2: La peur au ventre. Marie-Antoinette, en simple chemise, salue alors la foule d'une façon qui ressemble presque à une révérence.

0: Et c'est ainsi que Louis XVI et Marie-Antoinette, entourés de leurs deux enfants, quittent Versailles escortés par la foule. Plus aucun roi de France n'habitera le château. Les 5 et 6 octobre 1789, les femmes ont fait basculer la Révolution. Moult rebondissements plus tard, Louis XVI et Marie-Antoinette, après la chute de la monarchie, après la prison et leur procès, en 1793, sont guillotinés.
1: Vive la nation !
0: Louis XIV, Louis XV, Louis XVI, Marie-Antoinette ? Ah ça ! Versailles en a vu défiler des locataires et du genre exigeant en plus. Et ma foi, le château tient toujours debout. 2457 fenêtres, plus de 2000 pièces et portes qui ont traversé, que dis-je, qui ont marqué l'histoire. Oh, bravo Versailles !
2: Merci Laure, ça fait plaisir.
0: Et si ça se trouve, on reviendra. Derrière cet épisode, il y a Marion Philippe, Anne Niaureau,

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1: Delphine, viens voir, ils sont arrivés. Ils s'installent sur la place.
2: Tu sais, les gosses seront jamais prêts. Faudra les faire répéter dimanche matin.
1: Bon, non. Tu crois ?

0: Et dis-moi le cas.
1: Ça y est, je suis en retard.
2: Delphine.
1: Oui.
2: Tu vas chercher Boubou?
1: Oh, tu veux pas y aller?
2: Bah, j'y reste l'après-midi.
1: Oh, je peux pas sortir avec ça.
2: Oh, puis si.
1: Oh, puis non. J'ai rendez-vous à midi avec Guillaume, je n'y serai jamais.
2: Qu'est-ce qu'il veut encore, celui-là?
1: Je ne sais pas, me voir.
2: Oh, bah, il attendra. Tu rentres déjeuner?
1: Oui, mais pas avant une heure.
2: Qu'est-ce que j'ai fait de mon poudrier?
1: Ah non, je vais.

0: Au revoir. Au revoir.
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4: Bonjour, je m'appelle Camille, j'ai 11 ans, j'habite à Notre-Dame-des-Landes et je vais vous faire une blague. Pourquoi les moutons se lavent-ils les dents? Pour avoir de la laine fraîche.
5: Bonjour, je m'appelle Alice, j'ai 6 ans, j'habite au Bourget du Lac. J'aimerais bien vous raconter une blague. Qu'est-ce qui a deux bosses et qui est dans le pôle Nord?
6: Qu'est-ce qui a deux bosses et qui est dans le pôle Nord?
5: Un chameau qui s'est perdu.
6: Un chameau qui s'est perdu, mais oui, où avais-je la tête?
7: Bonjour, salut Info, je m'appelle Cutius, j'ai 7 ans et j'habite à Montfaucon. J'aimerais vous présenter ma blague. Vous voulez que je vous fasse une blague à l'envers?
6: Une blague à l'envers? Alors ça, ça m'intrigue.
7: Bah alors, commencez par rire.
6: Commencez par rire, mais oui, bien sûr. Bravo pour cette blague originale.
7: Au revoir.
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1: Le violoncelle avec Mathieu Amalric.
3: On va embarquer, roulez jeunesse suite. Hop, hop, hop, hop, hop, hop, les enfants là. Et ils se rassemblent, ils restent bien devant le comptoir, d'accord? Voilà.
1: Salut. Toi aussi tu vas prendre l'avion? Tu t'appelles comment?
4: Je m'appelle King.
1: Et tu viens d'où?
4: Je suis né en Italie en 1572. Je suis l'un des plus vieux violoncelles du monde. Et mon papa, il s'appelait Andrea Amati. Il était luthier, un fabricant d'instruments, ou plutôt un magicien. Parce que c'est grâce à lui que je suis capable de chanter. Et puis c'est lui qui m'a donné un nom aussi, car au départ, c'était un peu le bazar.
5: Mamma mia, j'ai trouvé violoncello.
1: C'est beau, violoncello.
4: Merci. Mon papa, il a sculpté mon corps pendant plusieurs semaines. Et puis j'ai été fabriqué avec du bois venant de trois arbres différents. L'avant de mon corps, c'est de l'épicéa.
1: Et du coup, ta tête et ton dos, c'est différent?
4: Pour le reste de mon corps, oui, on utilise de l'érable ondé. C'est un bois magnifique, clair, presque blanc à l'origine, qui pousse dans les Balkans.
1: Donc t'es en épicéa, en érable, et c'est quoi alors le troisième arbre?
4: C'est l'ébénier, enfin de l'ébène quoi. On l'utilise pour fabriquer ce qu'on appelle ma touche. C'est ma colonne vertébrale, cette longue pièce de couleur très très foncée qui repose sur mon manche, sous mes quatre cordes.
1: Comment tu fais pour tenir debout?
4: Tous mes bois, ils sont collés entre eux avec de la colle animale. Colle de bœuf, colle de lapin, tiens-toi bien. C'est de la colle faite à partir d'os, de nerfs ou de peau d'animaux.
1: Mais t'es sérieux?
4: Ah oui, oui, sérieux. Elle se décolle plus facilement qu'une autre si on doit me réparer. Certains luthiers utilisent même de la colle de poisson.
1: Oh là là, mais ça c'est vraiment dégoûtant.
4: Ah non, pas du tout. C'est une colle qui a une très jolie couleur, jaune caramel. Et surtout, elle n'a pas d'odeur.
1: Promis?
4: Promis.
1: Et ton ventre, y a rien dedans?
4: Effectivement, oui, je suis tout vide. Enfin, presque. Il y a tout de même une petite pièce qui me permet de vibrer de tout mon corps, c'est mon âme.
1: Ton âme? Tu veux dire un peu comme ton esprit?
4: Ah, on pourrait voir ça comme ça, oui. Ce qu'elle m'est indispensable. C'est une tige en épicéa, un peu plus longue qu'un crayon, qui est placée à la perpendiculaire entre mes deux fesses. Pardon, entre mes deux faces. Comme un trait d'union.
1: Et alors ce petit pont en bois là, sous tes cordes, au niveau de ton nombril, il sert à quoi?
4: Ça, c'est mon chevalet.
1: Bon, ça ressemble pas du tout à un petit cheval.
4: Mais c'est ce qui permet de surélever mes cordes afin qu'elles ne soient pas collées contre mon corps et qu'elles puissent vibrer librement. Bon, c'est un peu moins poétique, mais c'est comme un pylône qui supporte des câbles électriques au bord de la route. T'imagines? Mon chevalet remplit le même rôle que mon âme. Il transmet lui aussi les vibrations des cordes au reste de mon corps. Ce qui me nourrit, c'est donc une quantité folle de vibrations.
1: Et le son, il s'échappe par où une fois qu'il est dans ton corps?
4: Imagine que mon corps, c'est une cathédrale. Alors, si on ferme toutes les portes, on n'entend rien de ce qui se passe à l'intérieur, pas vrai?
1: Ça, c'est vrai.
4: J'ai donc des ouïes, des ouvertures sur mon ventre, joliment taillé. Tu vois là, en forme de F, pour que l'on puisse propager le son vers l'extérieur.

0: Une fois, on m'a dit que tu étais l'instrument qui imitait le mieux la voix humaine. C'est vrai, ça?
1: Oui, c'est vrai. Et pourtant, il en a fallu du temps avant que je réussisse à me faire entendre. À mes débuts, j'avais un concurrent redoutable. La viole de Gambe.
0: Mais qu'est-ce qu'elle avait de plus ?
1: Bah imagine d'un côté la viole, instrument raffiné, joué à la cour de France ou dans les salons très chics. Et puis, moi, je suis joué à la cour moi aussi, mais une fois que le soleil se couche, j'erre dans les tavernes. J'accompagne les danses et les chansons à boire. Donc j'ai moins bonne réputation que la viole de Gambe.
0: Ouais, et puis le violoncelle, c'est pour les paresseux.
1: Quoi ? Enfin, pourquoi tu dis ça ?
0: Bah, parce que les violoncellistes, ils jouent que assis.
1: Oui, effectivement, bien vu, mais c'est parce que je suis grand et lourd. Impossible de me poser sur une épaule comme un violon. Je suis donc positionné entre les jambes du musicien.
0: Ah, mais je comprends mieux maintenant.
1: Et puis tu penses vraiment qu'un paresseux choisirait de trimballer une caisse de 7 kilos sur le dos à longueur de journée ?
0: Bon, d'accord, je retire ce que j'ai dit.
1: Cela dit, le fait d'être volumineux a son avantage. C'est grâce à mon corps de la taille d'un renard ou d'une trottinette que je peux chanter avec une voix aussi grave.
0: Mais c'est fou ce que tu vibres.
1: T'imagines ce que c'est pour un musicien ? Pour me jouer, il me dépose contre sa cage thoracique, là, tout proche de son cœur. Nous vibrons donc ensemble. Tu devrais essayer un jour. Tu verras, ça chatouille jusque dans les bras. C'est génial.
2: Monsieur King est attendu à la porte d'embarquement numéro 26.
0: Vois, Woody, t'es un VIP, toi.
1: Qu'est-ce que tu veux ? J'ai même droit à mon propre siège dans l'avion ou dans le train.
3: En fait, tu voyages pas en soute avec nos bagages ?
1: Je suis trop fragile pour être relégué en soute.
0: Tiens, dis, tu ne m'as encore rien dit sur ton arc à flèche.
1: Ah, arc à flèche. L'archet.
4: Eh ben alors ? On oublie les potes ?
1: Oh là là, c'est vrai ça. On est comme les doigts de la main. J'ai besoin de lui pour faire vibrer les cordes qui sont tendues sur mon corps.
0: Et il est fait en quoi, lui ?
1: C'est une baguette en pernambouc. C'est un bois qui pousse qu'au Brésil.
0: Oh, t'es pas super préoccupé par l'écologie, hein ? Le Brésil, Madagascar, les Balkans...
1: T'inquiète pas, on fait pas dans la production industrielle. Il faut seulement 1 kilo de pernambouc pour le fabriquer. Et puis les luthiers sont des artisans consciencieux, tu sais. Ils gaspillent quasiment rien.
0: Et ces cheveux blancs, là, c'est quoi ?
1: Ça, c'est ma mèche. Elle est d'origine animale.
0: Encore du poisson ?
1: Non, c'est du crin de queue de cheval. C'est en Mongolie et en Sibérie, dans des régions au climat très froid, qu'on trouve des étalons vigoureux, aux poils solides.
0: Des étalons ? Et pourquoi pas des juments ?
1: C'est une question d'anatomie. Bah, en fait, quand la jument fait pipi, elle mouille les poils et... Enfin, je te fais pas un dessin. Et les étalons, par contre...
0: Ah, je sais, ils font pipi directement vers le sol, donc le crin reste au sec.
1: Bingo. Dis donc, maintenant que tu sais tout, il te reste plus qu'à t'y mettre.
0: Mais alors, quand je serai plus grande, je pourrai jouer sur un violoncelle vieux comme toi ?
1: Ah oui, tu pourras. Stradivarius, Kofriller, Guillaume, Mircourt ou Amati. J'ai plein de frères et sœurs qui ont 3 ou 4 siècles et qui sont encore joués aujourd'hui. On est à la fois des instruments de musique et des œuvres d'art. Et ceci dit, des luthiers aujourd'hui fabriquent de très beaux nouveaux violoncelles. Tu pourras donc choisir entre un jeune ou un vieux, entre jouer seul ou dans un orchestre, avec piano ou dans un quatuor à cordes. Le violoncelle, c'est l'instrument de tous les possibles. Et la plus belle manière de me rencontrer, c'est de me jouer et de me faire entendre.
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2: Monsieur King, ravi de vous voir. Belle journée, n'est-ce pas ?

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2: Et coucou les petites curieuses et les petits curieux, qui aime avoir la bouche en feu et cracher comme un dragon ?
3: Bonjour, je m'appelle Timothée, j'ai 11 ans et je voudrais savoir si on peut mourir en mangeant trop de piment. Merci.
2: Peut-on mourir en mangeant trop de piment ? Timothée, tu as raison de demander. Ça évitera peut-être certaines boulettes ou carrément un drame. Éric Birloez est donc là pour te répondre, agronome spécialiste de l'alimentation. Alors ?
4: Ce qui peut en fait faire mourir, c'est pas tant le fait de manger trop de piment que de manger certains piments qui sont particulièrement dangereux. C'est les piments qui sont créés par certains passionnés de piment. Ils essayent de créer le piment le plus brûlant du monde, peut-être pour figurer dans le livre des records. Et une des dernières créations, elle porte un nom, alors c'est de l'anglais, Dragon's Breath, ça veut dire haleine de dragon. Alors ça, c'est un piment tellement puissant que là, c'est sûr, il pourrait tuer une personne. C'est un petit piment rouge. Il a été créé il y a quelques années, je crois en 2017, par des scientifiques d'une université britannique. Il y a un autre piment qui a à peu près la même force et on l'appelle le Carolina Reaper, c'est-à-dire la faucheuse de la Caroline, donc l'image de la mort avec sa faux. Et ils sont mortels parce qu'ils peuvent créer une réaction allergique extrême, ce que les médecins appellent un choc anaphylactique. Et donc ça, évidemment, ça peut tuer. Alors, on sait aujourd'hui mesurer, depuis longtemps déjà, la force d'un piment à l'aide d'une échelle qui a pris le nom de son inventeur, c'est l'échelle de Scoville. Scoville, c'était un scientifique, un pharmacologue, qui, en 1912, a eu l'idée de classer les différents piments en fonction de leur puissance. Et donc, il mesurait la quantité de la molécule qui donne au piment son caractère si brûlant, qu'on appelle la capsaïcine.
2: Il le faisait en mesurant la quantité de la molécule, pas en les goûtant.
4: Alors,
2: on est d'accord.
4: En fait, c'est dans les goûtant au départ.
2: Ah, oui.
4: Aujourd'hui, on est capable de mesurer la quantité de molécules, mais à l'époque, il demandait à des gens de goûter et de dire donc des dilutions du piment et de dire à quel moment il commençait à ressentir la brûlure. C'est ça qui lui permettait
2: du piment,
4: de faire son
2: échelle.
4: Et donc, alors, la graduation 0, parce qu'il y a une échelle simplifiée qui va de 0 à 10, c'est le poivron, c'est un piment, mais très doux, il n'y a pas de capsaïcine dedans. Il y a le piment d'Espelette qu'on connaît un petit peu en France, qui vient du Pays Basque, il est noté 4. Le piment Tabasco, il est noté 6. Et jusqu'en 2006, la note maximale, donc 10, elle était détenue par un piment qu'on appelle le piment habanero. Alors, aux Antilles, il a un nom plutôt rigolo, puisqu'on l'appelle, va savoir pourquoi, les fesses de Madame Jacques. Et puis, alors, depuis cette date, on a créé des piments encore plus forts, encore plus ultra forts et potentiellement mortels. Ce qui est curieux avec le piment, c'est que, même si on le mange froid, il donne en bouche une sensation de brûlure. Et c'est une brûlure qui ne s'accompagne pas de plaies ou de cloques, comme le fait Timothée quand tu te brûles par le feu ou par la chaleur. Alors il y a à cela une explication scientifique, mais en gros ce qu'on peut dire c'est que notre cerveau va être alerté de la présence dans l'organisme d'une molécule toxique, il va réagir en mettant notre bouche en feu, en déclenchant des rougeurs, de la transpiration, des larmes, des éternuements, de la toux, et toutes ces réactions elles ont un seul objectif qui est d'expulser de notre organisme, la substance dangereuse.
2: La capsaïcine.
4: La fameuse capsaïcine.
2: Qui nous transforme donc en dragon tout rouge. Alors on y va mollo. Salut les matelots.

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4: Bonjour, je suis Antoine Doll alias Monsieur Tan et aujourd'hui je vais vous raconter l'histoire de Owen, le petit zombie d'appartement.

C'était la mode partout. Comment le dire d'une meilleure façon? Dans le monde entier, les petites filles s'arrachaient les derniers modèles de zombies d'appartement. Pourtant, de l'avis général, les zombies d'appartement ne servaient à rien.

0: Petit 1, il ne jouait pas. Petit 2, il sentait mauvais.
1: Ah.
0: Et petit 3, leur régime alimentaire était, disons, douteux. Les autres animaux de compagnie avaient d'ailleurs fait les frais de ce curieux appétit. Cochons d'Inde, chats, hamsters et même chihuahuas disparaissaient aussi vite que ces petites créatures remplissaient les foyers. Margot avait toujours eu ce qu'elle voulait. Et puisque ses copines avaient tout un zombie, hors de question pour elle d'être la seule de la classe à ne pas en avoir. Quand elle reçut le colis de la poste, il était déjà 11h ce samedi-là.
2: Vite, vite, je suis sûre que c'est lui. Maman, aide-moi à ouvrir le paquet.
0: En défaisant les nombreuses couches de l'emballage, Margot pensait déjà à ses copines qui seraient vertes de jalousie.
2: Pourvu qu'il soit vraiment très laid,
0: supplia-t-elle. Une odeur nauséabonde la fit reculer.
2: Oh maman, ça pue!
0: Ah, tu l'as voulu, tu l'as eu, hein, c'est ton nouvel ami. Il y a une lettre qui dit qu'il s'appelle Owen. La petite Margot se pencha sur la boîte et vit des doigts fins tenter d'en saisir les bords. D'un geste, elle repoussa le colis et Owen tomba aussitôt au fond du carton.
2: Ne sois pas brusque! Les petits zombies sont fragiles, cria sa maman.
0: La mère donna une légère tape sur la boîte. Une petite main se posa sur le rebord. La mère s'approcha pour mieux voir la créature.
2: Bon, au moins, ils lui ont mis une salopette.
0: Eh bien, installe-le. Pendant ce temps, moi, je vais préparer le déjeuner.
2: Ah non, ne me laisse pas toute seule avec lui!
0: Margot, j'espère que tu ne nous as pas fait acheter une de ces choses juste pour faire comme tes copines. Tu as voulu un zombie, maintenant, tu t'en occupes. Quelques minutes après, la jeune fille appela sa mère.
2: Maman! Owen a fait tomber sa tête!
3: Eh bien, tu la ramasses et tu lui rends, ma chérie!
2: Maman! Owen s'est trompé de sens en remettant sa tête. Maintenant, il voit qu'à l'envers.
3: Débrouille-toi! Moi, j'épluche mes légumes.
0: La chambre de Margot était remplie de jouets. On pouvait voir des poupées et des peluches qui débordaient de coffres et de tiroirs. Il y en avait partout. Des bras, des cheveux, des jambes. Cela ressemblait aux étagères de l'entrepôt où étaient stockés tous les petits zombies, comme Owen, dans la tente d'une famille. Margot ne s'intéressait pas vraiment à Owen. Elle se contentait de faire des photos de lui pour les mettre sur son zombie blog et montrer à toutes ses copines qu'elle avait enfin un zombie rien qu'à elle. Owen, lui, était curieux de tout. Le goût des êtres vivants, par exemple. Mais on le lui interdisait. Très vite, d'ailleurs, Owen découvrit qu'on lui interdisait beaucoup de choses. « Ne mords personne !» Des interdictions. « Ne retire pas ta tête, tu vas la perdre !» Encore des interdictions. « Arrête de baver sur la moquette !» Des interdictions, encore et toujours. Quand Margot lui proposa un jeu, Owen fut content de pouvoir faire la seule chose qui ne lui était pas interdite. Obéir bêtement.
2: Alors voilà, Owen. J'ai mis la chaussure de ma Barbie Reine des Neiges au fond du mixeur. Attrape-la.
0: Et tandis qu'Owen s'exécutait, Margot prit un malin plaisir à appuyer sur le bouton marche de la machine. Owen ne sentit rien. Et Margot éclata de rire en voyant la purée grise qui s'agita sur les parois du bocal. La nuit venue, Owen s'installa dans une caisse au fond du jardin.
2: « Tu sens trop mauvais, tu dormiras dehors cette nuit !»
0: lui dit la petite fille en claquant la porte. Seul dans le noir, Owen patienta sans bouger, attendant que le jour revienne et que Margot ait à nouveau envie de jouer avec lui. Mais le lendemain matin, Margot en avait déjà assez d'Owen. Les interdictions étaient devenues des reproches.
2: « T'es pas marrant, tu mords jamais personne !»
0: Des reproches.
2: « Tu ne laisses jamais de traces de pus sur les coussins de papa !»
0: Encore des reproches.
2: « Je ne peux même pas jouer à faire de la bouillie avec ton cerveau, y a pas de trou dans ton crâne !»
0: Des reproches, encore et toujours. Owen s'acharnait quand même à être un bon zombie. Alors il se mit à mordre doucement, à faire des taches jaunâtres sur la moquette, à rentrer une paille dans son nez pour que Margot puisse faire des bulles dans son cerveau. Mais ça n'amusait pas les parents de Margot. Alors les reproches redevinrent des interdictions.
2: « Cesse donc de mordre tout le monde !»
0: Des interdictions.
2: « Oh, puis arrête de salir le canapé et les tapis !»
0: Encore des interdictions.
2: « Et arrête de souffler dans ton cerveau, c'est dégoûtant !»
0: Des interdictions, encore et toujours. Si ce pauvre Owen avait pu ressentir l'énervement, il aurait trouvé les humains bien compliqués. Une semaine, jour pour jour après son arrivée, Owen connaissait le même sort que les vieux jouets de Margot. Le zombie blog de la petite fille était déjà à l'abandon, remplacé par un nouveau site sur lequel elle échangeait des conseils de maquillage et de vêtements avec les autres filles de son âge.
1: Maman, Owen pue, il est pas drôle. Moi je veux un petit chien. Un petit chien qui je pourrais faire des tresses.
2: Ah bah c'est malin, qu'est-ce qu'on va faire de ton zombie maintenant?
1: Bah Maëva a enterré le sien dans son jardin.
2: Bon, eh bien, c'est sans doute la meilleure solution. Mais quelle idée d'avoir acheté cette bestiole.
0: Caché dans le couloir, Owen écoutait Margot et sa maman discuter de comment l'enterrer sous l'herbe du jardin. Non, vraiment, si le petit zombie avait pu ressentir la peur, il aurait trouvé les humains bien cruels. Margot se mit à la recherche d'Owen. Elle était pressée de voir comment il réagirait une fois enterré sous le rosier. Est-ce que les petits zombies font pousser des feuilles mortes? Mais elle ne le trouvait nulle part.
1: Maman, papa, Owen a disparu.
2: Bien, regarde si tu trouves un de ses bras ou une de ses jambes. C'est pas possible, il a pas dû aller bien loin.
0: Pendant ce temps, la tête entre les barreaux de la grande clôture du jardin, Owen regardait les enfants passer sur le trottoir. Les humains étaient de bien drôles de créatures, eux aussi. Owen essaya d'imaginer tout ce qui était enfoui sous l'herbe de leur jardin. Est-ce que les petits zombies s'y entassaient? La voix d'une jeune fille tira Owen de ses pensées. C'était Mélanie, la petite voisine. Elle jouait avec son zombie, Stanislas. Elle était douce et gentille. Elle aperçut Owen.
2: C'est toi le petit zombie de Margot, c'est bien ça?
0: Le petit zombie restait là, à la fixer.
2: Tu veux venir jouer avec nous?
0: Oh là là, Owen voulait tant avoir une famille qu'il aime et s'occupe bien de lui. Alors il se faufila à travers les barreaux. Trop occupé à chercher Owen derrière un meuble ou dans l'obscurité de la cave, personne dans la famille de Margot n'avait vu le petit zombie sortir.
1: Où est cette saleté de jouet pourrie, marmonna Margot,
0: en se décidant à aller inspecter le jardin. Elle écarquilla les yeux en apercevant quelque chose coincé entre les barreaux de la clôture. Elle se rapprocha, puis s'accroupit. Une chaussure d'Owen? En regardant un peu plus loin, elle vit Owen avec Mélanie, la voisine. D'abord un peu vexée, Margot recula sans faire de bruit.
1: Cette andouille a déguerpi, tant mieux!
0: Bien content d'être enfin débarrassée de lui, Margot fila vers la maison en criant.
1: Maman! Maman! Owen est parti!
2: Tu en es sûre, Margot chérie? Demanda sa mère.
0: En jetant un dernier coup d'œil à Owen qui jouait dans le jardin d'à côté avec son nouvel ami Stanislas, Margot s'empressa de répondre.
1: Oh oui! Dis maman, je peux avoir un chien maintenant?
0: Car voyez-vous, c'était la mode partout! Comment le dire d'une meilleure façon? Dans le monde entier, les petites filles s'arrachaient les derniers modèles de chiots. Et voilà, l'histoire est finie. Et maintenant au lit, les petits zombies.

0: Je m'appelle Bastien, j'ai 7 ans. J'habite à Saint-Martin-Bellevue, en Haute-Savoie. J'ai une blague pour vous. Un sous-marin et un poisson rouge rentrent en collision. Qui est en tort?
1: Je ne sais pas, le poisson, s'il était en excès de vitesse, peut-être?
0: Le sous-marin, parce qu'il n'a rien à faire dans un aquarium. Merci, c'est l'info.
2: Génial cette blague, je vais la raconter à mes potes.
3: Bonjour, salut l'info, je m'appelle Titouan, j'ai 9 ans et j'habite à Royan. J'ai une blague pour vous.
1: Ah, j'ai hâte de l'écouter.
3: Qu'est-ce qui va aussi vite que la fusée? L'astronaute qui a dedans? Merci, au revoir, salut l'info.
4: 3, 2, 1, fire!
2: Je la connaissais pas celle-là et je valide.
3: Je m'appelle Erwan, j'ai 8 ans, j'habite à Delu en Franche-Comté. Je vais vous raconter une blague. J'ai des dents, mais je ne m'en sers pas pour mordre. Qui suis-je?
1: Aucune idée, Erwan, mais ta devinette a du mordant.
3: Un peigne. Au revoir, salut l'info. J'adore votre émission.
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1: Je suis Olma, la machine de la connaissance. Je vis dans le Grand Moabi avec mon gardien Mathieu et sa fidèle Philippine.
2: Tais-toi, Philippine.
1: Nous sommes embarqués dans une aventure
2: où la science est notre seule chance.
3: Alors là, les amis, c'est les moments où il faut faire attention parce qu'il ne faut pas glisser.
2: Mais t'es sûre de ton coup, Elisa ?
3: Bah, tu croyais quoi, Mathieu, qu'il y aurait une autoroute pour aller voir les bonobos ?
2: Mais il y a combien de mètres en dessous, là ?
1: Mesure de l'altitude. 34 mètres et 42 centimètres.
2: Oh, mamma mia !
3: Allez, je vais en premier et vous me suivez.
2: Mes amis, pour une fois, je vous envie. Parce que je donnerais cher pour être à votre place tranquillement au chaud à la maison. Avec Olma, on est en train de traverser un pont suspendu au-dessus du fleuve Congo. Non mais honnêtement, je pense que moi-même, j'en aurais construit un plus solide. En dessous de nous, le fleuve est complètement déchaîné. Donc si on tombe, on nous retrouvera dans l'océan Atlantique. Et encore, si les hippopotames et les crocos ne nous ont pas attrapés avant.
1: Elisa, pourquoi est-ce qu'il faut traverser le fleuve Congo pour voir des bonobos ? Ils ne vivent que de ce côté-là ?
3: Bah oui, les bonobos ne vivent qu'ici, dans une partie de la République démocratique du Congo, et plus précisément au sud du fleuve Congo et au nord des rivières Kasaï et Sankuru. On dit que les bonobos, c'est une espèce endémique, ce qui veut dire qu'on la retrouve dans un seul endroit au monde. Et les bonobos vivent dans les forêts tropicales, qui sont denses et humides. Et dans cet endroit, il n'y a ni des gorilles, ni des chimpanzés.
2: Oh, oh là là, purée, j'ai failli tomber.
3: Là, Mathieu, tu l'as échappé belle.
2: Ah non, mais moi, je crois que je vais faire demi-tour. Oh, vous direz bonjour aux bonobos de ma part. Hein.
1: Mais on est arrivé, Mathieu.
3: Suivez-moi, les bonobos sont là-bas.
2: Oh, non, mais dans quelle galère je me suis fourré.
1: Dites, Elisa, qu'est-ce que vous faites quand vous partez en mission dans la forêt voir les bonobos ?
3: Moi, en tant qu'éthologue, ce qui m'intéresse, c'est la façon dont ils communiquent. Et j'aime beaucoup étudier leur façon de communiquer quand ils jouent. Ils aiment énormément jouer, exactement comme nous.
2: Ah bon ? Mais ils jouent à quoi ?
3: Ils aiment beaucoup jouer à la bagarre. Et ce qui m'intéresse le plus, c'est de comprendre comment ils arrivent à communiquer leurs intentions et leurs émotions dans un contexte des jeux sociaux. En gros, quand on joue à la bagarre, il faut vraiment avoir une communication très efficace pour éviter que les jeux deviennent un vrai conflit. Pour cela, je passe plusieurs mois à faire des enregistrements vidéo et audio pour pouvoir décrire en détail les gestes, les expressions faciales et les vocalisations utilisées par les bonobos lors d'un jeu.
2: Et alors Elisa, c'est quoi exactement le métier d'éthologue ?
3: Les éthologues, ce sont les scientifiques qui étudient les comportements des animaux. Ils observent toute la journée les animaux qu'ils étudient, et ça pendant des mois et des mois. Ils doivent les reconnaître individu par individu.
1: Tiens, j'entends quelque chose.
3: Regarde Olma, on est arrivé.
1: Oh, des chimpanzés !
2: Alors là, pas du tout !
3: Mais non, Olma, regarde mieux. C'est un bonobo. Il n'y a pas de chimpanzés ici.
1: Oh oui, pardon.
3: Mais t'inquiète pas, tu n'es pas la seule à te tromper. Figure-toi que jusqu'en 1929, on ne savait même pas que les bonobos existaient. Les bonobos est la dernière espèce des grands singes à avoir été découverte. Et ça, dans un musée en Belgique, où les chercheurs étaient en train d'étudier des ossements qui étaient classés comme appartenant à des chimpanzés. Mais en réalité, il s'agissait des ossements des bonobos.
2: Bon, c'est vrai que bon, moi j'ai tout de suite vu la différence, parce que j'ai l'œil. Mais pour quelqu'un qui n'y connaît rien, les chimpanzés et les bonobos, c'est pareil.
3: Et en effet, bonobos et chimpanzés se ressemblent beaucoup. Il a fallu longtemps pour déterminer avec certitude qu'il s'agissait des deux espèces différentes.
1: Mais ils se ressemblent tellement qu'ils doivent avoir un ancêtre commun très proche.
3: Au début, les bonobos et les chimpanzés ne formaient qu'une seule et même espèce. Mais vu que leur population a été séparée par le fleuve Congo environ il y a 2 millions d'années, à partir de ce moment-là, les deux groupes ont évolué chacun de leur côté, formant au fil du temps deux espèces distinctes. Pantroglodytes, qui est le nom scientifique du chimpanzé, et Pampaniscus, qui est le nom scientifique du bonobo.
1: Tous les deux s'appellent Pan.
3: Tu vois, ils ont le même nom de famille, qui est Pan. Et cela veut dire qu'ils sont deux espèces très très proches. Et en plus, Si tu veux les savoir, les bonobos et les chimpanzés sont au même degré les deux espèces les plus proches de l'homme. Ils sont nos cousins. Nous, les bonobos et les chimpanzés, avons un ancêtre commun, disons une sorte de papy et mamie, qui ont vécu en Afrique il y a 7 millions d'années.
2: Mais alors Elisa, comment on fait pour différencier un chimpanzé d'un bonobo ?
3: Disons que quand ils sont petits, c'est plus facile. Les chimpanzés naissent avec les visages, les mains et les pieds qui sont roses. Les bonobos, de leur côté, ils naissent avec les visages, les mains et les pieds qui sont noirs. Quand ils grandissent, c'est vrai, les différences sont plus subtiles pour ceux qui n'ont pas l'habitude de voir des bonobos ou des chimpanzés. Donc disons que les bonobos sont plus minces, avec des bras et des jambes assez élancés. En plus, les bonobos ont des touffes de poils qui leur couvrent les oreilles et leurs lèvres sont toutes rouges.
1: Est-ce qu'on peut les voir d'un peu plus près ?
3: Oui, oui, on va s'approcher doucement. Mais il ne faut surtout pas faire du bruit.
2: Pardon. Allô ?
4: Mathieu, c'était ça. J'ai un message de la plus haute importance. J'ai bu un verre de bière qui sentait l'escargot. Je répète, j'ai bu un verre de bière qui sentait l'escargot.
2: Attends, mais c'était pas plutôt « j'ai vu la reine d'Angleterre qui rentrait de Glasgow ».
4: Le colis est arrivé, Mathieu. Je te rappelle.
1: C'était qui ?
2: Oh, personne, Holman, rien d'important. Hey, regardez celui-là, il est allé cueillir une banane.

0: Oui, les bonobos, ils adorent tous les fruits. Mais ils mangent aussi des feuilles, des tiges, des fleurs, des graines, des racines et de l'herbe. Donc, ils ont un régime alimentaire assez varié. Et en plus, les régimes alimentaires des bonobos comportent aussi des produits d'origine animale. Des vers, des insectes, du miel. Et ils arrivent même à chasser des petits mammifères. Les bonobos consacrent presque la moitié de leur journée à chercher de la nourriture et à la consommer.
1: Et à quoi est-ce qu'ils jouent? Ils ont l'air de bien s'amuser tous ensemble.
0: Oui, c'est vrai, les bonobos jouent beaucoup, même à l'âge adulte. Et ça, c'est une grosse différence avec les chimpanzés, qui jouent beaucoup moins. Les bonobos et les chimpanzés vivent dans des groupes sociaux où il y a beaucoup de femelles et beaucoup de mâles adultes, plus les jeunes. Et autour de l'âge de 8-10 ans, ce sont les femelles bonobos et les femelles chimpanzés qui quittent les groupes où elles sont nées. Et elles vont vivre dans un autre endroit et dans une autre communauté.
1: Et les mâles, eux, ils ne partent pas?
0: Donc les mâles bonobos et les mâles chimpanzés, de leur côté, ils vont rester toute leur vie dans les groupes où ils sont nés. Mais il y a une grosse différence entre les deux espèces, parce que chez les chimpanzés, ce sont les mâles qui dirigent les groupes.
2: Et pas chez les bonobos?
0: Chez les bonobos, ce sont les femelles qui sont dominantes. Et cela est possible parce qu'elles sont copines. Elles sont vraiment très très copines et elles s'entraident tout le temps. Et ce phénomène est unique en son genre chez les grands singes. En plus, les bonobos n'aiment pas trop se bagarrer et ils ont une façon très particulière d'éviter les bagarres. Lorsqu'il y a une tension au sein du groupe, les bonobos vont plutôt avoir des interactions socio-sexuelles, c'est-à-dire des comportements sexuels qui ont en réalité une fonction sociale.
2: Ça veut dire que les bonobos et Lisa se font de gros câlins pour faire la paix?
0: Oui, on peut dire comme ça. Pour éviter les conflits, pour faire la paix après une bagarre, pour se rassurer s'ils sont stressés, pour jouer, pour faire connaissance, pour renforcer les liens sociaux. Et vu qu'il s'agit des comportements sexuels qui jouent un rôle social, ce type d'interaction est utilisé entre mâles et femelles, entre mâles, entre femelles, les jeunes, les vieux, tout le monde.
2: Donc tout le monde s'aime chez les bonobos?
0: Ben oui.
1: Elisa, la déforestation, est-ce qu'elle menace aussi les bonobos?
0: Malheureusement, c'est le cas. Comme les autres espèces des grands singes, les bonobos sont menacés et sont en voie de disparition. Et les menaces principales sont la déforestation et les braconnages.
2: Comme pour les chimpanzés et les gorilles.
0: Les bonobos est la cible des braconniers qui chassent de manière illégale des espèces protégées.
1: Mais qu'est-ce qu'ils en font?
0: Les adultes sont tués pour leur viande et les petits sont capturés pour être vendus en tant qu'animaux de compagnie.
2: C'est inhumain!
0: C'est très triste, mais heureusement, en République démocratique du Congo, il y a un centre où ces bébés sont sauvés et où ils peuvent grandir. Et, si possible, être relâchés au milieu naturel une fois adultes. Et en plus, il y a aussi une organisation locale qui a été créée par les Congolais pour protéger les bonobos sauvages qui habitent la forêt près de leur maison.
1: Donc, il y a des gens sur place qui les aident. C'est quand même rassurant.
0: Et maintenant, je vais vous accompagner à la ville la plus proche, parce que ma collègue Florence Levrero vous attend au Moabi.
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2: Et coucou les petites curieuses et les petits curieux, vous êtes en place? Venez, on met le nez dans l'infiniment petit.
3: Je m'appelle Balthazar, j'ai 8 ans et demi, et je voudrais savoir de quoi est composé un atome. Merci.
2: Waouh, Balthazar, alors là, je salue ta curiosité. 8 ans et demi, et tu veux savoir de quoi est composé un atome. Pas de problème, on t'explique. Enfin, pas moi, hein, mais Aurélie Jean, docteur en sciences.
4: Bah écoute Balthazar, déjà, bravo pour cette question, parce que je ne sais pas si à 8 ans et demi, je savais que le mot atome existait. Je ne sais pas, je ne m'en souviens pas. En tout cas, bravo à toi. Tout d'abord, l'atome, c'est le plus petit élément des matières liquides, gazeuses et solides autour de toi et qui te compose. L'atome a une toute petite taille. Il a une taille de l'ordre de l'angstrom. Alors l'angstrom, c'est une unité de mesure. Tu vois, tu utilises le mètre, le centimètre, le kilogramme. Eh bien l'angstrom, c'est aussi une unité de mesure en longueur qui n'est plus trop utilisée aujourd'hui en science, mais qui vaut, pour que tu saches, 10 puissance moins 10 mètres. Alors tu es peut-être un petit peu jeune pour comprendre, mais ça veut dire que ça vaut 0,1 nanomètre. Donc c'est tout petit petit, tu ne peux pas le voir à l'œil nu. L'atome, il est composé de particules qu'on appelle subatomiques, parce que leur taille est en dessous de la taille de l'atome, et donc de l'angstrom. Il y a par exemple le noyau, qui est au centre, et un ou plusieurs électrons qui gravitent autour du noyau. Et ils gravitent autour du noyau par un champ qui va faire qu'il y a un équilibre entre les électrons chargés négativement et le noyau chargé positivement, qui va faire que le tout est en équilibre et fonctionne correctement. Les atomes ensuite se rassemblent entre eux pour former ce qu'on appelle des molécules. Pour revenir à ma phrase de départ, Balthazar, tout est atome autour de toi, tout est molécule, tout est matière. L'eau que tu bois, l'air que tu respires, ou encore le chocolat que tu manges. Toi-même, Balthazar, sans le savoir, tu es composé d'un nombre gigantesque d'atomes.
2: C'est-à-dire que rien qu'en vous parlant là, Aurélie Jean, je bouge des atomes en fait.
4: Oui, l'atome, c'est littéralement, on a des choses plus petites comme l'électron, comme je viens de le dire, on a aussi d'autres éléments, mais voilà, c'est un tout petit élément structural de la matière. Et ensemble, ils peuvent créer ce qu'on appelle des molécules. Donc vous balayez des molécules, des atomes, vous pouvez même casser des molécules ou changer l'état d'une molécule quand vous transformez l'eau de liquide en gaz, quand vous gelez l'eau. Il se passe des choses à l'échelle atomique. Une réorganisation, quand vous allez déchirer un matériau, vous déchirez forcément des structures qu'on appelle cristallines d'atomes, etc., etc. Donc il y a des choses qui se passent.
2: Donc s'il y a des atomes partout, ça veut dire que le rien, le vide n'existe pas?
4: Alors le vide existe, mais pas sur notre Terre. Il existe dans l'espace. On peut le recréer, le vide. Bien évidemment, on peut le recréer sur Terre, parce que parfois on a besoin de le recréer pour plein de raisons, pour parfois conserver des aliments, ou encore on va l'utiliser pour des expériences dans un laboratoire de recherche, ou pour plein d'autres choses, on a besoin de recréer du vide, mais le vide existe. Il existe par exemple dans l'espace.
2: Et ici sur Terre, que chacun s'occupe de ses atomes, donc salut les matelots.

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4: Bonjour, je suis Abou Bretman et je vais vous raconter l'histoire qui fait un petit peu peur, mais heureusement, il y a des proutes dedans.

0: Tom était dans les bois. Tom s'appelait en vrai Tomichon. Il avait ramassé des feuilles mortes, des jolies, de toutes les couleurs. Il aimait la forêt, les animaux, il aimait l'odeur de la nature. Il levait la tête et regardait la cime des arbres qui se découpaient sur le ciel clair. Il regardait les oiseaux, il les écoutait chanter. Le nez vers le ciel, il se mit à tourner sur lui-même, les bras écartés en criant « Wow !» Il tournait, tournait longtemps, quand tout à coup, une petite voix lui dit
1: « Tom, qu'est-ce que tu fais, Tom? Est-ce que t'es fou? Si tu tournes comme ça, comme une toupie, tu vas finir par perdre l'équilibre et tomber par terre. »
0: Tom s'arrêta net pour voir d'où venait la voix. Mais effectivement, il était un peu étourdi et il perdit l'équilibre et tomba sur les feuilles mortes.

0: Il avait la tête qui tourne. La petite voix se mit à rire. Tom n'était pas content qu'on se moque de lui. Et il dit, mais t'es qui toi?
1: T'es tombé.
0: Non, je suis pas tombé. J'ai fait exprès de me mettre par terre parce que j'adore les feuilles mortes. Regarde, je me roule dedans. T'es qui? Montre-toi. Mais la petite voix arrêta de parler et de rire. Et Tom ne trouva personne autour de lui. Il n'y avait que les arbres, les feuilles, les oiseaux et le vent. Il se dit qu'il avait peut-être rêvé et il se releva. Il était parti se promener en forêt, une forêt tout près de sa maison, une forêt qui ne faisait pas peur parce qu'il la connaissait, cette forêt, et que ça sentait bon les premiers jours d'automne, parce qu'il connaissait chaque arbre, chaque souche. Il savait où étaient les oiseaux, à quelle heure ils chantaient. Tom se dit quand même qu'il fallait qu'il rentre à la maison. Il chercha encore un peu d'où venait la petite voix, mais ne l'entendant plus, il se mit en route. Il arriva sur le chemin qui le menait vers sa maison qu'il pouvait apercevoir au loin. Mais là, sans qu'il comprît pourquoi, la nuit s'était mise à tomber tout à coup, beaucoup trop vite. Et les oiseaux s'étaient arrêtés de chanter. Oh, il se sentait un peu bizarre, un peu comme dans un rêve. Et il se dit, est-ce que c'est parce que je me suis étourdie à trop tourner comme ça sur moi-même? Ah oui, oui, ça devait être ça. Tom haussa les épaules et se dit qu'il n'avait pas peur et que la nuit était tombée peut-être un peu plus vite que d'habitude parce que maintenant on était en automne et que les soirées étaient beaucoup plus courtes que l'été quand on peut rester longtemps dehors le soir et que le jour dure longtemps, longtemps et qu'on peut même voir la lune en plein jour. Pourtant, quelque chose était étrange sur le chemin. Les arbres semblaient plus sombres que d'habitude, le vent était plus froid que d'habitude. Alors, il se mit à chanter pour se donner du courage. Quand il avait un peu peur, il chantait. Toujours la même chanson. Il s'était aperçu que ça lui faisait du bien, qu'il se sentait plus fort. Quand je suis seul dans la forêt, je chante ma chanson secrète. Je n'ai plus peur, ça me permet de ne plus penser aux vilaines bêtes. Soudain, une petite lumière verte apparut au loin, là-bas derrière les arbres. C'était une lumière qui venait de nulle part. Elle était très spéciale, d'un vert fluo, et elle bougeait, elle oscillait, elle frémissait. Elle était comme une tache qui grandit et rapetisse. Parfois, elle disparaissait presque totalement. Elle était là-bas, loin, derrière les troncs d'arbres, et semblait flotter entre ciel et terre. Tout à coup, la petite voix se remit à parler, mais cette fois-ci, elle n'était pas seule. Il y avait avec elle plein d'autres petites voix et plein d'autres petits rires qui semblaient provenir de la lumière verte. Les rires étaient à la fois sympathiques et un peu effrayants. On aurait dit que c'était plein de fois le même rire enregistré et qui recommençait et qui recommençait et qui recommençait. Ça faisait un petit peu... Et Tom ne trouvait pas ça drôle du tout. Il commença à accélérer le pas. Il voulait vite rentrer chez lui et il ne voulait plus être sur le chemin sombre et il ne voulait plus être dans la forêt noire et il ne voulait plus entendre ces petites voix bizarres qui venaient de cette lumière verte. Puis, des petites voix se mirent à l'appeler.
1: Tom ? Tom ? Tom ?
0: Mais Tom, maintenant, commençait à avoir peur. Pourtant, sa maison était là-bas, elle n'était pas très loin. Mais il avait l'impression que plus il s'avançait, plus le chemin s'allongeait et il avait l'impression de faire du surplace. Il se mit à courir, mais il courait sur place et le chemin s'allongeait et la maison devenait de plus en plus loin, de plus en plus petite. Et les voix riaient, riaient. Laissez-moi tranquille.
1: Tom.
0: Laissez-moi tranquille, je vous dis. Taisez-vous. Tom courait, il avait très peur. Maintenant, il voulait être chez lui. Il voulait être dans sa maison, au chaud, à l'abri.
1: Tu veux venir avec nous?
0: Non, je rentre chez moi.
1: Mais tu n'arriveras pas chez toi.
0: Si, je fais ce que je veux. Et si vous continuez, je vous donne un coup de poing sur le nez. Arrêtez de rire comme ça m'énerve. Je vais venir vous donner des coups de pied et un coup de poing sur le nez.
1: Mais Tom, on n'a pas de nez.
0: Alors un coup de pied aux fesses.
1: Mais Tom, on n'a pas de fesses.
0: Un coup de poing dans le ventre.
1: Mais Tom, on n'a pas de ventre.
0: Ah bon?
1: On n'a pas de corps, Tom.
0: Mais ça, c'est pas possible.
1: Viens par là, tu verras.
0: Non, je veux aller dans ma maison.
1: Quelle maison?
0: Et là, quand Tom leva les yeux, la maison avait disparu. Il y avait bien le chemin qui s'allongeait dans la forêt, loin, loin, mais au bout du chemin, plus de maison, rien. Maintenant, il faisait froid. Aucun oiseau ne chantait, aucun vent ne faisait bruisser les feuilles des arbres. Tom entendait son cœur qui battait vite. Il sentit qu'il avait envie de pleurer. Mais il se dit que ça ne servirait à rien. Il se dit qu'il fallait qu'il trouve une solution. Tout ça était vraiment bizarre. Tom sentit son ventre gargouiller très fort.
1: Tom ?
0: Les petites voix revenaient à la charge. Tom avait très, très mal au ventre.
1: Tom ? Qu'est-ce que ça sent ?
0: Quoi ? Pardon, mais j'ai tellement peur, j'ai tellement mal au ventre que j'ai fait un prout.
1: On n'a pas entendu, maintenant cette odeur est atroce.
0: Pardon, j'ai peur. Oh, pardon, là aussi j'ai fait un petit prout. Mais c'est horrible, Tom. Ça sent extrêmement mauvais ton prout. Je suis désolée.
1: Ça pue. Oh, t'as les fesses pourries.
0: Tom ne pouvait plus se retenir. Il se mit à faire tellement de prout, mais tellement, que les petites voix commencèrent à crier.
1: Arrête, mais c'est horrible. On ne supporte pas les proutes, c'est la seule chose qui nous fasse peur.
0: Tom comprit qu'il allait devoir faire un maximum de proutes pour tuer ces méchants esprits de la forêt. Il prit sa respiration et balança des centaines de proutes, des gros, des petits, des longs, des forts, des bizarres. Et il vit la forêt s'éclaircir et il entendit les voix s'éloigner. Pitié, pitié! Mais il continua. Et il vit alors sa maison là-bas. Il lâcha un dernier prout énorme. Et la lumière revint, et les oiseaux se mirent à chanter, et il entendit sa maman qui criait « Tu viens manger, mon Tomichon d'amour ?» Tom courut vers sa maison, fou de joie. Juste, il était un peu triste car il savait que personne ne croirait jamais à son histoire, à part vous. Et voilà, l'histoire est finie. Et maintenant, au lit, sans prout.
2: Oui.

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